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1: À midi 15, on est bien et vous êtes bien sur Autoroute Info. On espère que ça se passe bien sur votre trajet. On vous signale cet incident dans le secteur de Belfort sur la 36, km 39 en direction de Mulhouse. Un véhicule qui roule à très faible allure qui est escorté sur une dizaine de kilomètres après la sortie 11 point B pour Épinal. Ne soyez pas surpris par ces véhicule donc qui roule à très faible allure. En ce moment, avec le changement de saison et la nuit qui tombe de plus en plus tôt, la luminosité change et Vivien Topard a récolté donc quelques conseils auprès de Julien Pitot, chef d'équipe sécurité sur la 79 dans l'Allier.
2: Soyez vigilants à l'éclairage de vos feux, de vos phares. On voit encore trop souvent à la tombée de la nuit des véhicules qui sont réglés en automatique avec des gens qui roulent tout feu éteint. On a la chance d'avoir des voitures avec beaucoup d'accessoires, beaucoup d'options. Vous restez maître de votre véhicule. Vous êtes quand même sur des autoroutes, sur des voies avec des circulations à forte vitesse. Pensez à votre sécurité. Pensez bien à allumer vos feux. Soyez vigilants.
3: En effet, même si les phares de jour sont automatiquement allumés sur les véhicules récents, les feux de croisement s'activent parfois tardivement. Il vaut mieux contrôler les voyants sur le tableau de bord ou activer les codes de façon manuelle dès que la visibilité baisse.
1: Et à cette heure-ci, on parle travaux et fermetures pour cause de travaux. Alors cette nuit, pas de fermeture, mais dans la semaine, il y en aura plusieurs. Et on parle en Rhône-Alpes de la fermeture de l'A40 dans les deux sens chaque nuit de la semaine de 21h à 6h entre la sortie 8 Hauteville-Londres et la sortie 10 pour Bellegarde. Déviation par les itinéraires de substitution S7, S22 ou par la D1084 selon votre destination. Comptez 20 à 30 minutes de temps de parcours supplémentaire.
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1: Et le retour de l'information trafic, c'est après la piste d'Autoroute Info, notamment Tame Impala, Elton John ou encore This Is en featuring avec Théodora pour le titre de l'année 2025, un mélodrama. Mais pour l'heure, un reportage, que vous partiez en France ou à l'étranger, vous allez peut-être louer un véhicule sur votre lieu de vacances. Comment obtenir le meilleur prix? Réponse avec Marianne Yotis.
4: Tout commence par le choix du loueur. Si vous passez par une agence, quelques réflexes vous permettront d'avoir un bon prix. Yves Martin, journaliste de l'association de consommateurs Que Choisir.
5: Il faut regarder les avis, le nombre et le choix de modèles qui peuvent être présentés et comparer un peu les tarifs pour voir qu'il n'y a pas trop de tarifs vraiment alléchants qui pourraient cacher quelque chose.
4: Les prix varient aussi en fonction de certains critères, votre âge, depuis combien de temps vous avez le permis, s'il y a un autre conducteur et surtout le choix du modèle.
5: On doit se focaliser sur le type de voiture et non pas sur la marque, par exemple, parce que il y a des marques de gamme qui seront beaucoup plus chères à louer. Et donc, c'est vraiment de se focaliser sur ses besoins. Combien de places j'ai besoin? Quel type de route je dois emprunter? Donc, ça, c'est pas forcément un besoin indispensable.
4: Enfin, regardez bien sur votre contrat le prix de la franchise et le nombre de kilomètres inclus.

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1: Dans le Rhône, obstacle à signaler sur la 6, km 444 en direction de Lyon. C'est à hauteur de la sortie 33 pour Limonest et Villefranche-sur-Saône.
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1: À 2h30, vous êtes bien sur Autoroute Info. On vous en remercie. Hein. Bienvenue, si vous me rejoignez. On se rend dans le département du Rhône tout de suite sur l'autoroute A6, kilomètre 444 en direction de Lyon. Des sangliers percutés sur les voies, des obstacles donc, à hauteur de la sortie 33 pour Limonest. Soyez prudents. Pas d'autres incidents à signaler, c'est tant mieux, on en profite de cette information trafic plutôt légère pour rappeler quelques conseils importants, quelques classiques sur le réseau autoroutier, notamment le fait de bien rouler à droite. On en parle avec Jérémy Esclavard.
2: Sur autoroute, on roule à droite. Rodolphe Cyr, des autoroutes APRR.
3: Comme le stipule le code de la route, article R412-9, sur autoroute, on roule à droite, bien sûr, sans empiéter sur la bande d'arrêt d'urgence. Les autres voies, quel que soit leur nombre, ce sont des voies qui sont dédiées au dépassement. Sur une autoroute, par exemple, à trois voies, dès lors qu'on n'a personne sur la voie de droite, on n'a rien à faire sur la voie médiane ou sur la voie de gauche. On doit rouler sur la voie de droite, très clairement.
2: Rouler sans raison valable sur une autre voie que celle de droite sur autoroute est puni par l'amende de 35 euros prévue pour les contraventions de deuxième classe.
1: À Jérémy Frérot ou encore Erasmus à suivre dans la playlist Autoroute Info. Pour l'heure, on prend la direction du département de Lyon à Sens pour visiter la première cathédrale gothique de l'histoire. Jérémy Esclavard a retrouvé sur place Baptiste Gâteau, guide conférencier.
4: Cette cathédrale, elle est assez atypique. Nous, ici, on a perdu une tour dans la deuxième moitié du 19e siècle, qui a été démontée, qui d'ailleurs n'était déjà pas à l'identique de la première, qui ici est en pierre, en face de nous, qui culmine à presque 70 mètres. On a donc ce grand portail central, et donc différents styles visibles sur cette cathédrale. Une partie nord encore assez romane, puisqu'on parle de première cathédrale gothique, mais le roman n'est pas très loin, on est dans vraiment cette période de transition. Et puis, la grande tour de pierre qui s'élève, plus on lève les yeux vers le haut, plus on arrive vers le gothique finissant, le gothique flamboyant et le début de la Renaissance avec le petit campanile. On a entendu les cloches tout à l'heure sonner pour les heures.
2: Après avoir admiré l'extérieur de la cathédrale, il est temps à présent de pénétrer à l'intérieur de l'édifice. On s'arrête avec Baptiste Gâteau dans le bras nord du transept devant une magnifique verrière.
4: Ici devant les yeux, c'est cette belle rose avec ses vitraux qu'on appelle le vitrail des anges musiciens, le concert céleste, où on a ce Christ doré en plein centre, puis 62 anges musiciens tout autour en train de jouer de tous les instruments de l'époque, de la fin du Moyen-Âge, du début de la Renaissance. Certains qu'on connaît très bien encore aujourd'hui, flûte, orgue, cornemuse, trompette, on connaît. Et puis d'autres qu'on a un petit peu oubliés, les psaltarions, les mandorles, les tintinabules, bref, c'est presque un cours d'histoire de la musique.
2: En plus des verrières, si vous visitez la cathédrale de Sens, ne manquez pas le mausolée du dauphin et de la dauphine, la chapelle des Salazar ou encore le fameux Jean de Cognot.
4: On a un dicton dans la cathédrale, on dit si vous ne l'avez pas vu, c'est que vous n'êtes pas venu. C'est une toute petite tête coincée dans un des piliers à l'entrée de la cathédrale, un peu entourée de légendes puisque chacun a un peu sa version de l'histoire. Jean de Cognot, de son vrai nom, Pierre de Cunière, personnage du 14e siècle, qui avait combattu, si vous voulez, le droit du clergé. Puis il va perdre son procès. Il va donc être raillé par le clergé, qui c'est ce petit laïc là, qui s'est levé devant la grande église de France. Alors on va le punir. Et comment on punit quelqu'un? C'est comme à l'école avant, on le met au coin. Et donc on a sculpté sa petite tête comme ça dans un coin de la cathédrale, tourné vers la sortie pour pas qu'il puisse se racheter pendant la messe, bien évidemment. On l'appelle finalement le gars du coin. Et comment on dit le coin au Moyen-Âge? Le coignet, le coignot, Cunière est devenu Cognot. Donc maintenant que vous l'avez vu, c'est que vous êtes vraiment venu dans la cathédrale.
2: Dans le département de Lyon, la ville de Sens et sa cathédrale gothique sont accessibles depuis l'autoroute A19.
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1: Vous êtes bien sur Autoroute Info, on vous en remercie. À 2h45, ça se passe bien. Pas d'incident ni d'accident à prévoir sur votre trajet. Condition idéale pour la conduite. D'ailleurs, côté météo, aucune perturbation. Et à cette heure-ci, on parle de travaux et fermeture hein, pour cause de travaux. Alors pour ce soir, il n'y en a pas, mais il y en a pas mal prévu pour cette semaine. Chaque nuit de la semaine, notamment en Haute-Savoie, le tunnel du Mont-Blanc sera fermé dans les deux sens entre 22h et 6h, entre la France et l'Italie pour des travaux de maintenance, possibilité de rejoindre l'Italie par le tunnel du Fréjus en Savoie. Fermeture de l'A40 également, qui permet de rejoindre le tunnel du Mont-Blanc à chaque nuit de la semaine, de 21h à 6h, entre les sorties 8 Hauteville-Londres et la sortie 10 pour Bellegarde, déviation locale, comptez 20 à 30 minutes de parcours supplémentaire. Et puis en Isère également, près de Bourgoin-Jallieu sur l'A43, la bretelle d'accès à l'A48 va être fermée de 21h à 6h, déviation par la sortie 8 Bourgoin-Jallieu.
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1: Philippe, il y a encore One Republic à suivre dans la playlist d'Autoroute Info. Pour l'heure, un reportage. Votre chien a lui aussi le droit de circuler en sécurité. Un système permet de voyager avec votre animal sans danger. Vivien Topa.
2: Un animal en liberté, dans une voiture, c'est un danger réel. Le code de la route impose donc que rien ne perturbe la conduite. En cas de choc, à 50 km/h, un chien de 20 kg peut être projeté avec une force équivalente à 500 kg. Aussi, si l'animal n'est pas dans une cage, vous pouvez installer un filet. Mais une solution rapide et efficace existe, quel que soit le type de chien. Il s'agit d'utiliser un dispositif de retenue spécialisé pour les animaux. En effet, ce sont des ceintures de sécurité qui permettent d'accrocher un mousqueton d'un côté à l'anneau du collier ou du harnais de votre compagnon et à l'autre extrémité, une attache compatible de façon universelle avec les boucles de ceinture des véhicules. Vous pouvez trouver ces petites sangles dans le commerce pour moins de 10 euros. Simple d'usage et pratique, elles évitent à votre animal d'être projeté en cas de freinage brusque ou d'accident. De plus, elles ne perturbent pas leurs habitudes.
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1: Il est tout juste 3h, soyez les bienvenus.
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1: Et ça se passe bien sur votre trajet, hein. Pas d'incident ni d'accident à prévoir. Côté météo, d'ailleurs, un temps sec et calme pour vous accompagner en cette nuit. Et puis, donc, je le disais, pas aucun incident à signaler. Trafic totalement fluide, on en profite pour réviser quelques classiques, notamment la somnolence au volant, qui est la principale source d'accidents mortels sur autoroute, accentuée de nuit notamment, hein, où la fatigue se fait ressentir. On en parle avec Octavine Brobel-Dorsman.
2: Sur autoroute, on roule à droite. Rodolphe Cyr, des autoroutes APRR.
3: Comme le stipule le code.
1: Et en effet, on va parler de cette hypovigilance tout de suite. Donc c'est avec Octavine.
2: Sur autoroute, on...
1: Eh bien décidément, ça ne marchera pas. On aura l'occasion d'y revenir dans les prochaines minutes. Vous donner tout de même cette information. Carburant sur la 36, km 10 en direction de Bonnet de Paris. L'aire de porte d'Alsace ne distribue plus de carburant après Mulhouse au km 10. Il faut donc s'approvisionner 50 km plus loin sur l'aire d'Écho. Et le retour de l'information trafic dans quelques instants. Miles Smith ou encore George Benson à suivre. Avant ça, un reportage, l'un des freins au passage à l'électrique. Ça peut être la méconnaissance des différents moyens de paiement selon la station dans laquelle on s'arrête pour recharger son véhicule. Mais vous allez l'entendre, les choses sont en réalité plus simples qu'on ne le croit. Franck Pellissier.
4: Faut-il disposer par exemple de cartes d'abonnement pour chacun des opérateurs du marché ? Peut-on payer simplement avec une carte bancaire ? Marie-Pierre Macariot, en charge du déploiement du réseau Evadea, nous rassure sur ces interrogations.
5: Alors vraiment, avec le réseau Evadea, on a déployé l'ensemble des connecteurs sur toutes nos stations, donc pas de crainte, on est compatible avec 100% des véhicules électriques, et on a déployé l'ensemble des moyens de paiement, donc on n'a pas besoin d'abonnement, on n'oblige pas, il n'existe pas d'abonnement Evadea, on permet aux gens de charger avec une carte bleue, avec l'application mobile, avec l'application mobile ou la carte de leur opérateur habituel. Et notre force, c'est qu'on a un call center qui assiste les personnes qui en sont dans leur première expérience et qui est vraiment challengé sur l'accompagnement de l'automobiliste et surtout pas sur le nombre d'appels pris à la minute. Donc ils ont une consigne d'apporter de la pédagogie et d'obtenir l'adhésion des conducteurs sur le véhicule électrique.
6: Autre simplification aujourd'hui, il y a moyen de savoir grâce à différentes applications où se trouvent les points de charge les plus proches ou sur son trajet.
5: Oui, alors l'ensemble de nos points de charge Evadea est référencé sur la plupart des navigateurs et également sur l'ensemble des applications mobiles de nos partenaires fournisseurs de services de recharge, donc les plus grands fournisseurs de recharge, hein, les Fouli, la PRR, le ChargeMap, le Total. On est partenaire et on accepte leur carte pour lancer une recharge sur une station Evadea et sur leur application mobile, comme sur celle d'Evadea, comme sur l'ensemble des navigateurs, les stations sont référencées. Vous pouvez choisir une station et elle vous basculera sur le navigateur pour vous conduire jusqu'à la station.
4: Quant à savoir où se trouvent les stations de recharge sur le réseau des autoroutes APRR et AREA, c'est très facile. Toutes les aires de service sont dotées de bornes à très haute puissance, capables de recharger votre véhicule en une vingtaine de minutes.

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1: À 3h30, on vous accompagne sur votre trajet en cette nuit, en ce début de matinée. On finit le week-end ensemble, en effet. Et ça se passe bien sur votre trajet, pas d'incident ni d'accident. Côté météo, un temps sec et calme, mais prudence, vigilance tout de même, puisque la somnolence est accrue quand on conduit de nuit et c'est la principale source d'accidents mortels, comme on la reconnaître et surtout l'éviter. Octavine Probel-Dorsman.
2: On connaît tous cet état intermédiaire entre la veille et le sommeil. C'est surtout l'état que l'on ne prend pas assez au sérieux. Pourtant, nos facultés d'observation et d'attention sont grandement diminuées. Sur l'autoroute, un accident mortel sur trois est associé à la somnolence. Bâillement frais, quand paupières lourdes, picotements aux yeux, difficulté à maintenir la trajectoire ou encore raideur dans la nuque, il est important de repérer les signes pour intervenir à temps. Pour prévenir cette hypovigilance, il convient de dormir correctement de manière à ne pas avoir de dette de sommeil. Il est aussi déconseillé de partir après une grosse journée de travail sans être reposé. Et pour limiter ces risques d'accident, faites une pause au moins toutes les 2 heures.
1: Muse ou encore Amir à suivre sur Autoroute Info, mais pour l'heure, on s'arrête dans les Landes à présent pour parler d'un fleuve emblématique du Sud-Ouest, l'Adour. Reportage au bord de l'eau, signé Jérémy Sclavard.
3: Pour découvrir ce cours d'eau, direction Aire-sur-l'Adour, comme son nom l'indique, la ville est traversée par le fameux fleuve. Ce dernier fait un peu plus de 300 km et chemine dans 4 départements. Manon Pédogère de l'Office de tourisme d'Aire-sur-l'Adour.
4: Alors le fleuve de l'Adour prend sa source au niveau du col du Tourmalet, donc dans le département des Hautes-Pyrénées, et il termine sa course au niveau de Tarnos, donc dans les Pyrénées-Atlantiques, et il traverse les Landes. C'est un fleuve qui bouge beaucoup, donc on ne peut pas trop s'y baigner parce qu'il n'est pas aménagé pour. On a des grosses crues ici à Aire-sur-Adour. Le parking sur lequel on se trouve est souvent inondé, même jusqu'au pied de l'office de tourisme, donc il faut qu'on fasse assez attention à ce fleuve-là. Il y a quand même des activités nautiques comme le canoë kayak et surtout la pêche à la truite, par exemple.
3: À Aire-sur-l'Adour, depuis les berges, on ne peut s'empêcher de remarquer un pont plutôt imposant qui enjambe le fleuve. Manon Pédogère.
4: C'est vraiment l'entrée d'Aire-sur-Adour. On remarque que celui-là quand on arrive en ville. Il est représentatif vraiment d'Aire-sur-Adour. Ce pont-là, il a connu de nombreuses modifications. En fait, il permet de relier l'ancienne ville à la nouvelle ville, donc la partie commerciale avec la partie plutôt habitation et historique. Il a changé de place, il n'a pas toujours été à cet endroit-là. Il a changé que de quelques mètres, on n'a pas changé sur des kilomètres entiers. Il a subi autour de 3 modifications.
5: Est-ce qu'il y a des endroits où le fleuve est majestueux? Est-ce qu'il y a des beaux points de vue le long de ce fleuve?
4: Il y a de beaux points de vue sur ce fleuve-là, mais il faut aller un peu à l'extérieur. Il faut passer du côté, on va dire, nouvelle ville d'Aire-sur-Adour. Et on rejoint donc les saligues de Printigarde. Les saligues, en fait, ce sont des étangs qui sont protégés. Et c'est un bras du fleuve de l'Adour. Donc on peut faire une jolie petite balade. Et l'été, si on a de la chance, on peut voir des tortues, des cistudes. Donc les espaceurs prennent très soin de cet endroit-là, puisqu'il est protégé. Bon, ils prennent soin aussi des animaux, des différents animaux qu'on peut apercevoir dans ce secteur-là. On va retrouver beaucoup d'oiseaux qui migrent et qui s'installent là. On va retrouver aussi beaucoup de canards.
3: Pour découvrir l'Adour, vous pouvez donc vous rendre à Aire-sur-l'Adour, mais pas seulement. Le fleuve traverse en effet 119 villes et communes comme Tarbes, Dax, Bayonne ou encore Anglet.

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1: 3h44, vous êtes bien sur Autoroute Info, ça se passe très bien en ce moment. Pas d'incident ni d'accident à prévoir sur votre trajet. Et bientôt les vacances qui arrivent à la fin de cette semaine. Quelques conseils d'ailleurs pour bien charger votre voiture si vous avez prévu de partir en vacances ou en simple escapade. C'est avec Jérémy Esclavard.
2: Pour charger correctement votre véhicule et rouler en sécurité, évitez tout objet volant dans l'habitacle. S'il y a un freinage brusque, cela se transforme en projectile potentiellement dangereux. Les valises les plus lourdes vont au fond du coffre, le long de la banquette arrière. Les bagages les plus légers, quant à eux, se placent au-dessus. Cela permet de répartir au mieux la charge, de soulager les suspensions et cela ne compromet pas les qualités dynamiques de votre voiture. Évitez également de rabattre la banquette arrière car elle forme un mur de sécurité entre le coffre et les passagers. Les vélos et autres planches de surf doivent être sur un porte-bagages prévu à cet effet. Prenez aussi en compte le poids sur la galerie de toit qui peut déstabiliser la voiture s'il est trop important. Si vous avez un doute sur l'ensemble de votre chargement, regardez la carte grise de votre voiture. Le PTAC, poids total autorisé en charge, est indiqué en ligne F2. Il comprend le véhicule, les occupants et les bagages. Le poids à vide est en ligne G1. Il suffit donc de faire une soustraction et le tour est joué pour savoir si vous roulez en sécurité.
1: Et vous donner cette information carburant si vous circulez dans le département du Haut-Rhin sur la 36 en direction de Bonnet de Paris. L'aire de Porte d'Alsace ne distribue plus de carburant, kilomètre 10. Après Mulhouse, il faut s'approvisionner 50 km plus loin sur l'aire d'Eco.
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1: C'est un des métiers pas comme les autres. C'est un métier pas comme les autres plutôt. En voiture ou en camion, on le croise parfois, c'est l'agent autoroutier. Vincent Serrano a rencontré l'un d'entre eux. Il nous explique son rôle et ses différentes missions.
3: Il y a un camping-car et il dépasse un feu sur le volant.
4: C'est l'outil indispensable pour Cédric, agent autoroutier depuis 2 ans sur le réseau AREA.
5: Toujours le toki sur soi, on sait jamais, on peut t'appeler à tout moment.
3: Ok, merci.
5: La première chose quand on a l'intervention, c'est de protéger. En fait, donc du coup, on balise souvent ce qu'il y a, si c'est une voie lente, une BAU, une voie rapide.
4: BAU, comprenez bande d'arrêt d'urgence.
5: Après, on sécurise les clients et on, suivant le type d'intervention, si c'est un accident, les gestes de premier secours, on va dire qu'on n'est pas là pour ça, mais bon, si vraiment il y a la vie du client en danger, quelque chose, après, il faut prendre des mesures, c'est certainement, mais si ça se passe mal, on peut appeler la police, la gendarmerie qui vient, qui se déplace, parce que le problème des gens, souvent, quand ils prennent autoroute, ils tombent en panne, c'est que ça coûte, ça tape dans le porte-monnaie, puis ils sont pas forcément d'accord. On appelle le César, on leur dit qu'on a besoin des pompiers, qu'on a besoin du dépanneur, sur le type de panne, une crevaison, une panne moteur, ou un véhicule en feu, peu importe quoi. Après, du coup, on appelle. Après, le César gère, en fait, appelle les pompiers, le dépanneur.
4: Le centre d'exploitation qui regroupe toutes les informations.
5: Exactement, c'est ça. Et après, qui donne les informations à 107.7 et qui les fait passer à la radio.

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2: Un bon début de matinée, il est juste à 4h.
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2: On finit le week-end, on débute la semaine ensemble, hein, lundi 12 octobre, et ça se passe bien en cette nuit, en ce début de matinée. Pas d'incident ni d'accident à prévoir sur votre trajet. Côté météo, c'est totalement calme, hein, des températures avoisinant les 10 degrés ou moins, mais en tout cas un temps sec et calme, pas de perturbations, quel que soit l'axe autoroutier que vous empruntez. Et puis, côté trafic, forcément, à cette heure-ci, c'est totalement fluide. À surveiller tout de même les zones de travaux, parfois vous rencontrez des basculement de circulation, donc soyez très prudents, respectez les limitations de vitesse indiquées dans ces zones de chantier. Tom Percy ou encore Thelma Houston à suivre dans la playlist d'Autoroute Info. Mais on part maintenant dans l'Est de la France, sur la 36, pour assister à un contrôle de poids lourd. Notre journaliste Xavier Ferrand est accompagné d'un agent des douanes.
3: Il est 9h du matin, on est sur une aire de repos de l'autoroute A36. Il y a un poids lourd avec un gigantesque bras. Vous êtes chef divisionnaire des douanes dans la région. Il se passe quoi sur cette aire ce matin?
4: Nous sommes sur l'aire du bois de Frachères, en contrôle avec les motards et la brigade de Besançon et les agents de la brigade SMS de Paris qui viennent installer le camion SMS.
3: C'est le grand camion avec le bras là.
4: Voilà, exactement. Donc les collègues ciblent des camions sur l'autoroute, les rabattent sur l'aire.
3: Alors, je suis à bord là d'une voiture des douanes. On est sur l'autoroute A36. Gilles, vous venez d'appuyer sur un écran là. J'ai pas le même dans ma voiture à moi. Vous avez fait quoi?
5: J'ai mis le deux tons, j'ai mis les bleus. Voilà, j'ai regardé le chauffeur pour lui indiquer de nous suivre. Et j'ai également indiqué, donc sur un panneau défilant, douane, suivez-nous, pour pouvoir le ramener en toute sécurité sur l'aire de contrôle.
6: Un polonais, Golf, Mike, 63. Mike, il nous fait un Espagne-Kazakhstan. Il transporte des graines de tournesol.
3: Maintenant que le camion a été intercepté, on va monter à bord du camion qui scanne.
7: Bonjour.
3: Bonjour. Il y a deux agents à bord du camion là qui va scanner le poids lourd.
8: On a on a le scan du véhicule qui est sous le bras et l'ordinateur va commencer à nous renvoyer l'image. Et en fonction de cette image, c'est un peu comme un bagage X à l'aéroport. On va pouvoir travailler dessus en fonction de la densité, l'organique, le matériel, etc., etc. C'est du tabac, par exemple, c'est souvent des cartouches, des choses comme ça. Donc à ce moment-là, on aura vraiment la forme des cartouches de cigarettes. Si on tombe sur de la résine de cannabis, par exemple, elle sera beaucoup plus dense que de l'herbe. Donc on verra des parties sombres.
3: Merci beaucoup, messieurs. Voilà, on est ressorti du camion et on va les laisser travailler tout au long de cette journée, donc pour une quarantaine de poids lourds qui seront contrôlés sur cette route entre l'Espagne et l'Allemagne.

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1: Et vous êtes bien sur Autoroute Info, on vous en remercie. Ça se passe très bien sur votre trajet en ce moment. Pas d'incident ni d'accident à prévoir. Et puis à côté météo, un temps sec et calme, que ce soit dans le sud-ouest, dans le centre de la France ou encore en région Bourgogne-Franche-Comté, aux portes des Alpes, mais également en région parisienne. Vous l'aurez compris, condition idéale donc pour la conduite. À cette heure, si on parle travaux et fermeture pour cause de travaux, alors cette nuit, il n'y en a pas, mais il y en a prévu les nuits prochaines, pour cette semaine notamment, toutes les nuits de la semaine. La 40 va être fermée en Rhône-Alpes de 21h à 6h du matin chaque nuit, entre la sortie 8, Hauteville-Londe, secteur de Yonnax, et la sortie 10, Bellegarde. Déviation locale, comptez 20 à 30 minutes de temps de parcours supplémentaire. Et puis en Haute-Savoie, entre la France et l'Italie, en raison de travaux de maintenance, c'est le tunnel du Mont-Blanc qui sera lui fermé dans les deux sens de 22h à 6h. Possibilité de rejoindre le tunnel du Fréjus, situé lui en Savoie. En Isère, en région grenobloise, la 51 et la 480 seront fermées de 21h à 5h en direction de Lyon, entre la sortie 12 Vif et la bifurcation avec la N87.
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1: Adèle Castillon, encore Will Smith sur Autoroute Info. Avant ça, on s'intéresse à la buée, l'humidité ou le manque de visibilité. Vivien Topa vous donne quelques astuces pour garder une vision claire lors de vos trajets.
2: La buée est liée à l'humidité dans l'habitacle. Il s'agit en réalité d'un phénomène de condensation lorsque l'air humide entre en contact avec un pare-brise plus froid. La solution la plus efficace reste donc d'utiliser un déshumidificateur, et ça tombe bien, vous en avez un dans la majorité des véhicules. En effet, la climatisation assèche l'air et améliore rapidement la visibilité. Régler la température autour de 21-22 degrés, une température standard de confort, et activer la fonction désembuage avec l'air dirigé vers le pare-brise. Évitez en revanche le mode recyclage d'air qui conserve l'humidité à l'intérieur de l'habitacle. Autre réflexe utile, aérer brièvement en ouvrant les fenêtres pour renouveler l'air. Pensez aussi à limiter les sources d'humidité comme les tapis mouillés ou les vêtements humides. Un pare-brise propre à l'intérieur réduit également la formation de buée. Enfin, gardez à bord une éponge ou un chiffon absorbant type peau de chamois ou microfibre pour retrouver rapidement une bonne visibilité.

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1: À 4h30, ravi de vous accompagner en cette soirée, en ce début de matinée, plutôt, et en cette fin de nuit. Ça se passe bien, pas d'incident ni d'accident. Après voir sur votre trajet, les conditions sont idéales pour la conduite puisque le trafic est totalement fluide. Et puis côté météo, eh bien, ça se passe très bien, pas de perturbation. Potentiellement du brouillard parfois, mais en tout cas, aucune averse de pluie et c'est tant mieux. Si vous avez prévu de partir de bon matin, eh bien, vous avez fait le bon choix sur les réseaux autoroutiers. Vous signalez tout de même cette information dans le Haut-Rhin, si vous circulez sur la 36, après Mulhouse, en direction de Beaune et de Paris. Sachez que l'aire de Porte d'Alsace ne distribue plus de carburant. Vous avez l'aire de Déco, située 50 km plus loin. James Blunt ou encore Christophe Maé à suivre dans la playlist d'autoroute info, je vous ai calé ça, mais tout de suite, on sera entre la Savoie et l'Isère. Le massif de Belledonne offre une multitude d'activités de pleine nature à pratiquer toute l'année, à commencer par la randonnée. Reportage Véronique Voiron.
2: Des randonnées pour tout niveau permettent de découvrir notamment les nombreux lacs d'altitude. Valérie Lucas, en charge du tourisme à l'espace Belledonne, évoque le GR 738.
3: Un GR qui fait 126 km de long, que l'on propose en 11 étapes. En fait, après, le randonneur a le choix soit de commencer à Champs-Rousses, de finir dans le Haut-Bréda, donc de faire le versant sud ou le versant nord. Il y a plusieurs possibilités, en tout cas, de circuits et d'itinérance. Et pour les moins avertis, 14 camps de base répartis sur la chaîne de Belledonne. On souhaite justement structurer les activités de pleine nature dans ces camps de base, d'amener aussi les gens à découvrir la montagne.
2: Autre façon de parcourir le massif, le vélo, en suivant les balcons de Belledonne.
3: Une route panoramique qui relie Alvar-les-Bains à Uriage-les-Bains, de 60 km, et qui est de balais en balcon, et qui traverse les villages de Belledonne.
2: Le massif permet des activités en toute saison. Cyril Forêt, responsable communication de l'Office de tourisme Belledonne-Chartreuse.
4: À vivre en été, en hiver, donc en hiver avec le ski alpin bien sûr, le ski de randonnée, le ski nordique. En été également, on peut faire plein d'activités comme la randonnée avec des super points de vue sur la vallée du Grésivaudan et la vallée du Haut-Bréda avec des points de vue beaucoup plus sauvages, nature. Beaucoup de VTT avec un grand domaine au Sept-Lots sur le bike park, donc du VTT de descente très sportif, mais également VTT assistance électrique pour découvrir les sommets emblématiques sans trop d'efforts. On peut faire de la luge sur rail, donc c'est une luge qu'on dévale sur 300 mètres de montée et 700 mètres de descente à travers des sapins qui est ouverte en toute saison.
2: Et tout est fait pour accueillir au mieux les vacanciers.
4: Que ce soit pour les familles, pour les sportifs, pour les adeptes de nature, pour les curistes également, avec nos stations thermales au cœur du massif de Belledonne, avec Alvar-les-Bains et Uriage-les-Bains. On a aussi des commerçants qui proposent une multitude d'offres et de services avec des restaurateurs et une multitude d'hébergeurs également pour accueillir nos touristes en toute tranquillité au cœur de ce massif qui est exceptionnel et magnifique.
2: De passage dans la région, n'hésitez pas à aller découvrir ce massif de Belledonne.

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1: À minuit 45, ça se passe toujours aussi bien en ce moment, quel que soit l'axe autoroutier que vous empruntez en ce début de matinée, en cette fin de nuit. Pas d'incident ni d'accident. Et puis côté météo, un temps sec et calme partout où vous roulez. Vous donner des informations si vous avez prévu de circuler cette semaine, notamment la nuit. Il y a plusieurs fermetures prévues pour cause de travaux. C'est le cas en Rhône-Alpes, fermeture de l'A40 chaque nuit de la semaine de 21h à 6h entre la sortie 8 Oyonnax et la sortie 10 Bellegarde. Déviation locale, comptez 20 à 30 minutes de parcours supplémentaire. Et puis en Haute-Savoie, tout au bout de cette A40, le tunnel du Mont-Blanc sera fermé chaque nuit de la semaine, également de 22h à 6h pour des travaux de maintenance. En région parisienne, c'est la 5B qui va être fermée dans les deux sens entre la sortie 14 vers Saint-Denis et le giratoire du Bois du Jard chaque nuit de la semaine, là aussi de 22h à 6h. Et puis sur la 5A en direction de Melun et 3, c'est la sortie 10 Carré-Sénart qui sera fermée, la sortie 10.B de Carré-Sénart ainsi que la sortie 10.C Lieu-Saint fermée de 21h à 5h.
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1: Marine ou encore David Guetta à suivre. Avant ça, un reportage. Avez-vous des anecdotes ou des souvenirs à nous partager concernant un voyage sur l'autoroute? Des conductrices répondent à Raphaël Giudicelli.
2: C'est pas forcément une anecdote, c'est plus une sensation. C'est quand je prends l'autoroute pour descendre dans le sud de la France, l'autoroute des vacances, et je passe par Lyon et que j'arrive vers le musée des Confluences. C'est le signe des vacances. Enfin voilà, c'est plus une sensation de bien-être de voir ce musée et de me dire on descend vers les vacances.
3: Mireille nous partage son souvenir.
4: On a eu un peu de nœud qui a crevé, donc on a mis les gilets jaunes et on est passé derrière la barrière. Et mon mari est parti mettre un triangle de signalisation pour prévenir les autres usagers. Et en fait, il ne faut pas mettre de triangle sur l'autoroute. Donc on s'est fait un peu remonter les bretelles, comme on dit.
3: Ça permet de rappeler qu'il ne faut pas poser le triangle de pré-signalisation sur l'autoroute. C'est une mise en danger supplémentaire pour les piétons. De plus, le vent généré par le passage des autres usagers le renverse systématiquement.

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1: Un bon début de matinée, il est tout juste 5h.
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1: Et bon début de semaine également, ravi de vous accompagner en ce lundi 12 octobre. Ça se passe bien sur votre trajet. On prend tout de même tout de suite la direction du sud-ouest avec un accident qui peut être gênant sur la 65 km 115 en direction de Bordeaux. C'est donc dans le département des Landes, je le disais, un véhicule accidenté sur bande d'arrêt d'urgence. Il a percuté un animal sur les voies près de la sortie 8 pour Garlin et l'animal donc pourrait gêner sur cette autoroute à 65, soyez prudents. Partout ailleurs, ça se passe bien, pas d'autres incidents à signaler. Puis côté météo, de bonnes conditions pour vous accompagner en ce début de matinée. Pas de perturbations côté météo, puis côté trafic, c'est totalement fluide, forcément, à cette heure-ci. Et le retour dans l'information trafic dans les prochaines minutes. Tout de suite, Teddy Swims sur Autoroute Info.

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1: Et direction le département des Landes, vous rappelez cet accident qui peut être gênant sur la 65, km 115 en direction de Bordeaux. Un véhicule accidenté sur bande d'arrêt d'urgence, il a percuté un animal qui pourrait être sur les voies après la sortie 8 pour Garlin. Soyez donc prudents, un patrouilleur se rend sur place. Allez, moi je vous retrouve dans moins de 10 minutes. Dido, c'est à suivre. Et avant ça, Maroon 5 sur Autoroute Info. Bonne route.

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1: Et le point complet sur vos conditions de circulation. On se rend dans le département des Landes sur l'autoroute à 65 km 115 en direction de Bordeaux. Véhicule accidenté sur bande d'arrêt d'urgence. Il aurait percuté un animal qui pourrait être sur les voies. Donc soyez très prudents après la sortie 8 pour Garlin. Un tout autre secteur à l'est du pays, à l'extrémité, donc dans le Doubs, un poids lourd arrêté sur bande d'arrêt d'urgence de la 36, poids lourd en panne, kilomètre 101, en direction de Beaune et de Paris, c'est après la sortie 5 pour Valdaon.
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1: Et côté météo, ça se passe très bien en ce début de matinée. Pas de perturbations particulières. Il pourrait y avoir du brouillard parfois. Dans ce cas, augmentez bien les distances de sécurité et allumez les feux anti-brouillard. Tout de suite, on parle des prévisions. Ah oui, quel temps va-t-il faire pour ce lundi, pour ce début de semaine? Marion Pira de Météo France.
2: Après les plaques de grisaille de ce matin, le soleil s'impose facilement cet après-midi entre le Grand Est, la Bourgogne-Franche-Comté et l'Auvergne-Rhône-Alpes jusqu'aux Pyrénées. En revanche, une perturbation arrivée par le nord-ouest apporte un ciel bien gris sur le nord de l'Aquitaine, le centre jusqu'en région parisienne avec parfois quelques petites gouttes. Le Mistral souffle toute la journée à 50 km/h dans la vallée du Rhône. Les températures repartent à la hausse cet après-midi et sont 1 à 3 degrés au-dessus des niveaux de saison. Les thermomètres grimpent jusqu'à 18 degrés à Paris, Nancy et Mulhouse, 19 pour Besançon, Dijon et Clermont-Ferrand, 20 à Lyon et Bourges, 21 degrés à Grenoble et Bordeaux. Dans la soirée, le ciel se couvre entre l'Auvergne, le Nivernais et la Champagne avec parfois un peu de bruine. En cours de nuit, des brouillards se formeront, surtout entre le Berry et le bassin parisien. Marion Pira, Météo France pour Autoroute Info.
1: Allez, ne bougez pas, l'information trafic revient dans moins de 5 minutes et puis on s'intéressera aux jurons. D'où viennent-ils pourquoi et à quoi servent-ils? Nous sommes allés à la rencontre d'un spécialiste. Elle répondra à toutes ces questions dans un instant sur Autoroute Info. Après, celle dont on attend la sortie de son tout nouvel album, son troisième album. Je vais y arriver, qui va sortir cette semaine, le 16 octobre prochain. Pour l'instant, on écoute un extrait. C'est Angèle sur Autoroute Info.

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1: Direction le sud-ouest de la France, dans les Landes, pour vous rappeler cet accident sur la 65 km 115 en direction de Bordeaux. Un véhicule accidenté après la sortie 8 pour Garlin. Il est sur bande d'arrêt d'urgence, mais il a percuté un animal qui pourrait être sur les voies, donc potentiellement un obstacle. Soyez prudents en direction de Bordeaux. Levez le pied. Outkast ou encore Phil Collins à suivre dans la playlist d'Autoroute Info, mais pour l'heure un reportage pour certains d'entre vous. Les trajets en voiture peuvent être source de stress, en particulier lorsqu'il y a des bouchons, des situations propices à la formulation de quelques jurons. D'où viennent-ils et à quoi servent-ils? Antoine Oppart est allé à la rencontre d'une spécialiste de la question.
2: Mais c'est pas vrai, il avance pas. Hein. Il bloque tout le monde là. Bon, vas-y, double-le.
3: Je ne peux pas.
2: Double-le. Mais dépasse-le sur la gauche là.
4: Les insultes, elles sont communes à tous les peuples, à toutes les époques, toutes les cultures, tout le temps, tout le temps.
5: Dominique Lagorgette est professeur en sciences du langage à l'Université Savoie-Mont-Blanc à Chambéry.
4: C'est un acte de langage très important parce que ça régule le conflit social avant d'en arriver au coup. Bon, parfois, c'est ça qui déclenche le coup, me direz-vous, vous avez raison.
5: Les jurons seraient apparus en même temps que le blasphème, donc dès l'émergence des religions. Et les proférer ferait du bien à celui qui les prononce.
4: Il y a eu une étude il n'y a pas très longtemps, une étude de neurologue qui montre qu'en fait, quand on est très énervé, par exemple, on va lâcher des jurons et ça va calmer. Et réellement, ça libère des antalgiques.
6: C'est pas vrai qu'il est lent, celui-là, merde !
2: Ça va, calme-toi, le loup !
6: Oh, tu roules, t'as besoin d'une vite, là !
2: Tu vois pas qu'il a calé ?
6: Eh bien, tiens, c'est chez lui, merde ! Quand on sait pas faire, on fait pas ! Alors, tu mets les gaz !
4: Le juron, en fait, il va être là pour exprimer une frustration. Donc, à partir de là, plus vous allez être énervé dans votre voiture, vous êtes, mettons, bloqué, je sais pas, il y a une queue monstrueuse au péage, vous êtes bloqué depuis très longtemps, vous en voulez à la terre entière, en particulier à vos contemporains qui sont devant vous et qui n'avancent pas. Classique. Bon, vous n'allez pas descendre, a priori, de la voiture pour aller taper à leur fenêtre et leur parler de leur mère. Vous allez plutôt vous défouler comme s'ils étaient là. Vous allez jouer la scène de l'agression, et là vous êtes d'autant plus tranquille que généralement ils ne vous entendent pas. Vous faites sortir toute la tension qui était en vous sur l'autre, qui n'entendra jamais, donc c'est tout bénef, et en même temps, ben, ça défoule, hein, ça fait sortir la pression. C'est vraiment une soupape de sécurité.
5: L'insulte et le conflit verbal permet peut-être d'éviter d'en arriver aux mains.
4: Ben, si ça va pas aux mains, en tout cas, ça sert à ça, oui.
5: Attention toutefois, nous ne faisons pas ici l'apologie de l'insulte. Proférer des jurons peut être dangereux. Vous ne savez pas forcément quel comportement peut adopter la personne en face de vous. 1, 2...

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1: En Côte d'Or, un patrouilleur va traverser les voies de la 6 299 en direction de Lyon afin de ramasser un animal percuté sur les voies. C'est avant le secteur de Beaune et la sortie 24. Soyez prudents.

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1: Et ravi de vous accompagner en ce début de matinée. Ça se passe plutôt bien en ce moment. Quelques incidents tout de même à signaler. On prend la direction de la Bourgogne-Franche-Comté en Côte d'Or. Sur l'autoroute A6, un patrouilleur va traverser les voies, kilomètre 299 en direction de Lyon. Donc soyez prudents, il va ramasser un animal percuté sur les voies avant le secteur de Beaune et la sortie 24. Dans le Doubs, un poids lourd en panne sur bande d'arrêt d'urgence de la 36, kilomètre 101. En direction de Beaune et de Paris. Poids lourd arrêté à proximité des voies. Serré bien sur la voie de gauche après la sortie 5 pour Valdaon et Baume. Les Dames du Monde se rend sur place. Partout ailleurs, ça se passe bien. Heureusement, pas d'incident, pas d'autres incidents à signaler. Puis côté météo, un temps sec et calme, quel que soit l'axe, notamment le sud-ouest, le centre ou encore les portes des Alpes. Allez, l'information trafic revient d'ici un petit quart d'heure. Dire Straits, c'est à suivre avant ça. Manon, Lisa sur Autoroute Info. Bonne route.

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1: L'infotrafic lundi matin, 6h moins le quart. On va faire un tour dans le département du Doubs, la 36 direction Paris, avec ce poids lourd qui est en difficulté. Ça se passe au kilomètre 101. Intervention à venir certainement pour le dépanner. En tout cas, un poids lourd à l'arrêt le long des voies. Kilomètre 101 de la 36 en direction de Paris. Ça nous amène après Baume-les-Dames, la sortie numéro 5. Et c'est la seule difficulté à vous signaler ce lundi matin. Sinon, pour l'instant, ça se passe plutôt bien. Pas d'autres perturbations sur votre trajet, y compris côté météo. Des travaux à venir cette semaine, ça sera le cas notamment en Rhône-Alpes. Fermeture toutes les nuits de la semaine de l'autoroute A40 dans les deux sens de 21h à 6h entre la sortie 8 Haute-Ville-Laune et la sortie numéro 10 de Bellegarde. Déviation par des itinéraires de substitution, bien évidemment, fléché S7 ou S22 en fonction de votre destination. Donc ça, c'est pour ce qui se passe dans le département de l'Ain. Et puis en Haute-Savoie, entre la France et l'Italie, en raison de travaux de maintenance aussi, le tunnel du Mont-Blanc sera fermé dans les deux sens entre 22h à 6h. Possibilité de rejoindre l'Italie tout de même par l'autre tunnel transalpin, le tunnel du Fréjus en Savoie.
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1: D'ici quelques minutes, direction la Haute-Marne pour faire de la planche à voile. On vous parle de tout ça après l'infotrafic. La musique en duo, Joseph Kamel et Vita sur Autoroute Info. On n'écoute jamais.

0: 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En Essonne, l'autoroute A6, on parle d'un véhicule en difficulté depuis quelques instants. Ça se passe sur la bande d'arrêt d'urgence. Il est arrêté le long des voies, kilomètre 32, direction Paris. Après Corbeil-Essonne, la sortie numéro 10, un patrouilleur arrive. Et puis dans le Doubs, je vous parlais d'un poids lourd en panne, c'est confirmé. Il est arrêté sur bande d'arrêt d'urgence et dépasse un peu sur voie droite. Donc le patrouilleur qui est arrivé sur place neutralise la voie de droite. C'est sur l'A36, direction Paris, kilomètre 101. Après la sortie numéro 4, après la sortie 5, pardon, de Baume-les-Dames en direction de Paris, une voie pour circuler à gauche. Vous pouvez faire du kitesurf ou de la planche à voile dans le secteur de Langres, en Haute-Marne. C'est possible, direction au Pays des Lacs avec Hugo Amiotte.
1: Et avant de partir en balade, petit rappel historique de la création de ces quatre lacs avec Tristan Voilquin, guide à l'agence d'attractivité de la Haute-Marne.
2: Ces quatre lacs, ils ont été créés à la fin du 19e avec pour objectif d'alimenter le canal entre Champagne et Bourgogne. C'est un canal qui relie deux rivières importantes, la Marne et la Saône. C'est une période où les autoroutes n'existent pas. Donc on utilise ces cours d'eau pour transporter des marchandises, les lignes de chemin de fer en concurrence également. Les autoroutes, à ce moment-là, c'est les rivières et les fleuves ou les lignes de chemin de fer.
1: Avec un riche patrimoine historique, la ville de Langres est connue pour ses remparts. Le chemin de ronde fait le tour de la vieille ville. On peut d'ailleurs y admirer l'un des quatre lacs. Tristan Voilquin.
2: Ce qu'on voit depuis le rempart, c'est une vallée en fait qui a été noyée par cette étendue d'eau. Le lac de la Liesse, c'est le plus gros lac des quatre. Il a une contenance de 16 millions de mètres cubes pour une surface de 270 hectares. Et d'ailleurs, au moment de la construction de ce lac de la Liesse, c'est le plus grand lac artificiel de France.
1: Le lac de la Liesse propose de nombreuses activités sport et découvertes. Tout comme le lac de la Vingeanne, j'ai rencontré Stéphane Coqueville, responsable de la base nautique du lac.
3: On va dire que le lac de la Vingeanne est un lac qui est bien exposé au vent, on peut le voir aujourd'hui, ça souffle bien, car il est rond, il n'est pas encaissé par des collines, donc on va dire pour tout ce qui est sport, voile, wing foil, planche à voile, c'est vraiment idéal. La base nautique propose des activités bien sûr sur l'eau, tout ce qui est e-foil, c'est un surf électrique sur foil, planche à voile, catamaran, canoë, paddle, donc l'activité classique de base nautique. Et on a aussi de l'activité terrestre avec du VTT et VTTAE, où on a soit en formule accompagnée, soit en location.
1: Et l'on n'oublie pas le lac de la Mouche et le lac de Charme qui proposent des balades pour admirer la nature.

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1: Ravi de vous retrouver ce matin. Bonjour à tous. Il est 6h.
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1: Lundi, aujourd'hui, le 12 octobre, on fait la route ensemble avec quelques interventions en cours. En ce moment, on va partir dans le Doubs, dans l'Est, la 36 en direction de Paris, avec ce poids lourd qui est en cours de dépannage, enfin le dépannage, qui est à venir. Le patrouilleur est arrivé sur place pour sécuriser la zone et la voie de droite est donc neutralisée. Kilomètre 100 de la 36 en direction de Paris, c'est après Baume-les-Dames, la sortie numéro 5 qu'il faudra bien serrer sur la voie la plus à gauche. Et puis en Essonne, l'autoroute A6 cette fois-ci, secteur de Paris, en direction de Paris d'ailleurs, kilomètre 32, on a un véhicule en panne sur la bande d'arrêt d'urgence, le patrouilleur arrive sur place, a priori un véhicule en panne, après Corbeil-Essonne, la sortie numéro 10. Pour le reste, pas vraiment de changement pour le moment, un trafic qui s'écoule plutôt bien dans l'ensemble sur les axes autoroutiers sur lesquels vous circulez en ce lundi matin. Ça commence à se charger un petit peu aux portes des grandes agglomérations, mais pour l'instant absolument pas de bouchons à vous signaler, que ce soit autour de Lyon ou du côté de Paris, quoique du côté de Paris ça s'est un petit peu gâté visiblement, peut-être en raison d'un accident. Au-delà du réseau APRR, après Évry-Courcouronnes, on a un bouchon qui s'est formé, donc un petit peu de patience peut-être pour ceux qui passent par là ce matin. La suite du programme, Jérémy Frérot côté musique, et puis un petit détour aussi ce matin par la rédaction de France Info en une minute, les premiers titres de l'information générale.
2: Une victoire dès le premier tour pour le patron de Place Publique. Victoire à la primaire de la gauche social-démocrate pour désigner un candidat à la présidentielle. Il appelle les citoyens écologistes, humanistes et républicains à le rejoindre. Raphaël Glucksmann qui s'est fait enfariner à la sortie du bar parisien où il célébrait cette victoire. Les distributeurs de carburant à Matignon, ce matin le Premier ministre les convie. Après son annonce la semaine dernière, la France va libérer 10 millions de barils de pétrole de ses stocks stratégiques. Sébastien Le Cornu veut ce matin organiser concrètement avec les distributeurs la baisse des prix à la pompe. Autre crise du moment à gérer pour le gouvernement, la contestation lycéenne. Les organisations lycéennes appellent à poursuivre le mouvement, notamment demain. Hier soir, l'exécutif a fait un premier point sur sa plateforme de concertation. Plus de 76 000 contributions pour le moment. Trois quarts des messages évoquent l'organisation du temps scolaire avec des journées trop longues et des emplois du temps déséquilibrés. Et puis Donald Trump assure que Moscou et Kiev ont conclu un cessez-le-feu énergétique. Mais le président ukrainien dit ne pas être au courant. Volodymyr Zelensky dit tout de même en accepter le principe.
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1: L'infotrafic de retour dans le prochain quart d'heure sur Autoroute Info. À 6h15, on va jeter un œil aussi aux prévisions de Météo France pour la suite de la journée de la semaine. D'ici là, les Backstreet Boys, Evanescence côté musique, juste après l'infotrafic. Et tout de suite, on continue la route ce lundi matin. On démarre la semaine ensemble et on écoute Jérémy Frérot sur Autoroute Info.
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1: Ce matin, lundi matin sur Autoroute Info, un petit tour dans le département du Doubs, dans l'Est, la 36 direction Paris. On a un poids lourd en difficulté. La voie de droite est neutralisée pour procéder à son dépannage en toute sécurité. C'est un petit peu avant le kilomètre 100, kilomètre 99 et quelques. On parle donc de cette voie de droite neutralisée par un patrouilleur après Baume-les-Dames, la sortie numéro 5. Vous serez bien sur la gauche. Si vous passez par là, c'est à l'approche de Besançon. Donc après la sortie 5, vous approchez de Besançon, vous serrez à gauche. Intervention le long des voies au kilomètre 100 direction Paris. 6h15 pour le prochain point trafic sur Autoroute Info. C'est plutôt calme pour l'instant. Ça devrait s'intensifier au fil des minutes, notamment pour ceux qui vont au travail, hein, surtout à Lyon et à Paris où il y a souvent beaucoup de monde le matin. On reparlera de tout ça après la musique. Les Backstreet Boys arrivent juste après un souvenir avec Evanescence sur Autoroute Info.

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1: 6h15, l'info trafic ce matin sur Autoroute Info. C'est une difficulté dans l'Est, le département du Doubs, la 36 direction Paris. On a ce poids lourd arrêté le long des voies qui dépasse un peu sur la voie de droite. Donc elle a été neutralisée. Kilomètre 99, c'est vraiment plutôt à l'approche du kilomètre 100. Après Baume-les-Dames, la sortie numéro 5. 10 km après la sortie 5, Baume-les-Dames. Et 10 km avant la sortie 4.1. Poids lourd arrêté sur la voie de droite qui est neutralisée. Dépannage à venir. C'est la seule perturbation dont on m'a parlé. Sinon, ça se passe plutôt bien sur le réseau autoroutier sur lequel vous circulez. À noter en région parisienne, un accident qui s'est produit au-delà du réseau APRR qui vous ralentit donc après Évry-Courcouronnes. On a des bouchons peut-être un petit peu plus tôt que d'ordinaire. Pour l'instant, en région lyonnaise, ça se passe plutôt très bien à ce niveau-là.
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1: La météo, ça se passe globalement bien. En tout cas, pas de pluie au programme ce matin. Attention à quelques secteurs où on parle de brouillard, de brume. Ça y est, c'est l'automne et ça se ressent. Bien évidemment, côté météo, donc parfois une visibilité assez réduite. Attention, d'autant plus que le soleil ne s'est pas encore levé. Donc parfois, il faut bien augmenter vos distances de sécurité. D'œil sur les prévisions de Météo France pour la suite de la journée, de la semaine. On voit tout ça avec Marion Pirat.
2: Après les plaques de grisaille de ce matin, le soleil s'impose facilement cet après-midi entre le Grand Est, la Bourgogne-Franche-Comté et l'Auvergne-Rhône-Alpes jusqu'aux Pyrénées. En revanche, une perturbation arrivée par le Nord-Ouest apporte un ciel bien gris sur le nord de l'Aquitaine, le centre jusqu'en région parisienne avec parfois quelques petites gouttes. Le Mistral souffle toute la journée à 50 km/h dans la vallée du Rhône. Les températures repartent à la hausse cet après-midi et sont 1 à 3 degrés au-dessus des niveaux de saison. Les thermomètres grimpent jusqu'à 18 degrés à Paris, Nancy et Mulhouse, 19 pour Besançon, Dijon et Clermont-Ferrand, 20 à Lyon et Bourges, 21 degrés à Grenoble et Bordeaux. Dans la soirée, le ciel se couvre entre l'Auvergne, le Nivernais et la Champagne avec parfois un peu de bruine. En cours de nuit, des brouillards se formeront, surtout entre le Berry et le bassin parisien. Marion Pirat, Météo France pour Autoroute Info.
1: Ce matin, lundi matin, le 12 octobre, on commence la semaine et la journée ensemble. On se retrouve pour reparler de vos conditions de circulation dans un petit instant. Teddy Bear arrive tout de suite côté musique. Chaussures roses, c'est sur Autoroute Info.

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1: Dans le département du Doubs, ce matin, l'autoroute A36, on a toujours ce poids lourd en difficulté. Dépannage à venir dans les prochaines minutes. Après Baume-les-Dames, la sortie numéro 5 à l'approche du kilomètre 100 de l'A36. Entre Baume-les-Dames et Besançon, poids lourd en panne. Vous devez bien serrer à gauche une seule voie pour circuler à cet endroit en direction de Paris. Pas d'autres perturbations à vous rappeler ce matin. Un trafic qui s'écoule pour l'instant globalement bien. Pour le retour de l'infotrafic sur Autoroute Info, d'ici la nuit incolore et Nena côté musique. Et juste avant, on va parler du don du sang qui est un geste qui sauve des vies. Marie-Luce Bouennec, elle est biologiste médicale à l'établissement français du sang à Dijon. Elle nous détaille d'abord les critères qui pourraient être donneurs. Elle est au micro de Jérémy Esclavard.
2: Pour donner son sang, il faut avoir 18 ans et moins de 70 ans. Il faut avoir un poids supérieur à 50 kilos. Les femmes peuvent donner 4 fois par an, les hommes 6 fois par an. Et on n'a pas besoin d'être à jeun. Il faut bien s'hydrater avant de venir.
3: Quand c'est la première fois qu'on veut donner, on vient, on répond à un questionnaire et c'est bon, ou il y a quand même une période entre le moment où on vient et le moment où on donne notre sang?
2: Quand vous venez, vous remplissez un questionnaire, vous voyez un médecin et ensuite vous faites le don de sang, si vous êtes éligible. C'est tout de suite après la consultation médicale. Un don de sang total, c'est environ 20 minutes, sachant qu'il faut rester pour prendre une collation, pour qu'on puisse surveiller s'il n'arrive rien ou s'il n'y a pas de conséquences sur le don.
4: Des dons de sang, il en faut bien évidemment tout au long de l'année, mais il arrive que pendant certaines périodes, les stocks soient en tension. Marie-Luce Bouennec.
2: Il faut comprendre que les besoins, ils sont permanents. Alors, il est vrai que les périodes de congés, les périodes de pont, on sait qu'on va avoir moins de donneurs. On essaye d'anticiper pour collecter en amont un peu plus parce qu'on sait qu'on va avoir des périodes de tension. On essaye de réguler comme ça, mais il faut vraiment que les donneurs se mobilisent en permanence et on peut donner sur son lieu de vacances. C'est pas parce qu'on n'est pas chez soi ou dans sa région qu'on ne peut pas donner, puisqu'on peut donner sur l'ensemble du territoire national et qu'il y a des collectes régulières.
3: Est-ce que vous avez un conseil ou quelque chose à dire à ceux qui n'ont jamais donné et qui hésitent à franchir le pas?
2: Alors, le don, c'est quelque chose qui, je trouve, est valorisant pour soi-même, très important pour quelqu'un qui en a besoin, et je pense que l'appréhension qu'on peut avoir peut-être du prélèvement

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1: 6h30, merci de faire la route avec nous ce lundi matin. On débute la journée, la semaine ensemble. On va faire un petit tour dans le département du Doubs, dans l'Est, puisqu'on a un véhicule en panne, un poids lourd en panne sur la bande d'arrêt d'urgence qui dépasse un peu sur la voie droite, donc voie droite neutralisée. Et ça se passe sur la 36, kilomètre 100 de la 36, direction Paris, entre Baume-les-Dames, la sortie 5, et Besançon. Le secteur de Besançon, avant la sortie numéro 4.1. Voilà pour ce qui se passe du côté de l'autoroute A36. Et puis sinon, un trafic qui s'écoule bien ce matin. On note de plus en plus de monde à l'approche des grandes agglomérations. Lyon, Paris, sans causer de difficultés pour le moment à Lyon, même si le trafic est très soutenu. Pas de bouchons à l'instant où je vous parle, mais ça devrait arriver dans les prochaines minutes. Et puis en région parisienne, de plus en plus de monde également, avec un bouchon qui s'est formé là au-delà du réseau APRR en raison d'un accident survenu sur l'autoroute A6, visiblement, secteur de Viry-Châtillon, de Grigny. Et vous mettez donc une heure maintenant pour pouvoir rejoindre les ports d'Italie et d'Orléans depuis le secteur d'Évry-Courcouronne, donc soit pour faire une trentaine de kilomètres. La suite arrive avec Katsai côté musique et puis juste avant les titres de l'actualité de ce lundi matin avec France Info.
2: Bonjour. Et à la une à 6h18, cette question, va-t-il y avoir un cessez-le-feu énergétique entre l'Ukraine et la Russie?
3: Le président américain a annoncé hier un accord avec Moscou et Kiev pour arrêter les frappes sur les sites énergétiques. Le chef d'État ukrainien dit ne pas être au courant tout en acceptant le principe. Hier soir, Volodymyr Zelensky a dénoncé de nouvelles attaques russes sur plusieurs de ses sites après l'annonce de Donald Trump. De nouveaux blocages de lycées annoncés ce matin, mais le gouvernement espère que le mouvement lycéen va reculer. Le ministre de l'Éducation nationale a annoncé la semaine dernière l'arrivée de 3000 professeurs remplaçants, insuffisant pour l'intersyndicale qui appelle à une nouvelle grande journée de mobilisation demain. Plus de 66% des voix dès le premier tour. Raphaël Glucksmann remporte la primaire social-démocrate pour la présidentielle l'année prochaine. Il devance très largement ses adversaires, notamment le patron du PS, Olivier Faure. C'est la première fois de son histoire que le PS n'aura pas un candidat issu de ses rangs pour le représenter dans une élection présidentielle. Et puis l'OM met fin à une série de 5 défaites, victoire 2-1 hier à 3 pour les Marseillais en clôture de la 6e journée de Ligue 1.
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1: 24 heures sur 24 et 7 jours sur 7. On fait le voyage ensemble sur Autoroute Info. On se retrouve dans le prochain quart d'heure pour reparler à nouveau de vos conditions de circulation ce lundi matin. La musique aussi dans le prochain quart d'heure. Stevie Wonder, Jennifer, Ma Révolution. C'est juste après l'infotrafic. Et tout de suite, voici Katsai dans la playlist Autoroute Info.

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1: Une intervention est terminée dans le Doubs. Ce poids lourd qui était en cours de dépannage avec une voie droite neutralisée. Donc poids lourd évacué. En revanche, attention au patrouilleur qui intervient encore sur place pour pouvoir retirer justement les cônes de chantier qui servaient à sécuriser la zone. Donc après Baume-les-Dames, la sortie 5, 10 km après la sortie 5, à l'approche de Besançon. Attention à ce patrouilleur qui continue d'intervenir pendant quelques instants pour retirer les cônes de signalisation qui servaient à sécuriser le secteur pour sa sécurité. Vous serez à gauche, 6h45 au plus tard pour le prochain point trafic sur Autoroute Info. D'ici là, Stevie Wonder arrive juste après Jennifer, c'est ma révolution.

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1: L'infotrafic ce lundi matin, le 12 octobre aujourd'hui, ça se passe bien. Je vous parlais d'un dépannage mais qui est terminé, ça y est, le patrouilleur est reparti du côté de Baume-les-Dames sur l'A36. Et puis, c'était la seule difficulté à vous rappeler, donc un trafic qui s'écoule plutôt bien dans l'ensemble. Attention, en revanche, au-delà du réseau APRR en région parisienne, on a visiblement des difficultés qui se sont bien installées au-delà d'Évry-Courcouronne en raison d'un accident qui s'est produit dans le secteur de Viry-Châtillon, donc ça a augmenté un peu les temps de parcours, une heure pour rejoindre les ports d'Italie et d'Orléans depuis Évry-Courcouronne, donc pour faire une trentaine de kilomètres. C'est la seule perturbation à vous rappeler, à vous signaler. En région parisienne, en région lyonnaise, pardon, ça se charge aussi petit à petit. Pour l'instant, pas vraiment de bouchons. Les premiers ralentissements apparaissent à l'est au niveau de la jonction à 42 à 46. Voilà pour l'info trafic ce matin. On va aussi parler des fermetures que vous allez rencontrer cette semaine justement à Lyon avant d'entrer sur le réseau APRR. La M6 sera fermée en direction de Paris entre la jonction avec le périphérique nord et Limonest, donc la métropole de Lyon qui réalise des travaux d'entretien. Chaque nuit de cette semaine, à partir de ce soir, de 20h à 6h le lendemain. Et puis à Lyon, vous ne pourrez pas rentrer sur l'A46 en direction de Marseille depuis l'entrée de Rieux Caluire, c'est-à-dire l'entrée numéro 4, les nuits du 13 et du 14 octobre, donc à partir de demain.
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1: Dans les prochaines minutes, on ira à Paris pour découvrir un joyau du gothique. C'est la Sainte-Chapelle. On vous y emmène après l'infotrafic et la musique ce matin. Bruno Mars, On My Soul, c'est sur Autoroute Info.

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1: Un véhicule est tombé en panne ce matin dans le département de l'Ain, la 40 direction Genève-Chamonix, kilomètre 109, juste avant le tunnel de Saint-Germain. Véhicule en panne donc sur au niveau d'un refuge, mais qui se trouve très proche de la voie de droite, donc préférez évidemment un corridor de sécurité, une mesure obligatoire de toute façon lorsque le trafic le permet. Tout ça, c'est après Saint-Germain-de-Joux, la sortie numéro 9, juste avant le tunnel de Saint-Germain, qui se trouve juste après en direction de Genève. On fait une halte à présent sur l'île de la Cité à Paris pour découvrir la Sainte-Chapelle, un site géré par le Centre des Monuments Nationaux. Reportage de Jérémy Esclavard.
2: À quelques centaines de mètres de Notre-Dame se trouve la Sainte-Chapelle. L'édifice construit au XIIIe siècle est aujourd'hui situé dans l'enceinte du palais de justice de la capitale. Justine Grémont, guide à la Sainte-Chapelle, nous fait visiter les lieux.
3: Elle a été construite dans les années 1240 par un roi capétien, Louis IX, plus connu sous le nom de Saint-Louis. Et donc il a conçu la Sainte-Chapelle comme un reliquaire monumental pour abriter toutes ces reliques qui nous venaient d'acquérir.
4: Quand on est de passage à Paris, il y a énormément de monuments. Pourquoi est-ce qu'il faut venir voir la Sainte-Chapelle ?
3: Alors, la Sainte-Chapelle est un monument incontournable par son architecture impressionnante. La Sainte-Chapelle est connue surtout pour ses vitraux. Il y a de grandes verrières qui composent la Sainte-Chapelle. On dit même qu'il y a plus de verres que de pierres sur les murs. C'est vraiment un écrin de verre. Environ 800 mètres carrés de vitrail avec des verrières qui peuvent mesurer jusqu'à 15 mètres de haut, une rosace impressionnante de 9 mètres de diamètre.
4: On est au cœur de la Sainte-Chapelle. Devant nous, vous pouvez nous décrire un petit peu ce qu'on a.
3: La Sainte-Chapelle est composée de deux niveaux. Une chapelle basse qui était pour le personnel du palais et une chapelle haute qui était réservée au roi à sa cour. Et donc, dans la chapelle haute, on se trouve de très grandes verrières. Ces verrières représentent des scènes de la Bible depuis l'Ancien Testament. Ça commence avec la Genèse et puis ça s'étale jusqu'au Nouveau Testament et même l'Apocalypse qui est représenté sur la rose occidentale. Ce n'est pas une rose qui date du XIIIe siècle comme les autres vitraux. Elle date du XVe siècle. Elle avait été refaite un petit peu plus tard.
2: Plus d'informations sur ce site géré par le Centre des Monuments Nationaux sur sainte-chapelle.fr.

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1: Bonjour, bienvenue à tous. Lundi 12 octobre, on démarre la semaine.
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1: Et on commence le 7-9 ensemble aussi avec Myriam Boyed à l'information trafic. Bonjour Myriam.
2: Bonjour Sarah.
1: Alors les conditions de circulation ce matin sont plutôt bonnes. Pas d'incident ou d'accident à signaler. Pas d'intervention en cours, mais du monde sur la route. C'est le début de la semaine. Beaucoup de monde sur la route du travail en ce moment. Comment ça se passe à Paris et à Lyon?
2: Eh bien, les tout premiers ralentissements qui viennent d'apparaître il y a vraiment quelques minutes, voire quelques secondes. On parle de bouchons en région lyonnaise avant le tunnel de Fourvière et aussi à l'est de Lyon sur la 42, la 46. À chaque fois, on parle de 2 km de bouchons et d'une dizaine de minutes de patience, que ce soit en direction de Lyon-Centre ou de Marseille. Et puis, la région parisienne avec des perturbations depuis assez tôt ce matin. On a eu un accident au-delà du réseau APRR, secteur de Savigny, de Grigny. Et donc, ça a compliqué un peu les choses. Un peu plus d'une heure maintenant pour rejoindre les ports d'Italie et d'Orléans depuis le secteur d'Évry, soit pour faire les 30 derniers kilomètres de la 6.
1: Et un trajet que vous faites au sec ce matin, pas de pluie à vous signaler. On retrouvera d'ailleurs d'ici un quart d'heure les prévisions météo pour la suite de la journée. Avant ça, on va s'intéresser à l'actualité nationale et internationale. On retrouve tout de suite les titres de France Info.
3: Une suignard et à la une, cette désignation dès le premier tour pour Raphaël Glucksmann.
4: Il devient le candidat de la gauche social-démocrate pour la présidentielle l'année prochaine, après avoir recueilli plus de 66% des voix à la primaire. Le patron de Place Publique promet de rassembler la gauche pour battre l'extrême droite et réaffirme son refus de s'allier avec la France insoumise. LFI, représenté par Jean-Luc Mélenchon, le candidat à la présidentielle, a réuni 10 000 personnes hier à Clermont-Ferrand. Il a notamment promis de supprimer Parcoursup s'il était élu. La plateforme qui permet de s'inscrire dans l'enseignement supérieur et dans le viseur des lycéens. Ils sont des milliers à se mobiliser depuis plusieurs semaines pour demander plus de moyens. De nouveaux blocages sont attendus ce matin. Et puis, il est jugé à partir d'aujourd'hui à Paris pour dérive sectaire, abus de faiblesse ou encore blanchiment de fraude fiscale. Antonino Mercuri, 64 ans, qui se présentait comme l'ostéopathe des stars, est accusé d'avoir abusé et ruiné 51 patients. Le préjudice total est estimé à 13 millions d'euros.
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1: On voyage ensemble 24 heures sur 24 et 7 jours sur 7. Vous ne bougez pas sur Autoroute Info dans quelques instants. On vous donnera quelques conseils, quelques astuces pour tenter de rouler moins cher. Ce sera après le retour de l'actualité trafic dans les toutes prochaines minutes et tout de suite. L'hymne de la Coupe du Monde. On écoute Shakira et Burna Boy sur Autoroute Info.

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7: Vos conditions de circulation n'ont pas changé ces dernières minutes. Vous êtes nombreux sur la route du travail ce matin à Lyon, à Paris. Début des ralentissements ce lundi. On aura l'occasion d'en reparler dans les prochaines minutes à 7h15 avec Myriam Boyed. Avec des carburants dont les prix atteignent des records, de plus en plus de Français optent pour d'autres solutions. Parmi elles, le 85, Sandra Coucheteau est responsable communication chez Bioéthanol France. Elle est interrogée par Octavine Brobel-Dorsman.
8: Il est moins cher parce qu'en fait, le super éthanol, le 85, il est composé entre 60 et 85% de bioéthanol. Donc, de fait, il est moins taxé et c'est pour ça que le prix est moins cher en station. Il est plus vertueux parce qu'en fait, les émissions sont diminuées de 50% pour le CO2 et 90% sur les particules fines.
9: Est-ce que toutes les voitures peuvent consommer justement ce carburant-là ?
8: Alors non, ça concerne des véhicules essence à partir de 2001 et hybride essence. Donc même en hybride, vous mettez un boîtier, comme ça sur les petits parcours vous êtes sur l'électrique et puis dès que vous êtes en grand parcours, vous passez à l'E85. Dès l'instant que vous faites installer un boîtier homologué sur votre véhicule, vous pouvez rouler non seulement à l'E85 mais aussi à toutes les essences dans le même réservoir et dans n'importe quelle proportion. Alors le boîtier, c'est en fonction du modèle de voiture, c'est entre 600 et 1200 euros.
7: Un certain investissement, mais actuellement, le prix du litre de 85 est d'environ 90 centimes par litre. On va se retrouver dans les prochaines minutes sur Autoroute Info, 7h15 après la grande Céline Dion sur Autoroute Info.

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1: Ravi d'être avec vous ce lundi matin. Bienvenue à tous dans l'actualité trafic à 7h13. Myriam Boyer, des conditions de circulation qui sont plutôt bonnes.
2: Oui, pas d'incident particulier, pas d'accident, d'obstacle, rien de tout ça. On note seulement, comme souvent à cette heure-ci, qu'il y a des bouchons aux portes des grandes agglomérations à Paris et à Lyon. En région lyonnaise, c'est le passage du tunnel de Fourvière et l'arrivée à Lyon par la 42 et la 46, où il y a des bouchons, comme souvent, 3 km de bouchons à chaque fois et une quinzaine de minutes, que ce soit en direction de Lyon-Centre ou de Marseille. Et puis la région parisienne, avec des perturbations qui ont pris un petit peu d'ampleur, 1h10, 1h15 pour faire les 30 derniers kilomètres de l'autoroute A6 jusqu'aux portes d'Italie et d'Orléans et depuis le secteur d'Évry-Courcouronnes. Et ceux qui sont en direction d'Évry justement depuis l'autoroute A5A, on s'attend à ce qu'il y ait un bouchon. En tout cas, ça commence à fortement ralentir au niveau de la bretelle de jonction A5 nationale 104.
1: Et lorsque vous arrivez au niveau de ces bouchons, pensez à allumer les feux de détresse pour prévenir les automobilistes qui arrivent derrière vous. En traversant ces bouchons, c'est important aussi de garder de bonnes distance de sécurité avec les véhicules qui vous entourent pour éviter tout accident, tout accrochage.
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1: Un trajet que vous faites au sec, mais avec du brouillard, notamment en Bourgogne, dans le département de l'Ain. Si vous roulez sur la 40, faites attention à ces conditions météo. Les prévisions météo pour la suite de la journée, pour le début de la semaine, c'est avec Marion Pira de Météo France.
3: Après les plaques de grisaille de ce matin, le soleil s'impose facilement cet après-midi entre le Grand Est, la Bourgogne-Franche-Comté et l'Auvergne-Rhône-Alpes jusqu'aux Pyrénées. En revanche, une perturbation arrivée par le Nord-Ouest apporte un ciel bien gris sur le nord de l'Aquitaine, le centre jusqu'en région parisienne avec parfois quelques petites gouttes. Le Mistral souffle toute la journée à 50 km/h dans la vallée du Rhône. Les températures repartent à la hausse cet après-midi et sont 1 à 3 degrés au-dessus des niveaux de saison. Les thermomètres grimpent jusqu'à 18 degrés à Paris, Nancy et Mulhouse, 19 pour Besançon, Dijon et Clermont-Ferrand, 20 à Lyon et Bourges, 21 degrés à Grenoble et Bordeaux. Dans la soirée, le ciel se couvre entre l'Auvergne, le Nivernais et la Champagne avec parfois un peu de bruine. En cours de nuit, des brouillards se formeront, surtout entre le Berry et le bassin parisien. Marion Pira, Météo France pour Autoroute Info.
1: Elle sera en tournée dans toute la France début 2027. Elle passera par Dijon au mois de janvier. On écoute tout de suite Adèle Castillon sur Autoroute Info.

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1: Et ce lundi matin, à 7h20, à part les bouchons que vous rencontrez à Lyon et Paris, il n'y a pas d'incident ou d'accident à vous signaler sur la route. On aura l'occasion de retrouver Myriam Boyed pour en reparler. Ce sera à 7h30. Prochain rendez-vous trafic. Avant ça, on retrouve Corentin Rouleau et Géraldine Millet. Ils répondent ensemble aux questions que vous pouvez vous poser concernant les travaux sur autoroute.
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2: Vrai ou faux, tous les véhicules sont autorisés à circuler dans un balisage le long d'une zone de travaux.
3: Eh bien, c'est faux. Parfois, selon les secteurs, certains véhicules n'ont pas le droit de traverser une zone de balisage. C'est le cas notamment pour un basculement de circulation à l'intérieur d'un tunnel. Les véhicules de transport de marchandises dangereuses sont parfois interdits de rouler.
2: Dans quel secteur trouve-t-on ce genre d'interdiction ?
3: En Savoie, notamment dans le tunnel des Monts sur la route nationale 201, la voie rapide urbaine de Chambéry. Il s'agit d'un tunnel en pleine zone urbaine avec la présence d'habitations au-dessus de cet ouvrage. Afin d'éviter tout risque dans un endroit confiné avec une circulation à double sens pendant des travaux, ces véhicules de matière dangereuse doivent emprunter un itinéraire de délestage via Grenoble.
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1: Le retour de l'actualité trafic, vous ne bougez pas, ce sera dans une dizaine de minutes sur Autoroute Info, après un bond dans les années 90 avec Urge Overkill dans un instant et tout de suite The Calling pour vous accompagner sur la route.

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1: Bonjour, bienvenue à tous. Merci d'écouter Autoroute Info ce lundi 12 octobre. Dans l'actualité, trafic à 7h30. Myriam Boyer, du monde sur la route. Avant d'en parler, on va s'intéresser à un véhicule en difficulté arrêté en Côte d'Or.
2: Sur l'A6 en direction de Paris, il est arrêté au niveau d'un refuge assez proche de la voie spéciale véhiculant. C'est un secteur où il n'y a pas forcément de bande d'arrêt d'urgence. Kilomètre 297 de l'A6 en direction de Paris, c'est au-delà de Beaune. Donc après la sortie numéro 24, dépannage à venir dans le secteur. Un dépannage qui va peut-être dépasser un peu sur la voie spéciale véhiculant, donc il faut anticiper et bien serrer à gauche.
1: Et on rajoute à cela les difficultés habituelles de début de journée à Lyon et Paris. Les bouchons sont là, vous êtes nombreux sur la route du travail. On va commencer par voir ce qui se passe en région lyonnaise, Myriam.
2: Du côté de Lyon, on a des bouchons qui ont pris un petit peu d'ampleur d'ailleurs récemment. On parle de 3-4 kilomètres de bouchons au total, que ce soit sur l'A46 à l'est de Lyon, l'A42 aussi pour ceux qui arrivent à Lyon par l'est également, et puis le tunnel de Fourvière. Avant le tunnel de Fourvière, 3 km de bouchons aussi, à chaque fois 15-20 minutes d'attente aux toutes dernières nouvelles. Et il semblerait qu'un accident se soit produit encore avant la zone de bouchons du tunnel de Fourvière. C'est au-delà du réseau autoroutier APRR, donc il semblerait qu'il y ait des difficultés. Pour l'instant, je n'ai pas trop de niveau de détail. C'est après le secteur de Limonest en tout cas que ça ralentit visiblement fortement. En région, je vous ai coupé la parole, je crois.
1: J'allais vous relancer sur Paris. Comment ça se passe pour ceux qui souhaitent rejoindre la capitale?
2: Et ben on a aussi des bouchons. Alors, bouchons au niveau de la jonction entre l'A5A et la Nationale 104 en direction d'Évry-Corbeil-Essonne. Bouchons, ça y est, bien installés, au moins un kilomètre de trafic perturbé. Et puis, ceux qui, depuis Évry, veulent rejoindre Paris, les ports d'Italie et d'Orléans, ce matin, on a des temps de parcours qui tournent autour d'1h10, 1h15 pour faire les 30 derniers kilomètres de l'A6.
1: Et un trajet que vous faites toujours au sec, pas de pluie à l'horizon, mais du brouillard qui est toujours là, dans le centre, en Bourgogne-Franche-Comté, dans le Grand Est. Faites attention, gardez de bonnes distances de sécurité. On va s'intéresser maintenant à ce qui se passe en français dans le monde. On retrouve tout de suite les titres de l'actualité de France Info.
3: Avec Maureen Suignard et à la une, les distributeurs de carburant qui ont rendez-vous ce matin à Matignon.
4: Le Premier ministre les convie pour mettre en place une baisse des prix à la pompe. Le gouvernement espère une baisse de 12 à 18 centimes par litre grâce à la libération de 10 millions de barils de pétrole. Un cessez-le-feu énergétique peut-il voir le jour en Ukraine et en Russie? Donald Trump a annoncé hier un accord avec Kiev et Moscou pour arrêter les frappes sur les sites énergétiques. Mais le président ukrainien dit ne pas être au courant et accuse la Russie d'avoir visé plusieurs sites de ce type hier soir. Et puis c'est le début du mondial de l'auto à Paris, un mondial en pleine crise des prix des carburants. Les constructeurs européens doivent aussi faire face à la guerre commerciale menée par Donald Trump et à la vague des modèles venus de Chine.
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1: On va se retrouver dans moins de 5 minutes pour reparler de vos conditions de circulation. On verra aussi dans un instant ce qu'il faut faire ou ne pas faire lorsque l'on tombe en panne sur l'autoroute. Ce sera après Temper City sur Autoroute Info.

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1: Sur l'A40 direction Genève, dans le département de l'Ain, kilomètre 141, on parle d'un obstacle sur la voie de gauche. Il s'agirait d'une échelle, donc attention pour ceux qui passent par là. Direction Genève, Chamonix, kilomètre 141 de l'A40, c'est après Tossia, la sortie numéro 7 et peu après la bifurcation avec l'autoroute A40.

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2: Autour de l'actualité trafic sur Autoroute Info, on va parler avec vous, Myriam Boyette, d'une toute nouvelle difficulté qu'on vous a signalée dans l'Ain, c'est sur la 40.
3: La 40 direction Genève, effectivement, cet obstacle sur la voie de gauche, il s'agirait d'une échelle, donc un obstacle quand même assez imposant. Kilomètre 141, il faut bien lever le pied entre Bourg-en-Bresse et Oyonnax. C'est après la sortie numéro 7 de Tossia et peu après la bifurcation avec l'autoroute A42.
2: Et il y a aussi des difficultés ce matin à l'approche de Lyon. On aura l'occasion de reparler de tout ça. Ce sera à 7h45 sur Autoroute Info. Il n'est jamais agréable de tomber en panne sur l'autoroute. Attention, si ça vous arrive, certaines règles sont à respecter pour votre sécurité. Hugo Amiotte.
4: Tout d'abord, dans la mesure du possible, essayez de placer votre véhicule sur bande d'arrêt d'urgence. Ensuite, ne restez pas dans votre voiture, mais passez plutôt de l'autre côté de la glissière de sécurité, placée sur votre droite. Le vêtement de sécurité est le suivant, le fameux gilet jaune. Alors, bien évidemment, on ne traverse pas les voies. Si c'est une panne d'essence, ne partez pas à pied, jerrycan à la main, en direction de l'aire la plus proche. Enfin, ne vous improvisez pas mécanicien pour tenter de réparer votre véhicule. Attendez plutôt le dépanneur et suivant votre couverture d'assurance, cela fera plus ou moins plaisir à votre portefeuille. Pour contacter les secours, 3 options, l'application SOS Autoroute qui vous géolocalise, le 112, numéro d'urgence européen, et si vous êtes chanceux, utilisez la borne d'appel d'urgence, seulement si elle est très proche de vous, des gestes qui peuvent paraître simples, mais qui permettent de réduire les risques d'accident sur autoroute.
2: Le retour de l'actu trafic, ce sera juste après un classique. Tout de suite, c'est Eurythmics, Sweet Dreams sur Autoroute Info. Bonne route à tous et bonne matinée.

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1: De retour pour parler de vos conditions de circulation ce lundi matin sur Autoroute Info à 7h45. Myriam Boyer, on va évoquer un obstacle qui est signalé, obstacle important, qui se trouve sur les voies de l'autoroute A40.
2: Dans le département de l'Ain, en direction de Genève, on a au kilomètre 141, effectivement, cet obstacle, une échelle sur la voie la plus à gauche, après Bourg-en-Bresse, donc après la sortie 7 de Tossia, et 5 km après la bifurcation avec l'autoroute A42.
1: L'autoroute A6 permet de rejoindre soit Lyon et Paris. Il y a des bouchons d'ailleurs ce matin, c'est habituel. Avant d'en parler, on va s'arrêter en Côte d'Or sur l'A6, là où un véhicule, un poids lourd, est tombé en panne.
2: Oui, je vous parlais de ce poids lourd arrêté au niveau d'un refuge assez proche de la voie spéciale véhiculant. La voie spéciale véhiculant vient d'être neutralisée par un patrouilleur, ou en tout cas c'est en cours. C'est en direction de Paris, dans le secteur de Beaune, kilomètre 297, après la sortie 24 fléchée Beaune.
1: Comment ça se passe ce matin, Myriam, pour tous ceux qui souhaitent rejoindre Lyon? Il y a des difficultés habituelles de début de journée, des bouchons. Où en est-on en ce moment?
2: Oui, des difficultés habituelles et moins habituelles. On a, au-delà du réseau APRR, un accident qui s'est produit. Alors, visiblement, l'accident s'est produit après la sortie 34 de Téclide, à peu près au niveau de l'aire de service de Dardilly. Ça provoque un bouchon en amont, bouchon de 3 km qui remonte sur la M6, voire sur l'A6. Et il faudrait, aux dernières nouvelles, au moins 15 minutes pour passer l'intégralité du bouchon. Donc voilà pour ce qui se passe sur l'A6. Ensuite, pour ceux qui poursuivent la route, ils arrivent au niveau du tunnel de Fourvière. Là, on a un bouchon un peu plus habituel, avec 3 km de difficulté, une petite dizaine de minutes de patience estimée. Direction Lyon-Centre-Marseille. À l'est de Lyon, l'autoroute A42 et la 46 qui se rejoignent, que ce soit pour aller à Lyon ou à Marseille, on a à peu près 3-4 km de difficulté et 15-20 minutes côté temps de parcours à chaque fois.
1: Et comment ça se passe dans le bassin parisien ce matin pour rejoindre la capitale?
2: On note toujours 1h10, 1h15 pour faire les 30 derniers kilomètres de l'A6 jusqu'au port d'Italie et d'Orléans depuis le secteur d'Evry. Et puis ceux qui sont en direction d'Evry, depuis l'autoroute A5A qui veulent rejoindre la Nationale 104, ce bouchon habituel également, 2 km au total, au moins 10 minutes d'attente.
1: Et cette semaine, des travaux auront lieu la nuit. Cela va engendrer certaines fermetures, notamment celle de la 5B en Île-de-France qui sera fermée dans les deux sens entre la sortie à 14 vers Saint-Denis et le giratoire du bois du Jard à Melun. Fermeture chaque nuit de la semaine, donc de ce lundi soir au vendredi matin, de 22h à 5h du matin à chaque fois. Et puis en région Rhône-Alpes, fermeture aussi toutes les nuits de la semaine de la 40 dans les deux sens de circulation entre 21h et 6h du matin, fermeture qui auront lieu entre la sortie numéro 8, Haute-Ville-Laune, et la sortie 10, Bellegarde.
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1: Un trajet que vous faites toujours avec le brouillard pour certains, donc faites attention, adaptez bien votre conduite. À part ça, pas de pluie à vous signaler sur la route ce lundi matin. Comment ça va évoluer dans les prochaines heures? La réponse avec les prévisions météo présentées par Marion Pira.
3: Après les plaques de grisaille de ce matin, le soleil s'impose facilement cet après-midi entre le Grand Est, la Bourgogne-Franche-Comté et l'Auvergne-Rhône-Alpes jusqu'aux Pyrénées. En revanche, une perturbation arrivée par le Nord-Ouest apporte un ciel bien gris sur le nord de l'Aquitaine, le centre jusqu'en région parisienne avec parfois quelques petites gouttes. Le Mistral souffle toute la journée à 50 km/h dans la vallée du Rhône. Les températures repartent à la hausse cet après-midi et sont 1 à 3 degrés au-dessus des niveaux de saison. Les thermomètres grimpent jusqu'à 18 degrés à Paris, Nancy et Mulhouse, 19 pour Besançon, Dijon et Clermont-Ferrand, 20 à Lyon et Bourges, 21 degrés à Grenoble et Bordeaux. Dans la soirée, le ciel se couvre entre l'Auvergne, le Nivernais et la Champagne avec parfois un peu de bruine. En cours de nuit, des brouillards se formeront, surtout entre le Berry et le bassin parisien. Marion Pira, Météo France pour Autoroute Info.
1: C'était l'un des tubes de cet été 2026. On écoute tout de suite un extrait du tout premier album de la chanteuse Naïka sur Autoroute Info. Bonne route à tous et très bonne matinée.
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1: Dans le département du Rhône, la 432 en direction de Grenoble, l'autoroute qui longe l'aéroport de Saint-Exupéry, on a potentiellement des obstacles, kilomètre 25 direction Grenoble, justement 5 km après la sortie 3 qui permet de rejoindre l'aéroport, sortie 3 fléchée également. Mes yeux, attention à potentiellement un ou des obstacles et bien sûr les services de sécurité qui vont se rendre sur place.

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9: Retour de l'actualité, trafic sur autoroute info. Myriam, on va parler d'obstacles qui sont signalés à Lyon et sur l'autoroute A40 aussi.
10: On va aller sur la 432. Le dernier en date, c'est dans le Rhône, région lyonnaise, en direction de Grenoble. Kilomètre 25, on parle d'obstacles sur la voie de gauche. Des obstacles signalés donc après la sortie numéro 3 qui permet de rejoindre l'aéroport de Saint-Exupéry. Et puis la 40, dans le département de l'Ain, direction Genève. Obstacles sur la voie de gauche aussi. Il s'agit là d'une échelle. Kilomètre 141. Après Tossier à la sortie 7, une fois passée la bifurcation avec la 42.
9: Le retour de l'actualité trafic sur Autoroute Info, ce sera dans moins de 10 minutes, 8 heures. On parlera en détail de vos conditions de circulation. On retrouvera aussi les titres de l'actualité de France Info. Avant ça, la playlist de ce lundi matin pour bien démarrer la semaine. C'est Pretty Woman qu'on écoutera dans un instant, juste après Miles Smith.

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1: Très bon début de journée à tous, bienvenue, il est 8h.
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1: Ravi de commencer la semaine avec vous. Vous êtes peut-être sur la route du travail en ce moment. Il y a du monde, sans surprise, à Lyon et à Paris. Avant d'en parler, on va s'intéresser à une toute nouvelle difficulté qu'on vient de vous signaler, Myriam Boyette. C'est sur l'autoroute A5 en Haute-Marne.
2: Et plus précisément, au moment de rejoindre l'autoroute A5, ceux qui veulent prendre la direction de Nancy, de Paris, peu importe, juste après le péage, lorsqu'on rejoint l'A5 depuis Chaumont, le diffuseur numéro 24, un véhicule est arrêté vraiment en plein milieu des voies de circulation, juste après la plateforme de péage.
1: Il y a aussi des obstacles à rappeler à nos auditeurs qui roulent sur l'A432 à Lyon et sur l'A40 dans l'Ain.
2: Effectivement, l'A432 pour commencer en direction de Grenoble, l'autoroute qui longe l'aéroport de Saint-Exupéry. On a un obstacle sur voie de gauche au kilomètre 25, justement 5 km après la sortie numéro 3 qui permet de rejoindre l'aéroport. Et puis sur l'A40 direction Genève, kilomètre 141, on parle toujours de cet obstacle sur voie de gauche, une échelle qui se trouve donc sur les voies après Tossia, la sortie numéro 7, et après la bifurcation avec l'autoroute A42.
1: Et d'ailleurs, il y a des zones de chantier aussi sur votre route. La circulation peut ralentir dans la traversée de certains chantiers, c'est le cas sur l'autoroute A40.
2: L'A40, effectivement, où ça ralentit entre Oyonnax et Bellegarde, une zone de chantier qui a été mise en place récemment. Donc on a un bouchon qui s'est formé après la sortie numéro 9 de Saint-Germain-de-Joux. Il faut passer le tunnel de Saint-Germain, puis le tunnel de Châtillon, et après ce tunnel-là et avant la sortie 10, bouchons au passage d'une zone de chantier direction Genève.
1: Et on a aussi les bouchons plus habituels de début de journée, c'est ralenti, il y a du monde à Lyon et à Paris en ce moment.
2: Oui, des difficultés ce matin en région lyonnaise, je vous parlais d'une zone d'accident, ça s'est nettement arrangé après Limonest. En revanche, tous ceux qui étaient coincés dans le bouchon dont je vous parlais avant se retrouvent maintenant coincés avant le tunnel de Fourvière. Donc on a au moins 3 km de difficulté, une bonne quinzaine de minutes de patience estimé direction Lyon-Centre-Marseille. À l'est de Lyon, du monde aussi, 3-4 km à chaque fois de bouchons, que ce soit sur l'A46 en direction de Marseille avant la jonction avec l'A42 ou bien l'autoroute A42 qui permet de rejoindre le périphérique lyonnais avec une vingtaine de minutes de patience à chaque fois.
1: Et puis pour tous ceux qui souhaitent rejoindre Paris, c'est chargé, c'est ralenti, c'est habituel. Les 30 derniers kilomètres de la 6 saturée entre Évry et le périphérique parisien, il faut 1h10 pour faire ces 30 km d'après les remontées GPS. On va retrouver maintenant les titres de l'actualité de ce lundi matin. Ils sont présentés depuis la rédaction de France Info.
3: Une suignard et à la une, le gouvernement qui espère un recul du mouvement lycéen.
4: Après plusieurs semaines de contestations pour demander plus de moyens, la semaine dernière, le ministre de l'Éducation a annoncé l'arrivée prochaine de 3000 professeurs remplaçants. Les organisations lycéennes veulent maintenir la pression. Elles appellent à la poursuite des blocus et à une grande journée de manifestation demain. Il faut une gauche démocratique dans notre pays, lance Raphaël Glucksmann hier soir après sa victoire à la primaire social-démocrate. Le patron de Place Publique sera le candidat à la présidentielle. Il a gagné dès le premier tour avec plus de 66% des voix. C'est un lieu emblématique du cœur de Paris. Le marché des Enfants Rouges a été ravagé par les flammes cette nuit. Il s'agit du plus vieux marché couvert de la ville. Il est totalement sinistré, annonce le maire du 3e arrondissement de la capitale. Et puis une bouffée d'oxygène pour l'OM après 5 défaites de suite. Les Marseillais se sont imposés 2-0 à 3 en clôture de la 6e journée de Ligue 1. L'OM remonte à la 13e place du classement.
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1: Absolument, on voyage ensemble 24 heures sur 24 et 7 jours sur 7 sur Autoroute Info. Vous ne bougez pas, dans quelques minutes, on parlera de la recharge pour voitures électriques et on vous donnera quelques conseils pour éviter les désagréments lorsqu'il y a du monde aux bornes. Ce sera après le retour de l'actualité. Trafic dans un instant et tout de suite, on retrouve Teddy Swims. Il était en concert, en tournée dans tous les États-Unis cet été. Il sera à l'Accor Arena à Paris l'année prochaine. On l'écoute tout de suite sur Autoroute Info.

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5: De retour pour parler de vos conditions de circulation sur Autoroute Info et d'un bouchon qui est présent ce matin. Myriam Boyette, c'est en Haute-Marne sur la 5.
6: En direction de Paris, c'est un bouchon qui est mis en place par les services de sécurité pour modifier une zone de chantier, un basculement de circulation. Donc ça bouchonne aux abords de Chaumont, la sortie numéro 24 en direction de Paris. Ne pas se laisser surprendre et bien allumer ces feux de détresse pour prévenir ceux qui arrivent derrière soi.
5: Les vacances de la Toussaint approchent, il y aura du monde sur la route, du monde en voiture électrique. Il se peut que certaines stations de recharge soient saturées pendant cette période, des situations qui peuvent être évitées en suivant quelques recommandations toutes simples. On écoute tout de suite Bruno Bouvard des autoroutes APRR, il est au micro de Franck Pélissier.
7: Anticiper en ayant recours au site internet, applications et autres planificateurs d'itinéraires qui peuvent vous informer avant d'arriver sur l'aire du niveau d'occupation de la station de recharge. Du coup, gardez toujours un petit 20% d'autonomie si d'aventure la station sur laquelle vous aviez jeté votre dévolu était occupée pour aller sur la station suivante.
8: L'un des problèmes aussi qui peut conduire à une saturation de l'accès aux bornes de recharge, c'est la façon dont les conducteurs se rechargent.
7: Oui, il faut savoir que le temps pour charger de 20% à 80% une batterie est à peu près le même que pour passer de 80% à 100%. Donc, pour permettre de se recharger tous en attendant un minimum de temps, eh bien, libérez la station dès lors que vous avez atteint un niveau de charge de 80%.
5: Et sachez que le temps moyen pour une recharge à 80% est d'environ 30 minutes. Il est donc inutile de laisser votre véhicule branché plus longtemps. Le retour de l'actualité trafic, ce sera à 8h15. On retrouvera aussi les prévisions météo pour la suite de ce lundi. Avant ça, vous l'entendez, un classique de Michael Jackson, bon dans les années 80. On écoute Bad sur Autoroute Info.

0: Génération Trafic. Merci d'être avec nous ce lundi matin sur Autoroute Info à 8h15. On va faire un point complet sur vos conditions de circulation et parler d'un obstacle assez imposant qui reste signalé sur les voies de l'A40, Myriam.
1: L'A40 en direction de Genève, effectivement, on a cette échelle signalée sur la voie de gauche au kilomètre 141. Les services de sécurité sont en route. En attendant, il faut bien lever le pied. C'est entre Bourg-en-Bresse et Oyonnax après la bifurcation avec l'autoroute A42.
0: Et d'ailleurs, pour tous ceux qui continuent à direction Genève et Chamonix sur l'autoroute A40. Il y a un bouchon à rappeler, bouchon au passage d'une zone de travaux.
1: Zone de travaux, effectivement, entre Oyonnax et Bellegarde, la sortie numéro 10. Bouchon que rencontrent nos auditeurs direction Genève, une fois passé la sortie 9, puis les tunnels de Saint-Germain et de Châtillon.
0: Et ce n'est pas le seul bouchon qui est assez inhabituel. Sur l'autoroute A5, la circulation est ralentie aussi, c'est en Haute-Marne.
1: Là, c'est pour modifier une zone de chantier à partir du kilomètre 208, secteur de Chaumont, la sortie numéro 24 sur l'A5 direction Paris, un bouchon mobile qui a été mis en place récemment pour modifier un peu plus loin un basculement de circulation.
0: Et on ajoute à tout ça les difficultés habituelles de début de journée, de début de semaine. Les bouchons à Lyon et Paris sont là, à Lyon notamment, ça concerne aussi bien l'est de Lyon que le passage du tunnel de Fourvière.
1: Avec entre 3 et 4 kilomètres de bouchons à chaque fois, que ce soit avant le tunnel de Fourvière sur la M6, à l'est de Lyon sur l'autoroute route A46 direction Marseille, l'A42 qui permet de rejoindre le périphérique lyonnais. On a 20 minutes, aux alentours de 20 minutes à chaque fois pour passer l'intégralité des perturbations.
0: Et comment ça se passe pour rejoindre Paris ce matin?
1: Du monde aussi en région parisienne, les derniers kilomètres de l'A6, un peu plus d'une heure pour rejoindre les ports d'Italie et d'Orléans depuis Évry. Et ceux qui sont en direction d'Évry depuis l'A5A, vous rencontrez eux au moins 2 km de bouchons et un bon quart d'heure d'attente aux dernières nouvelles.
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0: Et toujours du brouillard ce matin, brouillard que vous risquez de rencontrer en Bourgogne-Franche-Comté, dans le Grand Est aussi, ainsi que dans l'Ain sur l'A40. Faites attention, gardez bien de bonnes distances de sécurité. Et prévisions météo pour la suite de la journée, c'est tout de suite avec Marion Pirat de Météo France.
3: Après les plaques de grisaille de ce matin, le soleil s'impose facilement cet après-midi entre le Grand Est, la Bourgogne-Franche-Comté et l'Auvergne-Rhône-Alpes jusqu'aux Pyrénées. En revanche, une perturbation arrivée par le nord-ouest apporte un ciel bien gris sur le nord de l'Aquitaine, le centre jusqu'en région parisienne avec parfois quelques petites gouttes. Le Mistral souffle toute la journée à 50 km/h dans la vallée du Rhône. Les températures repartent à la hausse cet après-midi et sont 1 à 3 degrés au-dessus des niveaux de saison. Thermomètre grimpe jusqu'à 18 degrés à Paris, Nancy et Mulhouse, 19 pour Besançon, Dijon et Clermont-Ferrand, 20 à Lyon et Bourges, 21 degrés à Grenoble et Bordeaux. Dans la soirée, le ciel se couvre entre l'Auvergne, le Nivernais et la Champagne avec parfois un peu de bruine. En cours de nuit, des brouillards se formeront, surtout entre le Berry et le bassin parisien. Marion Pirat, Météo France pour Autoroute Info.
0: Le retour de l'actualité trafic sur Autoroute Info, ce sera dans moins de 5 minutes. On vous expliquera aussi dans quelques instants comment faire des économies sur votre assurance automobile. Ce sera après Manon Lisa, le tube de la rentrée de l'automne, tout de suite.
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1: Un véhicule en panne est signalé ce matin, c'est en région lyonnaise, Myriam, sur la 432.
2: Dans le Rhône, en direction de Paris, on a ce véhicule en difficulté sur la bande d'arrêt d'urgence, visiblement assez proche de la voie de droite, kilomètre 23. Ça concerne ceux qui circulent après la sortie numéro 5 qui permet de rejoindre l'aéroport de Saint-Exupéry et avant la sortie 3 de Mézieux.
1: Il faut bien sûr bien respecter le corridor de sécurité dès que vous rencontrez ces véhicules en panne. Cela ne vous a pas échappé, utiliser sa voiture revient de plus en plus cher. Les tarifs des assurances ont augmenté sensiblement cette année. Mais il existe des solutions pour faire baisser la facture. Félix Toupin.
3: Lorsque l'on parle d'assurance auto, on peut vite se perdre sur les points à vérifier pour faire des économies. Tout d'abord, sachez qu'il est possible de changer d'assureur sans frais à tout moment après la première année de votre contrat. Des comparateurs en ligne existent pour vous aider à vous y retrouver parmi les nombreuses offres disponibles. Vous pouvez également rogner sur la couverture de l'assurance. Cela peut valoir le coup si vous avez une voiture assez âgée avec laquelle vous ne roulez pas beaucoup. Dans ce cas, vous pouvez opter pour une assurance dite au tiers. L'ajout de l'option vol ou bris de glace est alors appelé tiers plus. Autre possibilité si vous ne roulez pas beaucoup, c'est de choisir une assurance au kilomètre qui vous facturera en fonction de la distance que vous parcourez. Enfin, pour les jeunes conducteurs, vous pouvez bénéficier d'une offre famille en prenant le même assureur que vos parents et réduire les coûts de votre assurance.
1: Le retour de l'actualité trafic sur Autoroute Info, ce sera à 8h30. On trouvera les titres de l'actualité de ce lundi matin. Ce sera après. Amy McDonald dans la playlist Autoroute Info dans quelques minutes. Et tout de suite, Lionel Richie pour vous accompagner sur la route.

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1: On est seul, l'autoroute A6 en direction de Paris. Un accident s'est produit au kilomètre 32. Deux véhicules impliqués sur voie de gauche. Ça vous concerne après la sortie numéro 10. Corbeil-Essonne, l'A6 km 32 direction Paris. Attention, bouchon en formation.

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1: Très bon début de journée à tous. Merci d'écouter Autoroute Info ce lundi matin. On va faire un point complet sur vos conditions de circulation. Myriam Boyette, c'est vous qui surveillez ce qui se passe sur la route de nos auditeurs. On va commencer par évoquer un accident qui s'est produit il y a peu de temps. C'est à l'approche de Paris sur la 6.
2: Oui, en Essonne, un accident qui s'est produit au kilomètre 32. On m'a parlé de deux véhicules impliqués sur voie de

0: gauche est forcément un secteur où il y a beaucoup de monde, donc ça ralentit rapidement. 3 km de bouchons en amont de la zone d'accident et il faut compter sur une bonne dizaine de minutes de patience. Aux toutes dernières nouvelles, l'accident s'est produit après la sortie numéro 10 Corbeil-Essonnes et le bouchon dont je viens de vous parler débute un petit peu en amont.
1: Une fois passé ce bouchon, comment ça se passe pour rejoindre Paris après ?
0: On a toujours du monde sur les derniers kilomètres de la 6. Les 30 derniers kilomètres, ça s'arrange petit à petit, mais on a toujours une heure pour rejoindre les ports d'Italie et d'Orléans depuis le secteur d'Evry, donc temps de parcours un peu plus que doublé. Et puis, ceux qui rejoignent Evry seront ralentis dans 2 kilomètres de bouchon au niveau de la jonction A5A National 104, au moins 15 minutes d'attente.
1: On quitte l'Île-de-France pour le département de l'Ain, la 40, où un obstacle reste signalé.
0: En direction de Genève, une échelle qui se trouve encore sur la voie de gauche, kilomètre 141 en direction de Genève après Tossia, la sortie 7 et la bifurcation avec la 42.
1: Et il faut faire attention à tous les véhicules en panne arrêtés plus ou moins proches des voies de circulation. Ça concerne notamment la 40, aussi la 432 à l'est de Lyon.
0: La 40 en direction de Genève-Chamonix, effectivement, depuis peu, kilomètre 108, on a un véhicule qui est tombé en panne. Alors c'est après la sortie numéro 9 de Saint-Germain-de-Joux et un petit peu avant le tunnel de Saint-Germain. Donc il faut bien serrer sur la gauche. Et puis dans le Rhône, la 432, ce véhicule en difficulté assez proche de la voie de droite, kilomètre 23. Il a été signalé en direction de Paris, donc avant la sortie numéro 3 de Mézieux et après la sortie 5 qui permet de rejoindre l'aéroport de Saint-Exupéry.
1: Et tiens, puisqu'on est à Lyon, on va y rester pour parler des bouchons habituels de début de journée, de début de semaine. Comment ça se passe, Myriam ?
0: On a du monde ce matin à Lyon. Avant le tunnel de Fourvière, c'est 4 km de difficulté et au moins 20 minutes de patience. À l'est, ça s'arrange un petit peu. L'autoroute A46, l'autoroute A42, on a 3-4 km de bouchons à chaque fois. Et finalement, on a des temps de parcours qui ne bougent pas trop. 20-25 minutes même pour passer l'intégralité des bouchons.
1: Et comme promis, on va retrouver maintenant les titres de l'actualité de France Info.
2: Pour l'info en une minute, et d'abord cette réunion organisée ce matin par le Premier ministre.
0: Il convie les distributeurs de carburant pour organiser, dit Matignon, la baisse des prix à la pompe, une baisse liée à la libération de 10 millions de barils de gazole des stocks stratégiques de la France. En moyenne, le gazole est à 2,35 € aujourd'hui. Qu'en pense Michel-Édouard Leclerc, le président du comité stratégique des centres Leclerc et l'invité du 8h30 France Info dans une dizaine de minutes. Après plusieurs semaines de mobilisation, les organisations lycéennes appellent à poursuivre le mouvement, notamment demain. Hier soir, l'exécutif a fait un premier point sur sa plateforme de concertation. Plus de 76 000 contributions pour le moment. Trois quarts des messages évoquent l'organisation du temps scolaire avec des journées trop longues. Le mondial de l'auto débute à Paris. Aujourd'hui, ouverture alors que la filière française est fragilisée, notamment par la concurrence chinoise. 75 000 emplois sont en risque d'ici 2035, assure sur France Info Luc Châtel, le président de la plateforme automobile qui représente l'industrie automobile en France.
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1: On voyage ensemble 24 heures sur 24 et 7 jours sur 7 sur Autoroute Info. Vous ne bougez pas, le retour de l'actu trafic, ce sera dans moins de 3 minutes. Avant ça, on va écouter la chanteuse du groupe Superbus. Elle reprend un tube que vous avez peut-être déjà entendu. C'était dans les années 2000. T'es tout, on écoute tout de suite About Us sur Autoroute Info.

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1: De retour sur Autoroute Info pour vous parler d'un accident qui s'est produit il y a peu de temps. C'est sur l'autoroute A6, Myriam.
2: Et ça se passe en Essonne, à l'approche de Paris. L'accident s'est produit au kilomètre 32 de l'autoroute A6. Deux véhicules impliqués sur voie de gauche. Un bouchon qui s'est formé en amont sur à peu près 3 kilomètres. Il faudrait au moins 10 minutes pour passer l'intégralité de la difficulté. C'est direction Paris. L'accident s'est produit après la sortie numéro 10 Corbeil-Essonne. Et le bouchon débute un petit peu avant.
1: La sécurité routière, c'est l'affaire de tous. Quand vous recevez des invités, vous risquez une condamnation si l'un d'eux provoque un accident. Les explications de Xavier Ferrand.
3: Cela est surtout vrai en cas d'accident mortel. En effet, si une personne qui a bu de l'alcool chez vous reprend le volant en étant au-dessus de la limite légale et qu'elle est responsable de cet accident, vous pouvez être mis en cause dans le cadre de la mise en danger. Il faudra apporter la preuve que vous avez tout fait pour l'empêcher de partir alors qu'elle n'était manifestement pas en état de conduire. Prendre les clés, appeler quelqu'un pour venir la chercher, par exemple. Dans le cas contraire, les risques encourus sont importants. La peine peut atteindre 1 an de prison, 15 000 euros d'amende, avec la possibilité d'une suspension, voire d'une annulation du permis de conduire, avec interdiction de le repasser pendant 5 ans. Et pour ceux qui se poseraient la question, c'est évidemment aussi vrai pour ceux qui vendent de l'alcool, notamment dans les bars, qui peuvent aussi perdre leur autorisation de vente.
1: Le retour de l'actualité trafic sur Autoroute Info, ce sera à 8h45. On retrouvera aussi les prévisions météo pour la suite de la journée. Avant ça, on écoute tout de suite sur Autoroute Info les Red Hot Chili Peppers. Bonne route à tous et bon début de journée.

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1: Et dans l'actu trafic du moment, 8h45 sur autoroute Info, un obstacle est signalé, c'est sur l'autoroute A5 dans Lyon, Myriam.
2: Direction Nancy-Dijon, effectivement cet obstacle en plein milieu des voies de circulation a priori, kilomètre 69 de l'autoroute A5, et ça concerne ceux qui circulent après la bifurcation avec l'autoroute A19.
1: Un obstacle, il y en a toujours un aussi d'ailleurs sur l'autoroute A40 dans l'Ain.
2: Direction Genève, sur la voie de gauche, une échelle toujours signalée au kilomètre 141 de l'A40 après Bourg-en-Bresse, une fois passée la bifurcation avec l'A42.
1: Pour tous ceux qui approchent Paris par l'autoroute A6, on va rappeler un accident gênant qui s'est produit un petit peu plus tôt dans la matinée. C'est en Ile-de-France.
2: Deux véhicules impliqués dans cet accident au kilomètre 32. La voie de gauche a été neutralisée. C'est là que se trouvent les véhicules accidentés. On est direction Paris. On a toujours ce bouchon de 3 km, ça n'évolue pas trop. 3 km, 10 minutes pour passer l'intégralité de la perturbation. Le bouchon débute un petit peu avant la sortie numéro 10, Corbeil-Essonne.
1: Et une fois passé la zone d'accident, comment ça se passe pour tous ceux qui continuent leur route?
2: Il y aura quelques difficultés. Alors ça s'arrange petit à petit, mais on note quand même encore des temps de parcours assez importants. Au moins 50 minutes pour faire le trajet Évry-Paris, enfin Évry-Port d'Italie et d'Orléans. Donc un temps de parcours doublé. Et puis ceux qui sont en direction d'Évry depuis l'autoroute A5A, ils rejoignent la Nationale 104 et on a toujours un bouchon de 2 km dans cette bretelle de jonction avec une petite quinzaine de minutes d'attente.
1: Et attention aussi à tous les véhicules arrêtés en panne sur bande d'arrêt d'urgence que vous pouvez croiser durant votre trajet. Il y en a sur l'A40, sur l'A77, sur l'A432. C'est indiqué à chaque fois sur les panneaux lumineux qui se trouvent au-dessus des voies. Pensez à bien respecter le corridor de sécurité. Myriam, on va voir avec vous maintenant comment ça se passe ce matin pour tous ceux qui souhaitent rejoindre Lyon.
2: Eh bien, pour ceux qui rejoignent Lyon ce matin, il y a beaucoup de monde, que ce soit avant le tunnel de Fourvière ou bien à l'est lyonnais. À chaque fois, on parle de 4 km de bouchon, 20 minutes d'attente avant le tunnel de Fourvière, direction Lyon-Centre. Un petit peu plus de 20 minutes pour ceux qui sont sur l'A46, direction Lyon, ou la 46, direction Lyon et Marseille, pardon, et la 42, direction Lyon, à l'est de la région lyonnaise. Presque 25 minutes pour passer les bouchons.
1: Et puis, qui dit début de semaine, dit début des travaux nocturnes aussi. Cela va engendrer des fermetures cette semaine, notamment celle de l'autoroute A5B qui sera fermée tous les soirs, toutes les nuits de la semaine, de 22h à 5h du matin à chaque fois. A5B qui sera fermée dans les deux sens, entre la sortie 14 vers Saint-Denis et Melun. Et puis, en région Rhône-Alpes, sur l'autoroute A40, des travaux auront lieu aussi toutes les nuits de cette semaine dans les deux sens de circulation. La 40 qui sera fermée de 21h à 6h entre la sortie 8 Hauteville-Laune et la sortie 10 Bellegarde.
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1: Et puis ce matin, attention au brouillard qui vous accompagne sur la route. Du brouillard en Bourgogne, Franche-Comté, dans le Grand Est, dans le département de l'Ain aussi. Les prévisions météo pour la suite de la journée, c'est avec Marion Pierra de Météo France.
3: Après les plaques de grisaille de ce matin, le soleil s'impose facilement cet après-midi entre le Grand Est, la Bourgogne-Franche-Comté et l'Auvergne-Rhône-Alpes jusqu'aux Pyrénées. En revanche, une perturbation arrivée par le nord-ouest apporte un ciel bien gris sur le nord de l'Aquitaine, le centre jusqu'en région parisienne avec parfois quelques petites gouttes. Le Mistral souffle toute la journée à 50 km/h dans la vallée du Rhône. Les températures repartent à la hausse cet après-midi et sont 1 à 3 degrés au-dessus des niveaux de saison. Les thermomètres grimpent jusqu'à 18 degrés à Paris, Nancy et Mulhouse, 19 pour Besançon, Dijon et Clermont-Ferrand, 20 à Lyon et Bourges, 21 degrés à Grenoble et Bordeaux. Dans la soirée, le ciel se couvre entre l'Auvergne, le Nivernais et la Champagne avec parfois un peu de bruine. En cours de nuit, des brouillards se formeront, surtout entre le Berry et le bassin parisien. Marion Pira, Météo France pour Autoroute Info.
1: Le retour de l'actu trafic sur Autoroute Info, ce sera dans les toutes prochaines minutes. Vous restez avec nous. On va se retrouver après la playlist d'Autoroute Info. Un duo tout de suite pour vous accompagner sur la route. On écoute Jungeli et Emma. Bonne route à tous.

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1: Dans le département de Lyon, la 5 direction Nancy, on parle d'obstacles sur les voies. Une chaise au kilomètre 65, direction Nancy-Dijon. C'est peu après le secteur de Sens et après la bifurcation avec l'autoroute A19.
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1: Merci d'écouter Autoroute Info ce lundi matin. Dans l'actu trafic du moment, des obstacles signalés. Myriam, c'est dans Lyon sur l'autoroute A5. En direction de Nancy, on parle d'une chaise sur les voies kilomètre 65 dans le secteur de Sens, donc peu après la bifurcation avec l'autoroute A19. Un patrouilleur se rend sur place. Et puis, un accident aussi, une intervention en cours, c'est sur l'autoroute A6 à l'approche de Paris. Kilomètre 32, on a ces véhicules accidentés sur la voie de gauche qui est neutralisée. Direction Paris, c'est donc après la sortie 10, Corbeil-Essonnes. Et puis ce bouchon qui est toujours d'actualité, 3 km de perturbation. Le bouchon débute un petit peu avant la sortie numéro 10. Les difficultés habituelles de début de journée qui sont toujours là aussi aux portes de Lyon, de Paris. Vous en parlerez, Myriam, avec nos auditeurs à 9h. Prochain rendez-vous trafic après la playlist de ce lundi matin. On se fait plaisir. On va se faire plaisir dans un instant avec Bob Marley. Et tout de suite, on retrouve Kin pour vous accompagner sur la route. Bonne route à tous. Bon lundi.

0: Soyez les bienvenus, merci de faire la route avec nous. Ce matin, il est 9h.
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0: Pas mal d'interventions en cours et à venir sur le réseau autoroutier. On va aussi revenir sur les quelques bouchons que vous rencontrez encore aux portes des grandes agglomérations. Pour commencer, dans Lyon, la 5 en direction de Nancy, de Dijon. On parle d'obstacles. Alors au kilomètre 65 et au kilomètre 69, il y a une chaise sur les voies. Alors plutôt au kilomètre 65, a priori, c'est après le secteur de Sens, entre Sens et Nogent-sur-Seine, après la bifurcation avec l'autoroute A19. Attention, kilomètre 65 et 69. Autre obstacle dont on m'a parlé tout à l'heure, qui est toujours d'actualité visiblement, c'est sur la 40. Une échelle sur les voies, kilomètre 141, direction Genève. Ça vous concerne après la sortie numéro 7 de Tossia, une fois passée la bifurcation avec l'autoroute A42. Et puis pour finir, en Essonne, cet accident qui s'est produit tout à l'heure, on note toujours 3 km de bouchon qui débute avant la sortie numéro 10, Corbeil-Essonne. Et l'accident s'est produit un petit peu après sur voie de gauche neutralisée, les services de sécurité qui interviennent, c'est en direction de Paris et il faut compter une bonne dizaine de minutes d'attente aux dernières nouvelles pour passer l'intégralité du bouchon. Le temps de vous parler de tout ça, ça évolue ailleurs. Retour sur la 5 dans Lyon, on va parler d'un piéton qui a été signalé peut-être sur les voies, proches des voies, en tout cas aux abords du kilomètre 65 où je vous parlais déjà d'un obstacle. La 5 direction Nancy, peut-être des obstacles, peut-être des piétons à proximité des voies de circulation après la bifurcation avec l'autoroute A19. On va rester en région parisienne pour rappeler qu'il y a du monde ce matin, sans trop de surprises. Les derniers kilomètres de la 6, 50 minutes, ça s'arrange pour rejoindre les ports d'Italie et d'Orléans depuis Évry, donc pour faire 30 km. Et puis, pour ceux qui sont en direction d'Évry, on note un bouchon de 2 km, un peu plus, au niveau de la jonction A5A, Nationale 104, avec une bonne quinzaine de minutes d'attente estimée. Et puis, un petit tour en région lyonnaise, des bouchons avant le tunnel de Fourvière, bouchons à l'est de Lyon aussi, sur la 42, la 46, à peu près 3 km. Kilomètres de trafic perturbé dans 15-20 minutes d'attente à chaque fois. On se retrouve pour reparler de vos conditions de circulation d'ici quelques minutes. La suite arrive avec Jérémy Frérot dans un petit instant et puis les titres de l'actualité, c'est avec France Info.
2: De nouveaux blocages d'établissements scolaires ont débuté ce matin, mais le gouvernement espère que le mouvement lycéen va reculer. Le ministre de l'Éducation a annoncé la semaine dernière l'arrivée de 3000 professeurs remplaçants, insuffisant pour l'intersyndicale qui appelle à une nouvelle grande journée de mobilisation demain. L'Union européenne soutiendra une trêve énergétique entre l'Ukraine et la Russie dès qu'elle tiendra, affirme ce matin la vice-présidente de la Commission. Le président américain a affirmé hier soir que Kiev et Moscou avaient accepté un cessez-le-feu énergétique, une pause dans les frappes sur les sites énergétiques. Mais le chef d'État ukrainien a dit ne pas être au courant. 7 millions d'adultes déclarent manquer de nourriture en France, ce qui représente 13% des Français. C'est ce qui ressort du dernier rapport d'Action contre la faim. Le taux grimpe à 25% chez les 18-24 ans. La raison est financière pour une écrasante majorité des personnes interrogées. Et puis le marché des enfants rouges à Paris a été ravagé par les flammes. Pendant la nuit, il s'agit du plus vieux marché couvert de la ville. La structure risque de s'effondrer. Il n'y a aucune victime à déplorer à ce stade et les opérations d'extinction se poursuivent, assure la préfecture de Paris à France Info ce matin.
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0: Retour un instant à vos conditions de circulation. Information prioritaire en Haute-Marne, la 5 direction Nancy, kilomètre 189. On parle potentiellement d'un accident après Chaumont, la sortie, avant Chaumont, la sortie 24, et après Château-Vilain, Colombey, les deux églises, sortie numéro 23. La suite avec le retour de l'infotrafic dans un instant. D'ici là, Jérémy Frérot dans la playlist Autoroute Info de ce matin.
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2: Et à celle de ce piéton signalé sur l'A5 dans Lyon en direction de Nancy. Piéton kilomètre 80 entre Sens et Romilly, entre la bifurcation avec l'A19 et la sortie numéro 19. Attention, dans ce secteur-là, il y a pas mal de difficultés visiblement, des piétons, des obstacles. Donc attention entre Sens et Saint-Florentin-Romilly, direction Nancy.
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2: En zoomant Haute-Marne ou sur l'autoroute A5, on m'a signalé assez récemment un accident, kilomètre 189, direction Nancy. Attention, c'est au passage d'une zone de chantier, donc ça pourrait générer des perturbations en fonction de là où se trouve le véhicule. C'est à l'approche de Chaumont, la sortie 24, et après Château-Vilain, Colombey, les deux églises, sortie numéro 23. Le temps de vous parler de tout ça, ça évolue ailleurs. Dans le Doubs, la 36, kilomètre 124, c'est dans l'Est. On parle peut-être d'un piéton direction Beaune-Paris qui se trouverait aux abords du diffuseur de la sortie numéro 4, Besançon. Si vous passez par là, si vous prenez la sortie 4 ou si vous rejoignez l'autoroute depuis Besançon, attention, peut-être un piéton proche des voies. 9h15 pour le prochain point trafic sur Autoroute Info. D'ici là, Weezer arrive dans la playlist de ce lundi matin. Juste le temps d'écouter Sophie Elix, Bextor sur Autoroute Info.

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1: Dans Lyon, l'autoroute A6 en direction de Paris, on parle d'obstacles potentiels au kilomètre 200, puisqu'un véhicule a perdu l'une de ses roues, donc obstacle sur les voies. Le véhicule qui a perdu sa roue se trouve sur la bande d'arrêt d'urgence. C'est direction Paris, secteur d'Auxerre, à l'approche d'Auxerre plutôt, après la sortie 22 pour avoir

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1: 9h15, l'infotrafic, on va parler en Haute-Marne de cet accident potentiel dans une zone de chantier. Ça s'est produit entre Chaumont et Colombey-les-Deux-Églises, la 5 direction Nancy. Ça vous concerne donc après la sortie 23 Colombey-les-Deux-Églises, au passage d'une zone de chantier. Alors il ne semblerait pas qu'il y ait de bouchons, mais on ne connaît pas le niveau de gêne au trafic pour l'instant, secteur un peu délicat. Kilomètre 189, c'est là où s'est produit l'accident. On va aller faire un tour dans l'Yonne avec une succession de difficultés, en tout cas beaucoup de choses qui me sont annoncées. Kilomètre 65, on parle potentiellement d'obstacles et de piétons. Et au kilomètre 80, donc on est encore direction Nancy-Dijon sur la 5, là on parle encore de piétons potentiels proches des voies. Pour le moment, vous devez être vigilant entre Sens et Romilly, donc entre la bifurcation avec la 19 et la sortie numéro 19 sur la 5 direction Nancy, au kilomètre 65 et au kilomètre 80. Un petit tour aussi du côté de Paris en Essonne, un accident qui s'est produit tout à l'heure, kilomètre 32. Les interventions se poursuivent sur place pour évacuer les véhicules accidentés. Et il semblerait que ce soit fait, puisque je vois à l'instant qu'il n'y a plus de bouchons, quasiment plus de bouchons dans ce secteur-là. Donc retour au calme au niveau de la sortie 10, Corbeil-Essonne. À tout cela s'ajoutent les quelques difficultés assez habituelles pour l'heure que vous rencontrez le matin pour aller au travail. Ça se passe de mieux en mieux une fois passé 9h. C'est ce qui se passe en ce moment. On a une quarantaine de minutes nécessaires pour faire les 30 dernières kilomètres de l'A6 contre 1h15 tout à l'heure, donc début des perturbations un petit peu après Évry. Ceux qui sont en direction d'Évry justement depuis la 5A, on note toujours ce bouchon au niveau de la bretelle de jonction qui permet de rejoindre la Nationale 104, 2 km de difficulté et 10 minutes d'attente. Et puis le même constat en région lyonnaise, vous restez relativement nombreux avant le tunnel de Fourvière tout au bout de l'A6 sur la M6, on a 2 km de trafic perturbé et 10 minutes d'attente pour ceux qui sont en direction de Marseille, de Lyon. À l'est de Lyon, ça s'est calmé sur la 46, plus vraiment de soucis. Et au niveau de la jonction à 46 à 42, on a surtout des bouchons sur la 42 sur à peu près 3 km avant de rejoindre le périphérique lyonnais ce matin.
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1: La météo, ça se passe de mieux en mieux. On avait un petit peu de brouillard ce matin, mais ça s'est levé visiblement. On a un beau ciel bleu aussi selon les régions que vous traversez. Et a priori, pas d'intempéries pour l'instant. On va voir comment ça va évoluer dans les heures à venir avec les prévisions de Météo France, Marion Pira.
2: Après les plaques de grisaille de ce matin, le soleil s'impose facilement cet après-midi entre le Grand Est, la Bourgogne-Franche-Comté et l'Auvergne-Rhône-Alpes jusqu'aux Pyrénées. En revanche, une perturbation arrivée par le nord-ouest apporte un ciel bien gris sur le nord de l'Aquitaine, le centre jusqu'en région parisienne avec parfois quelques petites gouttes. Le Mistral souffle toute la journée à 50 km/h dans la vallée du Rhône. Les températures repartent à la hausse cet après-midi et sont 1 à 3 degrés au-dessus des niveaux de saison. Les thermomètres grimpent jusqu'à 18 degrés à Paris, Nancy et Mulhouse, 19 pour Besançon, Dijon et Clermont-Ferrand, 20 à Lyon et Bourges, 21 degrés à Grenoble et Bordeaux. Dans la soirée, le ciel se couvre entre l'Auvergne, le Nivernais et la Champagne avec parfois un peu de bruine. En cours de nuit, des brouillards se formeront, surtout entre le Berry et le bassin parisien. Marion Pira, Météo France pour Autoroute Info.
1: 19h19, vous êtes sur Autoroute Info lundi matin. On continue la route ensemble ce matin. On se retrouve juste après la musique Teddy Bear, Chaussures Roses.
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1: En Seine-et-Marne, la 5A, kilomètre 8 en direction de Paris, on a un obstacle signalé sur la voie de gauche, ce qui nous amène donc en région parisienne, kilomètre 8 de la 5A, à peu près au niveau de la bifurcation avec l'autoroute A5.

0: Ce matin sur Autoroute Info 9h22, je vous rappelle qu'il y a toujours un piéton au kilomètre 80 de l'autoroute A5. Piéton et un véhicule en difficulté visiblement sur la bande d'arrêt d'urgence direction Nancy-Dijon. C'est après la bifurcation avec l'A19 et 8 km avant la sortie numéro 19 de l'autoroute A5. Levez bien le pied si vous passez par là et puis pensez aussi au corridor de sécurité. Avant le retour de l'infotrafic à 9h30, on écoutera Angèle en featuring avec le regretté Kavinsky dans un instant. Et puis on va partir aussi juste avant sur l'aire de Beaune, sur l'A6 entre Paris et Lyon avec Xavier Ferrand. Il a assisté à une opération de contrôle de poids lourd.
1: Les poids lourds interceptés par les forces de l'ordre se succèdent à chaque fois. Un agent de la DREAL, la Direction Régionale de l'Environnement, de l'Aménagement et du Logement, est chargé des contrôles. Lionel Perrette, chef du département Régulation des Transports.
2: On va contrôler les temps de conduite et au-delà des temps de conduite, les temps de repos. Et pour procéder à ces contrôles, on extrait les données enregistrées sur le chronotachygraphe du véhicule. C'est un mouchard, on peut dire ça comme ça. En tout cas, c'est un équipement qui enregistre les différents mouvements du véhicule, les temps de repos, les temps de conduite.
1: La preuve par l'exemple avec Natacha Corallo, accompagnée d'un gendarme.
3: Qu'est-ce que vous transportez, monsieur ?
4: Des pièces Renault.
3: Des pièces Renault ?
4: Oui.
5: Bonjour.
3: Bonjour, madame.
5: Contrôle de transport de la DREAL.
3: J'ai bien vu.
5: je vais monter pour chercher les données. Et après, je vais regarder tout vos papiers.
3: Et ça, on ne touche pas.
1: Les données sont chargées sur une clé USB sécurisée. Natacha Corallo s'installe ensuite devant son ordinateur.
5: J'ai accès donc à une partie donnée du conducteur, donc avec ses temps de conduite et ses temps de repos. Donc on voit que c'est quelqu'un qui roule pas non plus énormément à la journée.
1: Alors ce qu'il faut préciser, c'est qu'il y a de longs traits rouges. J'imagine que c'est le temps de conduite, c'est ça ?
5: C'est le temps de conduite en rouge. Donc là, par exemple, c'est un bloc de 3h05, puisqu'il a conduit 3h05 sans coupure. Et puis après, il fait une pause de 45 minutes, donc qui est réglementaire. Et il reconduit une heure. Et en bleu apparaît les temps de travail, donc surtout quand il charge ou qu'il décharge.
1: Pas de problème à signaler pour ce chauffeur bulgare au volant d'un tracteur immatriculé en France qui emmène une remorque lituanienne. En 2024, plus de 1200 poids lourds ont été contrôlés rien qu'en Côte d'Or.

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1: 9h30, merci de faire la route avec nous ce matin sur Autoroute Info. Une belle journée qui s'annonce a priori côté météo et pour l'instant vous rencontrez quelques difficultés côté route si vous approchez de Lyon, que ce soit par la M6 tout au bout de la 6 avant le tunnel de Fourvière ou bien non tout au bout de la 42, ça c'est nettement arrangé. Donc là les perturbations se concentrent avant le tunnel de Fourvière visiblement. On note à l'instant qu'il pourrait y avoir un accident juste avant le tunnel puisque les temps de parcours se sont un peu envolé depuis le dernier pont trafic. Là, on parle de 20 minutes pour faire 2 km. Donc, attention, perturbation avant le tunnel de Fourvière, très certainement, direction Lyon-Centre, direction Marseille. À noter à l'est de Lyon, vers Mézieux, entre Mézieux et Chassieux, on a potentiellement une autre zone d'accident puisqu'on peut voir qu'un bouchon s'est reformé aux abords de la sortie numéro 7.1 de la Nationale 346, direction Marseille. Donc, voilà pour la région lyonnaise. Attention à ces zones d'accident. Certainement, la région parisienne avec des perturbations tout au bout de l'autoroute A6 également, les 30 derniers kilomètres de l'A6 avec quelques bouchons après Évry comme bien souvent, et puis ceux qui sont en direction d'Évry depuis l'autoroute A5A, vous rejoignez la Nationale 104 et il y a toujours un bouchon 2 km à peu près, un petit peu plus de bouchons à traverser et une petite dizaine de minutes de patience. On va faire un tour en Haute-Marne aussi pour parler de la dernière difficulté qui m'était signalée, c'est sur l'A5 direction Nancy, kilomètre 189, on a une zone d'accident dans un basculement de circulation. Attention, deux véhicules impliqués. Alors sur la bande d'arrêt d'urgence, on parle d'un poids lourd et d'une voiture accidentée et peut-être des obstacles liés à l'accident, des cônes de chantier qui pourraient être éparpillés au kilomètre 189. C'est entre Colombey les deux églises, la sortie 23, et Chaumont, la sortie 24. La suite du programme Alex Warren côté musique, c'est juste après les titres de l'actualité ce matin avec France Info.
2: Il y aura des baisses de prix à la pompe au mois de novembre, promet sur France Info Michel-Édouard Leclerc, le président du comité stratégique des centres Leclerc. Le Premier ministre reçoit les distributeurs ce matin pour organiser une baisse des prix à la pompe. Le gouvernement compte s'appuyer sur la libération de 10 millions de barils de gazole issus de ses stocks stratégiques. Enfin, il y a une gauche démocratique qui reprend de la vigueur et qui peut gagner l'élection présidentielle. Voici les mots ce matin de Raphaël Glucksmann. Le patron de Place Publique a gagné hier la primaire social-démocrate dès le premier tour. Il dit en ciblant la France insoumise qu'il veut mettre fin à l'hégémonie idéologique des brutaux sur la gauche française. Il est jugé à partir d'aujourd'hui à Paris pour dérive sectaire, abus de faiblesse ou encore blanchiment et fraude fiscale. Antonino Merucci, 64 ans, qui se présentait comme l'ostéopathe des stars, est accusé d'avoir abusé et ruiné 51 patients. Le préjudice total est estimé à 13 millions d'euros. Et puis Thomas Joly, l'artisan de la cérémonie d'ouverture des Jeux Olympiques de Paris 2024, annonce un nouveau spectacle musical autour de Dalida. La tournée en France, en Belgique et en Suisse, ce sera à partir d'octobre 2027. Spectacle créé avec le soutien du frère de l'artiste décédé en 1993.
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1: 24 heures sur 24 et 7 jours sur 7, on fait la route ensemble sur Autoroute Info. Vous ne bougez pas, on se retrouve dans le quart d'heure qui arrive. Après la musique, Fever Dream, Alex Warren sur Autoroute Info ce matin.

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2: En ce moment, l'autoroute A5 direction Nancy. Attention à cette zone d'accident dans une zone de chantier. Un basculement de circulation. On a 2 véhicules impliqués, dont un poids lourd. Ils sont arrêtés sur la bande d'arrêt d'urgence, mais des cônes ont été percutés avec l'accident. Donc attention si vous passez par là. C'est entre Bar-sur-Aube et Chaumont en Haute-Marne. L'autoroute A5 direction Nancy. Donc après la sortie numéro 23, Châteauvillain, Colombey, les deux églises. 9h45 pour le prochain point trafic sur Autoroute Info. On jettera aussi un œil à ce qui va se passer. Côté chantier nocturne cette semaine, on voit tout ça après la musique. Bon Jovi arrive dans un instant, juste après un souvenir des années 2000. Calogero, Pastis et Face à la mer sur Autoroute Info.

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1: 9h45, l'infotrafic ce matin, lundi matin, en file en Haute-Marne, la 5 en direction de Nancy, pour rappeler cette zone d'accident. Dans un basculement de circulation, les deux véhicules sont arrêtés au niveau de la bande d'arrêt d'urgence qui est assez étroite dans le secteur, et des cônes de chantier ont été renversés aussi à la suite de l'accident. Donc attention si vous passez par là, entre Colombey les deux églises, la sortie 23, Chaumont la sortie 24, accident au kilomètre 189. Voilà pour la seule difficulté qui m'a été signalée ce matin, enfin à l'heure où je vous parle en tout cas. Il y a encore un petit peu d'attente aux portes des grandes agglomérations. Du côté de Lyon, visiblement un accident s'est produit juste avant le tunnel de Fourvière, ce qui a augmenté assez nettement les temps de parcours. Une demi-heure pour faire 2 km avant le tunnel de Fourvière, tout au bout de la 6 sur la M6, au-delà du réseau autoroutier APRR. Et puis en région parisienne, on note qu'il y a encore quelques ralentissements, rien d'inhabituel. C'est après Évry-Courcouronne sur les derniers kilomètres de l'autoroute A6, et puis ce bouchon qui est encore bien en place, l'A5A, la jonction plutôt entre l'A5A et la Nationale 104. On a 2 km de difficulté, et puis encore 15 minutes d'attente aux dernières nouvelles. Un petit point aussi sur les travaux que vous allez rencontrer cette semaine qui vont entraîner la fermeture de certains axes. Ça va se passer la nuit. Fermeture en Rhône-Alpes de les nuits de toute cette semaine, donc à partir de ce soir. Et dans les deux sens, entre la sortie 8 et 8 Hauteville-Lône et la sortie 10 de Bellegarde, déviation par des itinéraires fléchés S7 ou S22 en fonction de votre destination. Fermeture donc de 21h à 6h les nuits de cette semaine sur la 40. Et puis en Haute-Savoie, entre la France et l'Italie, c'est le tunnel du Mont-Blanc qui sera fermé aussi dans les deux sens de 22h à 6h du matin. Possibilité de rejoindre l'Italie tout de même par le tunnel du Fréjus qui lui se trouve en Savoie.
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1: Dans le prochain quart d'heure, on va parler alpinisme et conquête du Mont-Blanc. On va vous faire découvrir une expo consacrée à la fameuse compagnie des guides de Saint-Gervais en Haute-Savoie.

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14: Ce matin, sur Autoroute Info, on parle d'un accident en Haute-Marne, la 5 direction Nancy, kilomètre 189. On a du monde sur la bande d'arrêt d'urgence, les 2 véhicules accidentés, dont un poids lourd. Attention si vous passez par là. Et puis des obstacles aussi peut-être encore liés à l'accident. Des cônes qui ont été renversés sur les voies après la sortie. 23, Colombey, les 2 églises. Direction maintenant Saint-Gervais-Mont-Blanc, c'est en Haute-Savoie, une expo exceptionnelle consacrée à l'histoire de la compagnie des guides et à l'ascension du plus haut sommet d'Europe. Est à découvrir, reportage de Franck Pellissier.
15: C'est à la maison forte de Haute-Tour, ancienne bâtisse du XIIIe siècle, entièrement réhabilitée pour devenir un musée, qu'est présentée cette expo permanente. Déambulation avec Emma Legrand, directrice du service culture et patrimoine de Saint-Gervais.
16: On propose de découvrir l'histoire de la compagnie des guides de Saint-Gervais, les débuts de l'alpinisme, mais également toute l'évolution aussi du matériel à travers des films, de l'iconographie, des objets anciens. Et puis on a aussi des témoignages des guides qui parlent de leur métier aujourd'hui.
17: Cette compagnie, elle est plus que centenaire, je crois.
16: Oui, tout à fait. Elle a été fondée en 1864 à Saint-Gervais pour organiser en fait le travail des guides qui existait déjà au préalable depuis les tentatives d'ascension du Mont-Blanc dès le XVIIIe siècle.
15: L'occasion de découvrir du matériel d'alpinisme ancien.
16: On peut voir une doudoune en duvet, des chaussures en cuir assez lourdes avec les crampons, les guêtres. Tout ce matériel était beaucoup plus lourd à l'époque. On voit l'évolution aussi de la taille des piolets depuis l'alpenstock qui est un des premiers bâtons utilisés pour gravir les sommets jusqu'à aujourd'hui les derniers piolets ultra légers qui aident aussi à la performance en montagne.
15: Plusieurs pôles interactifs permettent également de s'immerger dans l'histoire de l'alpinisme.
16: Il y a notamment des vidéos qui sont présentes qui permettent aussi aux visiteurs de se rendre compte des paysages traversés, de l'altitude, du dénivelé, plus pour pouvoir éprouver quelque chose en même temps que les alpinistes.
15: Au 2e étage du bâtiment, le visiteur plonge dans quelques-unes des aventures qui ont fait l'histoire de la compagnie des guides de Saint-Gervais.
16: Notamment le crash du Malabar Princesse qui a mis en lumière cette compagnie et notamment les 5 guides qui sont montés tenter de trouver des survivants près de l'épave.
18: Dans le massif du Mont Blanc, après 3 jours de péril dans la montagne de novembre, les 5 guides qui ont pu atteindre l'épave du constellation Malabar Princess ont regagné Saint-Gervais. Après avoir constaté l'absence de toute vie autour de l'appareil, les 5 hommes ont rejoint la vallée, porteurs de 3 sacs de courrier.
15: Cette exposition est visible toute l'année à la maison forte de Haute-Tour. Renseignements sur le site de l'Office du tourisme de Saint-Gervais.

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1: Soyez les bienvenus, merci de faire la route avec nous ce matin, il est 10h.
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1: Un petit point sur ce qui se passe en Haute-Marne. Je vous rappelle qu'il y a une zone d'accident au passage d'une zone de chantier. Donc deux raisons de lever le pied. C'est en Haute-Marne, entre Colombey-les-Deux-Églises et Chaumont, entre les sorties 23 et 24. Les véhicules accidentés se trouvent sur la bande d'arrêt d'urgence. Potentiellement encore quelques obstacles liés à l'accident. Mais les interventions voilà, qui sont en cours en ce moment l'ont des voies. Donc si vous passez par là, pensez aux distances de sécurité encore plus que d'ordinaire, puisque vous passez aussi une zone de chantier. On a parlé des bouchons longuement aujourd'hui, des bouchons liés au taux de trafic du matin. Ça se passe de mieux en mieux en région parisienne. On note encore un bouchon qui est bien en place cependant au niveau de la jonction entre l'A5A et la Nationale 104, un peu moins de 2 km de bouchons, une petite dizaine de minutes d'attente. La région lyonnaise maintenant avec des temps de parcours importants avant le tunnel de Fourvière, un accident qui s'est produit juste avant le tunnel qui complique les choses, une demi-heure pour faire 2-3 kilomètres avant le tunnel de Fourvière, direction Marseille, Lyon-Centre, c'est tout au bout de la 6 sur la métropole 6. Sinon à Lyon ça se passe bien, si vous passez par l'Est, pas de difficulté particulière, la 42, la 46, retour au calme. Pierre Demar arrive côté musique dans la playlist Autoroute Info de ce lundi matin. D'ici là, l'actualité générale avec les titres de France Info.
2: Gare marché couvert ravagé par un incendie ce matin à Paris.
3: Il s'agit du marché des Enfants Rouges dans le 3e arrondissement. Sa structure métallique s'est partiellement effondrée. C'est le plus ancien marché alimentaire couvert de Paris, fondé en 1615, classé monument historique. Le feu a fait un blessé léger, mais il ne s'est pas propagé aux immeubles voisins. Le mouvement des lycéens entre dans une semaine décisive, dernière semaine avant les vacances de la Toussaint. Des blocages sont encore en cours ce matin, notamment dans un lycée de Mérignac près de Bordeaux. Alors que le gouvernement espère une accalmie, demain des manifestations sont prévues un peu partout en France. De nouvelles attaques russes en Ukraine la nuit dernière, elles ont fait au moins 3 morts, dont un adolescent de 16 ans près de Kharkiv. Hier, Donald Trump a annoncé un cessez-le-feu énergétique entre la Russie et l'Ukraine, provoquant l'étonnement de Kiev et le silence de Moscou. Volodymyr Zelensky affirme que la Russie poursuit ses frappes contre les infrastructures ukrainiennes. Et puis les Houthis du Yémen ont frappé l'Arabie Saoudite tout le week-end. Les derniers drones et missiles se sont abattus hier soir sur les aéroports de Riyad et d'Aba, faisant un mort et 11 blessés supplémentaires. Cela s'ajoute aux 13 morts de samedi à l'aéroport de Riyad.
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1: 10h04, vous restez avec nous sur Autoroute Info. On se retrouve pour reparler de vos conditions de circulation dans un petit instant. Le temps d'écouter Pierre Demar. Je pense à vous, c'est sur Autoroute Info. Bonne matinée.

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1: Dans la Nièvre, la 77 en direction de Nevers, on parle d'une intervention pour remettre en place une zone de chantier. Kilomètre 100 de la 77, direction Nevers, c'est aux abords de la sortie 22.1 Cône-sur-Loire.
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1: Un petit tour dans le département de l'Ain sur l'autoroute A40 direction Genève-Chamonix. On a un véhicule qui est peut-être en difficulté, en tout cas annoncé comme tel. Peut-être à l'arrêt sur les voies, kilomètre 131 de la 40 direction Genève. C'est à l'approche du secteur d'Oyonnax. C'est la montée du col de Seigne où il y a souvent des véhicules qui s'arrête sur la voie spéciale véhiculant souvent. Donc c'est lorsque l'A40 passe de 2 à 3 voies. La voie spéciale véhiculant, vous risquez de rencontrer un véhicule arrêté au kilomètre 131. Tout cela reste bien évidemment à confirmer. C'est en direction de Genève avant la sortie numéro 8.

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1: Trafic. 10h15 ce matin, lundi, on débute la semaine ensemble. Ça se passe globalement bien sur votre trajet. On a cependant quelques interventions d'actualité. Dans l'un, l'A40 en direction de Genève, on a un véhicule qui est tombé en panne sur la voie spéciale véhiculant récemment. C'est confirmé d'ailleurs, en direction de Genève à l'approche d'Oyonnax. C'est lorsque vous dépassez la jonction avec l'A42, l'autoroute A40 passera de 2 à 3 voies. Et à ce moment-là, à l'approche d'Oyonnax, kilomètre 131, il faudra bien serrer sur la gauche des voies de circulation. En Essonne, la 6 direction Paris, là c'est un véhicule qui est tombé en panne le long des voies, ça se passe sur la bande d'arrêt d'urgence, direction Paris après Villabé. La sortie numéro 30, on est à peu près au niveau de la bifurcation avec la Nationale 104. Puisqu'on est en région parisienne, restons-y, on note qu'il y a toujours un bouchon au niveau de la jonction entre la 5A et la Nationale 104, bouchon qui a du mal à se résorber et des temps de parcours qui diminuent un petit peu, moins de 10 minutes pour passer l'intégralité du bouchon en direction d'Évry. La région lyonnaise, on note toujours ce bouchon avant le tunnel de Fourvière. Ça s'arrange un petit peu visiblement. Bouchon en raison d'un accident qui s'est produit juste avant le tunnel. Il faut quand même 20 minutes pour faire 2 km avant le tunnel de Fourvière, direction Lyon-Centre et Marseille.
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1: Les prix de l'essence et du gasoil sont toujours très élevés en France. Néanmoins, en adoptant certains comportements, il est possible de réduire un petit peu sa facture de carburant. Jérémy Esclavard.
2: Après les plaques de grisaille de ce matin, le soleil s'impose facilement cet après-midi entre le Grand Est, la Bourgogne-Franche-Comté et l'Auvergne-Rhône-Alpes jusqu'aux Pyrénées. En revanche, une perturbation arrivée par le Nord-Ouest apporte un ciel bien gris sur le nord de l'Aquitaine, le centre jusqu'en région parisienne avec parfois quelques petites gouttes. Le Mistral souffle toute la journée à 50 km/h dans la vallée du Rhône. Les températures repartent à la hausse cet après-midi et sont 1 à 3 degrés au-dessus des niveaux de saison. Les thermomètres grimpent jusqu'à 18 degrés à Paris, Nancy et Mulhouse, 19 pour Besançon, Dijon et Clermont-Ferrand, 20 à Lyon et Bourges, 21 degrés à Grenoble et Bordeaux. Dans la soirée, le ciel se couvre entre l'Auvergne, le Nivernais et la Champagne avec parfois un peu de bruine. En cours de nuit, des brouillards se formeront, surtout entre le Berry et le bassin parisien. Marion Pira, Météo France pour Autoroute Info.
1: Voilà pour la météo, les prévisions de Météo France pour la suite de la journée. Dans un petit instant, on va effectivement parler des prix de l'essence et du gasoil. On en parle dans un instant, juste après l'infotrafic. Et la musique, c'est Tove Lo en featuring avec Stromae sur Autoroute Info. On écoute Des Fleurs.

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1: Dans le département de l'Ain, la 40 direction Genève, on parle d'un véhicule en difficulté sous un tunnel, le tunnel de Châtillon. Donc au kilomètre 104 de la 40 direction Genève, vous passez le tunnel de Châtillon qui se trouve après la sortie numéro 9 Saint-Germain-de-Joux. Vous passez un premier tunnel, le tunnel de Saint-Germain, et le suivant, le tunnel de Châtillon. C'est là que se trouve le véhicule. Donc sur la voie droite, vous serez bien évidemment sur

0: va faire un tour sur l'A40 pour rappeler ce véhicule en difficulté sous un tunnel, le tunnel de Châtillon. Le véhicule est arrêté sur la voie de droite, donc attention, direction Chamonix, Genève, kilomètre 104. Vous serrez bien évidemment sur la gauche. Vous allez rencontrer ce véhicule après la sortie 9 Saint-Germain de Joux. Une fois passé le tunnel de Saint-Germain, et ensuite ce sera sous le tunnel d'après le deuxième que vous rencontrez en direction de Genève qu'il faudra faire attention et serrer à gauche. L'essence et du gasoil sont toujours très élevés en France. On va faire le point sur quelques comportements qui permettent de réduire sa facture. On voit tout ça avec Jérémy Esclavard.
1: Tout d'abord, avant de prendre la route, un simple contrôle de votre véhicule peut déjà vous faire économiser quelques euros de carburant, comme l'explique Marc Mazière, fondateur du blog Radin Malin.
2: Il faut vérifier la pression de ses pneus, il faut le faire à froid de préférence, donc si vous n'avez pas de pompe chez vous, vous pouvez aller à la station la plus proche de chez vous. Ça peut faire surconsommer quelques pourcents, alors 3, 5, voire peut-être 10% des fois de carburant, si vos pneus sont sous-gonflés.
1: Une fois sur autoroute, là aussi, il est possible de faire des économies de carburant, par exemple en réduisant votre vitesse. Marc Mazière.
2: Ce que j'avais calculé, c'est sur un trajet Paris-Lille de 250 km en roulant à 110 plutôt qu'à 130. On économise entre 20 et 25% d'essence. Ça veut dire que sur un Paris-Lille qui dure 2h20, on va mettre peut-être un quart d'heure de plus, mais on va économiser 7 euros d'essence. À vous de voir, mais ramener au SMIC horaire, ça fait beaucoup quand même.
1: On entend aussi pas mal parler dernièrement d'un carburant qui n'est pas encore trop développé en France, l'éthanol.
2: Ça vaut vraiment le coup de passer sa voiture à l'éthanol, si vous pouvez le faire. Donc ça marche que sur les voitures à essence, que les voitures qui datent d'après l'an 2000. Il faut faire installer un boîtier. Il ne faut pas faire reprogrammer son moteur. L'éthanol, ça coûte à peu près deux fois moins cher. C'est vrai que c'est un gros investissement au début, mais ça s'amortit très vite. Les 800 euros, ils seront amortis en un an.
1: Vous avez d'autres conseils à donner à nos auditeurs pour faire des économies autant que possible sur l'autoroute?
2: Je pense aussi que pour certaines personnes, ça peut être intéressant d'avoir une voiture électrique à condition de pouvoir faire installer une borne de recharge chez soi, par exemple. Et sachant qu'en voiture électrique, si vous roulez à 110 plutôt qu'à 130, là, c'est 50% de carburant que vous pouvez économiser. Donc c'est quand même énorme.
1: Et puis il y a aussi peut-être une option à laquelle on pense pas forcément, mais le covoiturage, ça peut être utile aussi.
2: Ouais, le covoiturage, et pas seulement sur les longues distances, aussi le covoiturage domicile-travail. Vous pouvez vous arranger avec vos collègues et puis ça peut faire économiser pas mal d'argent. Aussi le covoiturage d'objets, c'est-à-dire le transport d'objets entre particuliers. Il y a des plateformes comme ça, il y en a une qui s'appelle Cocoli, qui permet de transporter des objets, des meubles, des choses comme ça. Donc ça, ça vous fait rentabiliser les trajets aussi.
1: Tous ces conseils, et bien plus encore, sont à retrouver sur radinmalinblog.com.

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1: Très bon début de semaine à tous. Merci d'écouter Autoroute Info ce lundi matin. Dans l'actualité, trafic à 10h30. La présence d'un véhicule en panne, c'est sur la 40 dans le département de l'Ain. Attention si vous roulez en direction de Genève et de Chamonix. Au kilomètre 131, c'est une fois passé à Bourg-en-Bresse. Un véhicule est arrêté sur la voie spéciale. Véhicule lent, c'est la voie la plus à droite. Après la bifurcation avec l'autoroute à 42, un patrouilleur se rend sur place, le dépanneur également. À part ça, dans l'ensemble, ça se passe bien. Pas d'autres interventions, pas d'autres véhicules gênants à vous signaler. Si vous roulez en Ile-de-France sur la 5A, vous allez peut-être devoir passer un bouchon qui se trouve tout au bout de la 5A en direction d'Évry et de Corbeil-Essonne. Il y a plus ou moins 2 km de perturbation à passer avant de pouvoir rejoindre la francilienne, la M104 direction Évry. Il faut, d'après les remontées GPS, un peu moins de 10 minutes pour le faire. Côté météo, tout se passe bien, temps sec et ensoleillé pour tout le monde ce lundi matin. On va s'intéresser maintenant aux titres de l'actualité. Ils sont présentés depuis la rédaction de France Info.
2: Des perturbations sur l'autoroute A7 dans les Bouches-du-Rhône ce matin.
3: Une manifestation est en cours. Des taxis, des ambulanciers et des transporteurs en colère contre la flambée des prix des carburants. Ils sont partis tôt ce matin de Vitrolles en opération escargot direction le péage de Lançon de Provence. Le Premier ministre reçoit à partir de 11h30 les distributeurs de carburant à Matignon. Il s'agit, dit-il, d'organiser concrètement la baisse des prix à la pompe alors que l'État va débloquer 10 millions de barils de gazole issus des stocks stratégiques. Nouvelle semaine de mobilisation pour les lycéens avec demain des manifestations un peu partout en France. Des blocages sont en cours ce matin dans plusieurs établissements avec notamment un face-à-face tendu à Mérignac près de Bordeaux entre lycéens et CRS. L'exécutif espère une accalmie après des annonces sur le remplacement des professeurs absents. Volodymyr Zelensky dénonce une frappe russe contre une centrale électrique à Kiev et ce malgré la

0: l'annonce de Donald Trump d'un cessez-le-feu énergétique entre Moscou et l'Ukraine. Pas de réaction en Russie qui avait conclu vendredi un contrat avec Washington sur la vente de gazole russe aux États-Unis. Et puis un réchauffement inédit des températures dans une grande partie du Pacifique en septembre. C'est dû en partie au phénomène météorologique El Niño qui est d'une intensité exceptionnelle. Selon l'observatoire Copernicus, la température des mers hors zone polaire a dépassé les 21 degrés en septembre dans le monde. C'est le plus haut niveau jamais enregistré pour ce mois.
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2: On voyage ensemble 24 heures sur 24 et 7 jours sur 7 sur Autoroute Info. Vous ne bougez pas, on va se retrouver dans moins de 5 minutes pour reparler de vos conditions de circulation après celle qui sera en concert. Elle passera par Dijon au début de l'année prochaine. On écoute Adèle Castillon sur Autoroute Info.

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2: Si vous roulez sur l'autoroute A40, attention, je vous rappelle qu'un véhicule est toujours en panne arrêté sur les voies, sur la voie la plus à droite, celle réservée aux véhicules lents. C'est en direction de Genève et de Chamonix, kilomètre 131 après Bourg-en-Bresse. Le patrouilleur se rend sur place, difficulté que vous rencontrez aussi après la bifurcation avec la 42. Le retour de l'actualité trafic, ce sera 10h45. Au plus tard, vous ne bougez pas. En attendant, c'est la playlist de ce lundi matin qu'on retrouve de Palmas dans un instant et tout de suite Jennifer Page sur Autoroute Info.

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1: 10h44, merci d'écouter Autoroute Info ce matin. Dans l'actu trafic du moment, la présence d'un véhicule en panne, c'est sur l'autoroute A40 en direction de Genève de Chamonix. Véhicule qui est arrêté sur les voies, sur la voie la plus à droite, celle qui est réservée aux véhicules lents. Faites attention après la bifurcation avec la 42 et le secteur de Bourg-en-Bresse. Voilà pour la difficulté, unique difficulté que vous rencontrez sur la route en ce moment. Partout ailleurs, ça se passe bien. Je vous parlais d'un bouchon tout au bout de la 5 en Ile-de-France, près de Lieusaint, bouchon qui se résorbe petit à petit. Il faut moins de 5 minutes pour passer le ralentissement que vous rencontrez tout au bout de la 5A en direction d'Évry. Et puis en ce qui concerne la météo, pas d'évolution et c'est tant mieux, tant sec et ensoleillé pour tout le monde ce matin. Cette semaine, des travaux auront lieu la nuit. Cela va engendrer des fermetures d'autoroutes. La 40 sera fermée, notamment dans l'Ain, dans les deux sens de circulation, toutes les nuits de cette semaine, entre 21h et 6h du matin. Fermeture prévue entre la sortie 8 Hauteville-Lône et la sortie numéro 10 pour Bellegarde. Et puis en Ile-de-France, c'est la 5B qui sera fermée dans les deux sens de circulation. C'est toutes les nuits de cette semaine aussi, entre 22h et 5h du matin, entre la sortie 14 vers Saint-Denis et Melun.
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1: Et vous ne bougez pas, dans quelques minutes, on parlera ornithologie. On ira dans l'Aube, près de trois grands lacs. Dans moins de 5 minutes, ce sera après le retour de l'actualité trafic. Dans un instant et tout de suite, Teddy Swims sur Autoroute Info.

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6: De retour pour parler de vos conditions de circulation et d'un véhicule tombé en panne. C'est en Côte d'Or, près de Dijon, sur l'autoroute A311, qu'un véhicule est arrêté sur la bande d'arrêt d'urgence. Le patrouilleur est là aussi avec la voiture. Ça vous concerne si vous quittez l'autoroute A31 pour rejoindre Dijon, véhicule arrêté au tout début de la 311, donc juste après la bifurcation avec l'autoroute A31. Le retour de l'actualité trafic sur Autoroute Info, ce sera 10h à 11h, on fera un point complet sur vos conditions de circulation. Après la playlist de ce lundi matin, c'est Pink qu'on écoutera dans les prochaines minutes, après Dead or Alive. Et avant ça, on va s'arrêter à une trentaine de minutes de la ville de Troyes. Les grands lacs de la forêt d'Orient s'y trouvent, un endroit privilégié pour observer de nombreuses espèces d'oiseaux, en direction donc la forêt d'Orient avec un spécialiste.
7: Alors je suis Benjamin Vuvant, chargé de mission tourisme au parc naturel régional de la forêt d'Orient.
6: Nous nous sommes rendus ensemble sur l'observatoire du lac d'Orient. Ici, c'est le calme qui domine avec une observation qui se fait toujours dans le respect de la nature et des oiseaux de passage ici.
7: Ce qu'il faut savoir, c'est que sur le lac du Temple, il y a une grande partie qui est classée réserve naturelle nationale, donc c'est-à-dire un endroit strictement interdit d'accès au public, donc un vrai temple de la nature où on va pouvoir retrouver donc plus de 265 espèces d'oiseaux, donc des oiseaux qui viennent nicher, des oiseaux qui sont migrateurs et seulement de passage. Voilà, tout un large panel d'espèces à découvrir sur notre territoire.
6: Comment faire pour repérer des oiseaux? Comment faire pour les observer correctement?
7: Alors déjà, la première chose à faire, c'est effectivement de s'équiper de jumelles, parce que la vue d'œil, c'est compliqué effectivement de les voir, donc sachez qu'on peut louer des jumelles à la maison du parc, juste à côté du lac d'Orient. Le mot d'ordre, c'est aussi d'être le plus discret possible, de mettre des vêtements pas trop réfléchissants, pas faire beaucoup de bruit effectivement, et puis surtout prendre le temps d'observer.
6: Quel type d'oiseau on peut apercevoir ici?
7: Écoutez, les espèces emblématiques de notre territoire, c'est surtout la grue cendrée, qui vient surtout en octobre sur les lacs du Temple, mais pas seulement. Et puis la star aussi, c'est la cigogne noire, qui vient de fin août à début septembre. Là, on est sur l'observatoire du lac d'Orient, qui est le plus ancien, qui date de 1970, qui est un peu plus perché en hauteur et qui offre une belle vue sur le lac d'Orient. Vous avez aussi l'observatoire Valois, non loin d'ici, à côté de la maison du parc, uniquement accessible à pied. Donc, il faut faire une petite marche à pied, mais ça fait une petite randonnée pour découvrir la forêt. C'est assez sympa. Et cet observatoire-là, il est encore plus discret, puisqu'il est, il n'est pas en hauteur, avec un toit végétal et aussi qui donne une vue sur la réserve naturelle nationale. Vous avez également un troisième observatoire donc au lac Amans, à même au sol, et puis un dernier observatoire qui est en forêt du Temple.
6: Ornithologue amateur ou confirmé, vous pouvez observer tout au long de l'année les 250 espèces d'oiseaux répertoriées autour des Grands Lacs.

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1: Ravi de vous accompagner sur la route, bienvenue à tous, il est 11h.
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1: Et tout se passe bien ce lundi matin. Pas d'incident ou d'accident à vous signaler. Un trafic fluide sans difficulté sur tous les axes où vous roulez. Des conditions météo qui sont bonnes. Pas de problème particulier si vous roulez par exemple sur l'A6, l'axe Paris-Lyon dans la traversée de la Bourgogne. Attention quand même aux zones de chantier que vous allez peut-être traverser ou que vous traversez peut-être en ce moment. Il y a des hommes et des femmes qui travaillent dans ces travaux, du personnel autoroutier dans ces chantiers. Faites attention, on écoute tout de suite Eliott Monod qui nous en parle.
2: Si les zones de chantier sont systématiquement signalées par des panneaux sur fond jaune ainsi que sur les panneaux lumineux au-dessus des voies de l'autoroute, chaque année, des ouvriers ou des agents travaillant sur place sont victimes d'accidents, parfois mortels. Gardez à l'esprit que le personnel travaille très près des voies de circulation, redoublez alors de vigilance pour leur sécurité dès que vous abordez un balisage et réduisez votre vitesse comme indiqué, parfois jusqu'à 50 km/h.
1: On va s'intéresser maintenant à ce qui se passe en France et dans le monde. On retrouve tout de suite les titres de l'actualité de France Info.
3: Armand Perrouloga, encore des blocages de lycée.
4: Et la situation est tendue par endroits. À Marseille, un policier a été blessé à la nuque ce matin par un tir de mortier devant un lycée du 15e arrondissement. Face à face tendue également devant un lycée de Mérignac en Gironde. Demain, des manifestations sont prévues dans toute la France. Cette mobilisation doit se faire dans le calme et dans l'ordre, déclare Emmanuel Macron, qui est en train d'inaugurer le mondial de l'auto de Paris. Une baisse des prix des carburants attendue dans les prochaines semaines en France, entre 12 et 18 centimes par litre. Sébastien Lecornu réunit à partir de 11h30 les distributeurs de carburant à Matignon pour organiser concrètement cette baisse. Elle doit avoir lieu après le déblocage sur 3 mois de 10 millions de barils de gazole issus des stocks stratégiques. Un marché couvert détruit par un impressionnant incendie la nuit dernière à Paris. Il s'agit du marché des Enfants Rouges dans le quartier du Marais. La structure métallique s'est partiellement effondrée. Il s'agit du plus ancien marché alimentaire couvert de Paris inscrit au titre des monuments historiques. Et puis l'Union européenne maintient la pression sur la Russie. Elle vient d'adopter de nouvelles sanctions contre près de 1600 entités et individus, tous liés à la guerre menée par Moscou contre l'Ukraine, alors que Donald Trump lui a conclu un accord avec Vladimir Poutine le week-end dernier pour la livraison de gazole russe aux États-Unis.
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1: 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Vous ne bougez pas, le retour de l'actualité trafic, ce sera dans moins de 5 minutes, juste après Manon Lisa.

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6: À 11h06, vous écoutez Autoroute Info. Il y a un nouvel obstacle à vous signaler. C'est en Haute-Marne sur l'autoroute A5. Attention si vous roulez en direction de Paris. Kilomètre 186. On ne sait pas ce que c'est pour l'instant. Difficulté signalée après la sortie à 24 pour Chaumont et à l'approche de la sortie 23 Châtillon. Sur Seine, obstacle sur les voies de la 5. Un patrouilleur se rend sur place. Le retour de l'actualité trafic sur Autoroute Info, ce sera 11h15. On écoutera en attendant, Imagine Dragons dans un instant et tout de suite les Spice Girls sur Autoroute Info.

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1: Merci d'écouter Autoroute Info ce lundi. Dans l'actu trafic à 11h15, des obstacles à vous signaler. Nouveaux obstacles à signaler, c'est sur les voies de l'autoroute A40 en direction de Paris et de Mâcon. C'est au kilomètre 139. Attention, après Oyonnax et la sortie numéro 8, Haute-Ville-Laune, c'est à l'approche de Bourg-en-Bresse aussi que des obstacles sont signalés. On ne sait pas ce que c'est pour l'instant. En Haute-Marne, sur l'A5, obstacle aussi sur les voies. Là, on sait de quoi il s'agit. Il s'agit de cône de chantier, direction Paris. Faites attention au kilomètre 186 de l'A5 direction Paris et 3. C'est après la sortie 24 pour Chaumont et à l'approche quelques centaines de mètres avant la sortie Châtillon-sur-Seine, Bar-sur-Aube, la sortie numéro 23. Un patrouilleur se rend sur place.
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1: Voilà pour vos conditions de circulation partout ailleurs, sinon ça se passe bien ce lundi matin. Et prévisions météo tout de suite pour la suite de la journée, c'est signé Marion Pira de Météo France.
2: Après les plaques de grisaille de ce matin, le soleil s'impose facilement cet après-midi entre le Grand Est, la Bourgogne-Franche-Comté et l'Auvergne-Rhône-Alpes jusqu'aux Pyrénées. En revanche, une perturbation arrivée par le Nord-Ouest apporte un ciel bien gris sur le nord de l'Aquitaine, le centre jusqu'en région parisienne avec parfois quelques petites gouttes. Le Mistral souffle toute la journée à 50 km/h dans la vallée du Rhône. Les températures repartent à la hausse cet après-midi et sont 1 à 3 degrés au-dessus des niveaux de saison. Les thermomètres grimpent jusqu'à 18 degrés à Paris, Nancy et Mulhouse, 19 pour Besançon, Dijon et Clermont-Ferrand, 20 à Lyon et Bourges, 21 degrés à Grenoble et Bordeaux. Dans la soirée, le ciel se couvre entre l'Auvergne, le Nivernais et la Champagne avec parfois un peu de bruine. En cours de nuit, des brouillards se formeront, surtout entre le Berry et le bassin parisien. Marion Pira, Météo France pour Autoroute Info.
1: Allez, vous ne bougez pas. Dans quelques minutes, on vous parlera d'une opération impressionnante. Le remplacement, le temps d'une nuit, d'une passerelle piétonne qui enjambe l'autoroute A36 dans l'est de la France. Ce sera dans moins de 5 minutes. Reportage à suivre après le prochain rendez-vous trafic dans un instant. Et tout de suite, Julien Libre sur Autoroute Info.

0: Les obstacles restent signalés en cette fin de matinée sur la 40 et sur la 5 en Haute-Marne. Si vous êtes sur la 5, c'est en direction de Paris, de Troyes au kilomètre 186, qu'il y a des cônes de chantier sur les voies de circulation. Attention après la sortie 24 pour Chaumont et puis sur l'autoroute A40. Ça vous concerne en direction de Mâcon, de Bourg-en-Bresse. Obstacle sur les voies au kilomètre 139 après le secteur d'Oyonnax et la bifurcation avec l'autoroute A404. Avant le retour de l'actualité trafic à 11h30, on vous emmène dans les coulisses de l'autoroute. Une opération impressionnante s'est déroulée de nuit près de Besançon. Une passerelle piétonne a été remplacée en seulement quelques heures. Reportage Fabrice Aubry.
1: Une cinquantaine de personnes mobilisées, une portion d'autoroute fermée pendant deux nuits. Les grands moyens ont été engagés pour installer la nouvelle passerelle qui enjambe la 36 au niveau de l'aire de Besançon-Marchaux. La première chose a bien sûr été de sécuriser la zone. Baptiste Janin et chef de district du comptoir.
2: Le rôle des équipes du comptoir, ça a été de poser l'ensemble des balisages et des fermetures de voies. Et à 22h, on a procédé à la fermeture de l'ensemble de la zone entre Besançon-Nord.
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0: Attention, sur la 6 en Bourgogne, la circulation est ralentie par les services de sécurité. C'est en direction de Paris. Trafic a ralenti après Auxerre à partir du kilomètre 114 pour permettre la pose d'une zone de chantier d'un basculement de circulation. Trafic ralenti après la sortie 18 Villeneuve-sur-Yonne direction Paris sur l'autoroute A6.
4: Que la passerelle soit métallique aujourd'hui nous permet de la poser en une seule fois. Elle a été soulevée en un seul morceau de 80 mètres et posée sur l'intégralité des appuis.
1: Et pour ce faire, APRR a fait appel à des entreprises compétentes. Damien Janter travaille chez Est Ouvrage. Il nous explique déjà l'opération au moment de la réception de la nouvelle passerelle.
5: Elle est arrivée en plusieurs morceaux. On l'a assemblée donc sur place. On a créé une aire spécifiquement donc justement pour cet assemblage. Et ensuite, on l'a amenée donc à l'aide de porteurs pour l'acheminer donc jusqu'à son aire de préhension pour le bruitage.
1: Et c'est maintenant Yannick Grimaud de la société Mediaco qui nous explique la suite des opérations.
6: On a un grutier qui est dans la cabine. Lui-même travaille pas à l'aveugle mais presque et donc il est guidé par un chef de manœuvre qui lui est au sol et qui lui permet d'ajuster les commandes pour poser la passerelle qui est une technicité un peu particulière. Elle doit reposer sur un premier côté avant de toucher les autres appuis.
1: Un travail de finition doit être effectué par la suite pour que les piétons puissent emprunter cette passerelle de manière sécurisée.

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1: Et attention à la sécurité d'un patrouilleur qui va traverser les voies de l'A40 en direction de Paris et de Bourg-en-Bresse.

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1: Ravie de démarrer la semaine avec vous. Bienvenue à tous dans l'actualité trafic. À 11h30, la présence d'obstacles sur les voies de la 5 en Haute-Marne. Attention, si vous roulez en direction de Paris, de 3 au kilomètre 186. Obstacles sur les voies après la sortie 24 pour Chaumont et quelques centaines de mètres avant la sortie 23. Bar-sur-Seine, Châtillon, sur Seine, attention. Sur l'autoroute A5, à ces cônes de chantier qui ont été déplacés dans une zone en travaux, le patrouilleur seront sur place. Je vous parlais tout à l'heure aussi de débris de bois sur la 40 qui devait être ramassé. C'est fait après Oyonnax en direction de Paris. Plus d'obstacles à vous signaler sur l'autoroute A40. On part maintenant en Bourgogne sur la 6 où la circulation est ralentie. C'est en direction de Paris. Une fois passé le secteur d'Auxerre, ralentissement volontaire des services de sécurité. C'est pour permettre la pose d'une zone de travaux au kilomètre 114. Attention, en arrivant en queue de bouchon, adaptez bien votre conduite. Il faut bien allumer les feux de détresse pour prévenir les automobilistes qui arrivent derrière vous. Voilà pour vos conditions de circulation à 11h30. Pas d'autres perturbations à vous signaler sur la route. Des conditions météo qui restent bonnes aussi partout où vous roulez en ce moment. On va retrouver maintenant les titres de l'actualité de ce lundi matin. Ils sont présentés depuis la rédaction de France Info.
2: Minutes, Mélanie Delaunay, le principal d'un collège et une professeure blessée à Aubagne.
3: Par des tirs de fusil de chasse au collège Joseph Lacanal de cette ville des Bouches-du-Rhône, leurs vies ne sont pas en danger. Les ministres de l'Intérieur et de l'Éducation nationale se rendent à Aubagne où un collégien de 14 ans, soupçonné d'être l'auteur des tirs, a été arrêté. Les installations frigorifiques de plusieurs magasins touchés par une cyberattaque, annonce le patron du réseau de magasins U, qui dénonce des faits d'une extrême gravité contre l'approvisionnement alimentaire des Français. Dans les lycées, Emmanuel Macron appelle à ce que la mobilisation se fasse dans le calme, dans l'ordre aussi, dit le chef de l'État. À la veille d'une nouvelle journée de manifestation, des blocages sont organisés aujourd'hui dans les lycées de plusieurs villes. Le chef de l'État qui prend la parole également sur la guerre en Ukraine et affirme qu'il ne faut pas céder à la menace russe. Après l'annonce par Donald Trump d'un cessez-le-feu entre l'Ukraine et la Russie sur les frappes sur les infrastructures d'énergie, l'Ukraine ripostera si la Russie ne respecte pas cette pause, prévient Volodymyr Zelensky. Après 4 jours de grève et des annulations, un accord trouvé entre la direction de la compagnie aérienne Air Corsica et les

0: syndicat de pilotes mobilisé sur la question des rémunérations. Le retour à la normale des vols est prévu pour demain matin.
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2: Le retour de l'actualité trafic sur Autoroute Info, vous ne bougez pas, ce sera dans moins de 5 minutes après. À Tibbs pour vous accompagner sur la route.

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1: Attention à un incendie qui s'est déclaré près des voies de l'A31 en Haute-Marne. C'est en direction de Beaune et de Lyon, kilomètre 99 environ. Un véhicule prend feu. C'est confirmé grâce au retour caméra. Il y a beaucoup de fumée très épaisse, de la fumée noire. Faites attention. La visibilité est réduite à proximité du véhicule. Respectez bien le corridor de sécurité. Voiture qui se trouve sur la bande d'arrêt d'urgence. Direction Beaune-Lyon, kilomètre 99 de l'A31. C'est après Langres. Et la sortie numéro 9 pour Grès, les pompiers sont en route.
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1: Sur l'autoroute A31, un véhicule prend feu, incendie de véhicule en Haute-Marne, kilomètre 99 de l'autoroute A31. C'est au sud de Langres, après la sortie 6 pour Grès. Et c'est confirmé grâce au retour caméra. On arrive à voir la fumée qui se dégage de cette voiture qui est sur la bande d'arrêt d'urgence. Direction Beaune-Lyon, après la sortie 6, faites attention. La visibilité est réduite à cause de la fumée. Il faut bien respecter le corridor de sécurité, les pompiers et le patrouilleur se rendre sur place. On va se retrouver dans moins de 10 minutes pour en reparler, pour faire un point complet sur vos conditions de circulation. Ce sera après Alphaville dans un instant. C'est calé dans la playlist Autoroute Info juste après Foster the People.

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1: Retour de l'actu trafic à 11h45 sur Autoroute Info. On va parler d'un obstacle qui est signalé à l'instant en Côte d'Or sur l'A39. Ça vous concerne si vous roulez en direction de Dijon. Kilomètre 18, obstacle assez imposant signalé sur les voies de circulation après la sortie numéro 5. Saint-Jean-de-Launes, c'est à l'approche de Dijon sur l'A39. Faites attention, un patrouilleur se rend sur place. On part maintenant au sud de Langres sur l'A31 direction Bonnet-Lyon, un véhicule prend feu. C'est en Haute-Marne, kilomètre 99. La voie de droite a été neutralisée. On attend l'arrivée des pompiers sur place pour maîtriser l'incendie. Il y a beaucoup de fumée, donc faites attention. Le patrouilleur et la pompier qui sont en route. C'est après la sortie numéro 6, Grès, au sud de Langres, que l'incendie a lieu sur l'autoroute A31. Partout ailleurs, sinon ça se passe bien, si vous êtes sur la 6 dans la traversée de la Bourgogne, pas de perturbation à vous signaler. Entre Paris et Lyon, et des conditions météo qui restent bonnes partout en ce moment. Et c'est l'heure maintenant du vrai faux d'Autoroute Info. On répond tout de suite aux questions que vous pouvez vous poser sur l'autoroute.
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2: Vrai ou faux, tous les véhicules sont autorisés à circuler dans un balisage le long d'une zone de travaux.
3: Eh bien, c'est faux. Parfois, selon les secteurs, certains véhicules n'ont pas le droit de traverser une zone de balisage. C'est le cas notamment pour un basculement de circulation à l'intérieur d'un tunnel. Les véhicules de transport de marchandises dangereuses sont parfois interdits de rouler.
2: Dans quel secteur trouve-t-on ce genre d'interdiction ?
3: En Savoie, notamment dans le tunnel des Monts sur la route nationale 201, la voie rapide urbaine de Chambéry. Il s'agit d'un tunnel en pleine zone urbaine avec la présence d'habitations au-dessus de cet ouvrage. Afin d'éviter tout risque dans un endroit confiné avec une circulation à double sens pendant des travaux, ces véhicules de matière dangereuse doivent emprunter un itinéraire de délestage via Grenoble.
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1: Vous ne bougez pas, dans quelques minutes, on vous proposera une pause des paysantes en Bourgogne à la découverte du quotidien d'une soigneuse au cœur d'un parc animalier. Ce sera après le retour de l'actualité trafic dans moins de 5 minutes. Et tout de suite, Jérémy Frérot, un extrait de son dernier album sur Autoroute Info.
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0: 11h50, attention, si vous roulez sur l'A31, un incendie s'est déclaré sur un véhicule arrêté sur la bande d'arrêt d'urgence. L'incendie n'est pas encore maîtrisé, il y a énormément de fumée sur place. C'est au sud de Langres, A31, direction Beaune et Lyon, au kilomètre 99. La voie de droite a été neutralisée par le patrouilleur qui est là. On attend l'arrivée des pompiers qui ne vont pas tarder à intervenir pour maîtriser l'incendie. Attention, lorsque vous passez à proximité, c'est après la sortie numéro 6 pour Grès que le véhicule prend feu. C'est bientôt les vacances de la Toussaint. Vous êtes peut-être à la recherche d'une idée de sortie à faire en famille pour l'occasion. Et on vous propose une idée de sortie en Bourgogne. Si vous aimez les animaux, c'est l'endroit parfait, le parc de l'Aussois. On y retrouve Emma Laugerette.
1: Ici, Jennifer est soigneuse. Pour elle, le parc, c'est un peu comme une deuxième maison.
2: On est un parc animalier avec deux, trois petits manèges aussi pour les enfants. Donc, c'est un parc qui est très apprécié généralement des familles.
1: C'est lesquels un peu les animaux stars ici au parc de l'Auxois?
2: Alors, les stars, ça va être beaucoup les félins, tout ce qui est lion, tigre, guépard. Les lémuriens aussi, ils ont beaucoup la côte.
1: Est-ce que vous vous attachez? Est-ce qu'eux aussi, en retour, il y a un petit peu de communication?
2: Nous, on s'attache beaucoup, beaucoup aux animaux. On les voit tous les jours. On les voit plus que nos propres collègues ou que notre propre famille. Donc, forcément, il y a un attachement qui se crée. Pour eux, il y a un lien de confiance qui va s'instaurer avec les soigneurs, effectivement. C'est hyper important pour nous et puis pour le bien-être de l'animal qu'on ait ce lien-là, en fait.
1: Les visiteurs, eux aussi, ont l'occasion de créer du lien avec les animaux, toute proportion gardée.
2: Ici, on a quelques enclos dans lesquels le visiteur peut rentrer. Donc, ça va être chez les lémuriens, les loriquets, les wallabies, par exemple. Mais quand même, avec des petites consignes, c'est pas parce qu'on rentre dans un enclos qu'on fait n'importe quoi. Les animaux sauvages, ça reste des êtres vivants. Ils sont pas agressifs, donc c'est-à-dire qu'ils attaquent pas le premier visiteur venu, heureusement. Le risque zéro, il n'existe jamais, même avec notre propre chien ou notre propre chat. Des fois, on se fait avoir. Faut pas les caresser, pas leur donner n'importe quoi à manger. Ça reste des animaux vivants et pas des peluches.
1: Une leçon qui a bien été comprise par les enfants d'un groupe scolaire en visite ce jour-là.
3: On a vu des lémuriens. On l'a juste pas caressé, mais on l'a regardé avec les yeux.
1: Pour le mot de la fin, Jennifer met l'accent sur un point essentiel.
2: On n'est plus là juste pour montrer les animaux au public. On va vraiment participer activement à la protection donc, de certains animaux. Et puis d'autres qui vont servir un petit peu d'ambassadeurs. Donc ça va être les animaux un petit peu stars qui font venir les visiteurs. Mais en fait, dans le prix d'entrée, il y a toujours une partie qui va être reversée aux associations de conservation dans le milieu naturel. On a la chance dans les parcs de pouvoir les observer. Et c'est encore mieux s'ils pouvaient rester dans le milieu naturel et survivre dans le milieu naturel. Donc ça, c'est un message qu'on essaye de transmettre à tous les visiteurs qui peuvent venir dans les parcs zoologiques.
1: Plus de 500 animaux sur 40 hectares de nature. Et c'est à découvrir au parc de l'Auxois, à quelques kilomètres de l'autoroute A6.

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1: Et à la sécurité d'un patrouilleur qui va traverser les voies de l'autoroute A6 à l'approche de Paris. Intervention dans le département de l'Essonne, kilomètre 31 de l'A6 direction Paris. Faites attention après la sortie numéro 10, Corbeil.

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1: Bonne fin de matinée à tous. Merci d'écouter Autoroute Info. Il est midi.
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1: Et dans l'actualité, trafic à la mi-journée, une intervention à vous signaler pour commencer, celle d'un patrouilleur qui traverse la 6 pour ramasser des obstacles. Il intervient dans le département de l'Essonne, à l'approche de Paris, kilomètre 31, c'est après la sortie 10 Corbeil-Essonne qu'il faut faire attention. Il y a beaucoup de circulation sur place, donc attention à ce patrouilleur qui va traverser les voies de la 6, kilomètre 31. Obstacle aussi à ramasser, cette fois-ci des voies de la 39 à l'approche de Dijon, c'est en Côte d'Or, kilomètre 18. Des obstacles, peut-être des chaises signalées au kilomètre 18 après la sortie numéro 5, Saint-Jean-de-l'Aune. Sur l'autoroute A31 en Haute-Marne, au sud de Langres, une intervention des pompiers est en cours pour maîtriser un incendie de véhicule. La voie de droite est neutralisée au kilomètre 99 direction Beaune et Lyon. C'est après donc Langres et après la sortie numéro 6 pour Grès que l'intervention a lieu. Et puis toujours en Haute-Marne sur l'A31 dans l'autre sens en direction du nord de Nancy, un mouton a été vu, aperçu près des voies de l'autoroute. C'est au kilomètre 133 après la sortie numéro 7 Vesoul-Langres Nord. Attention aussi dans l'autre sens au cas où l'animal traverserait. Si vous êtes direction Beaune et Lyon, il faudra rester attentif une fois passé la sortie 8 Bourbonne-les-Bains. Titre de l'actualité, c'est tout de suite. Ils sont présentés depuis la rédaction de France Info.
2: Et à 11h50, deux membres du personnel d'un collège blessés par balle à Aubagne.
3: Le principal est un enseignant, des blessures au sein même de l'établissement. Pas de pronostic vital engagé, aucune précision à ce stade sur les motivations du tireur, si ce n'est qu'il n'y a, selon le maire, aucun rapport avec la mobilisation lycéenne actuelle. Un collégien de 14 ans était entré avec un fusil de chasse caché dans un étui à guitare. C'est le conseiller principal d'éducation qui a désarmé l'adolescent. Encore une hausse du prix du gaz, plus 6,6% au 1er novembre en France. On parle là du prix de référence qui concerne la majorité des ménages. Annonce de la commission de régulation de l'énergie. Le patron du groupe U, groupe de la grande distribution, annonce une cyberattaque en cours. Elle touche depuis la nuit dernière les frigos et congélateurs de certains de ses magasins. Il n'en précise pas le nombre. Emmanuel Macron appelle les jeunes à conserver dans leur mobilisation du calme, de l'ordre et un respect des personnes et des biens. De nouvelles manifestations sont prévues demain, soutenues par les syndicats enseignants qui appellent à la grève pour de meilleures conditions d'apprentissage. Quelques tensions aujourd'hui près de certains blocus de lycées à Marseille, Strasbourg ou Lille.
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1: On voyage ensemble 24 heures sur 24 et 7 jours sur 7 sur Autoroute Info. Vous ne bougez pas, on va se retrouver dans moins de 5 minutes pour reparler de vos conditions de circulation. Avant ça, on va écouter le parrain de la Star Academy pour cette nouvelle saison. Il a annoncé une grande tournée dans toute la France l'année prochaine qui démarrera au printemps 2027. C'est Vianney sur Autoroute Info. Bonne route à tous. Bienvenue si vous venez de nous rejoindre.

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2: Les interventions qui continuent à la mi-journée sur l'autoroute A6, un patrouilleur ramasse des obstacles, des débris sur les voies. En Ile-de-France, c'est en direction de Paris, kilomètre 31 de l'A6 après la sortie 10 Corbeil-Essonne. Et puis intervention des pompiers pour maîtriser un incendie en Haute-Marne, c'est sur la 31 direction Beaune et Lyon. La voie de droite est neutralisée au sud de Langres au kilomètre 99 après la sortie numéro 6 pour Grès. Le retour de l'actu trafic sur Autoroute Info, ce sera à 12h15. Le temps d'écouter UB40 dans un instant et Ozier tout de suite sur Autoroute Info.

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1: De retour à 12h15 pour le point complet sur vos conditions de circulation. On va parler obstacle, une intervention en cours d'un patrouilleur. Ça va avoir lieu dans quelques instants sur l'autoroute A6 direction Paris, là où une bâche a été signalée sur les voies. On est au kilomètre 30 de l'A6 au sud de Paris après la sortie numéro 10 pour Corbeil-Essonne. Attention, patrouilleur qui va traverser les voies pour ramasser un obstacle. On quitte la région parisienne pour la Haute-Marne sur la 31. La voie de droite a dû être neutralisée direction Beaune et Lyon, là où un véhicule a pris feu. L'incendie a été maîtrisé par les pompiers. Intervention qui continue sur place au kilomètre 99. Il faut maintenant évacuer la carcasse du véhicule. Intervention au sud de Langres. C'est après la sortie numéro 6, Grès, sur la 31 que la voie de droite reste neutralisée. Dans l'autre sens de circulation, on reste sur la 31. Si vous êtes direction Nancy, attention, un animal qui a été vu près des voies, un mouton qui est signalé au kilomètre 133 au nord de Langres après la sortie 7, Vesoul et Langres Nord. Attention aussi dans l'autre sens au cas où l'animal traverserait les voies. Si vous êtes direction Beaune et Lyon, la difficulté va vous concerner après la sortie numéro 8, Bourbonne-les-Bains. Voilà pour vos conditions de circulation au moment où je vous parle. Partout ailleurs, ça se passe bien. Si vous roulez en Bourgogne sur la 6, l'axe Paris-Lyon, pas de perturbation à vous signaler.
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1: En ce qui concerne la météo, temps sec et ensoleillé pour tout le monde ce lundi. Comment ça va évoluer dans les prochaines heures? La réponse avec Marion Pira de Météo France.
2: Après les plaques de grisaille de ce matin, le soleil s'impose facilement cet après-midi entre le Grand Est, la Bourgogne-Franche-Comté et l'Auvergne-Rhône-Alpes jusqu'aux Pyrénées. En revanche, une perturbation arrivée par le Nord-Ouest apporte un ciel bien gris sur le nord de l'Aquitaine, le centre jusqu'en région parisienne avec parfois quelques petites gouttes. Le Mistral souffle toute la journée à 50 km/h dans la vallée du Rhône. Les températures repartent à la hausse cet après-midi et sont 1 à 3 degrés au-dessus des niveaux de saison. Les thermomètres grimpent jusqu'à 18 degrés à Paris, Nancy et Mulhouse, 19 pour Besançon, Dijon et Clermont-Ferrand, 20 à Lyon et Bourges, 21 degrés à Grenoble et Bordeaux. Dans la soirée, le ciel se couvre entre l'Auvergne, le Nivernais et la Champagne avec parfois un peu de bruine. En cours de nuit, des brouillards se formeront, surtout entre le Berry et le bassin parisien. Marion Pira, Météo France pour Autoroute Info.
1: La voiture électrique continue de gagner des parts de marché en France. On en reparle sur Autoroute Info dans quelques minutes. Ce sera après le prochain rendez-vous trafic dans un instant. Avant ça, on écoute notre coup de cœur du moment. Il est belge, il a fait les premières parties de Clara Luciani. Voici Teddy Bear sur Autoroute Info.
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1: Attention à un obstacle signalé à l'instant en Bourgogne sur la 6, c'est en direction de Lyon, kilomètre 137. On ne sait pas ce que c'est pour l'instant, c'est signalé dans le secteur d'Auxerre après la sortie 18 Joigny-Migennes. Un patrouilleur se rend sur place.

0: sont signalés, notamment sur l'autoroute A6 dans Lyon. Une plaque de plastique sur les voies. Faites attention en direction de Lyon au kilomètre 137. On est près d'Auxerre après la sortie 18. Joigny-Toucy. Sur l'autoroute A31, la voie de droite est neutralisée entre le secteur de Langres et celui de Dijon. C'est là où un incendie s'est déclaré tout à l'heure. Incendie qui a été maîtrisé par les pompiers au kilomètre 99. Mais la voie de droite est toujours inutilisable, direction Bonnet-Lyon, après la sortie 6 pour Grès. Le retour de l'actu trafic, ce sera à 12h30 sur Autoroute Info. On retrouvera juste après les titres de l'actualité. Avant ça, la musique, Joseph Kamel et The Police dans un instant. Et tout de suite, un reportage. On va s'intéresser au marché du véhicule électrique en France. Longtemps marginal, la voiture électrique a aujourd'hui trouvé sa place dans le paysage automobile et continue de gagner des parts de marché. Corentin Rouleau.
1: 20 000 véhicules électriques immatriculés en 2019. On devrait atteindre les 500 000 d'ici la fin de l'année. Flavien Neuvy est le directeur de l'Observatoire CTLM.
2: On assiste en ce moment à un phénomène assez étonnant que personne n'avait anticipé, qui est l'explosion des ventes de véhicules 100% électriques. De ce point de vue-là, il y a bien un avant et un après-guerre en Iran.
1: Tout ça est évidemment lié à la hausse du prix des carburants.
2: Les gens se ruent vers les véhicules électriques parce qu'évidemment, le 100 km électrique coûte beaucoup moins cher que le 100 km thermique. Et c'est vrai que les véhicules électriques d'aujourd'hui ont des autonomies qui sont beaucoup plus importantes qu'il y a 5 ans. Il y a 5 ans, on était autour de 150-200 km d'autonomie. Évidemment, aujourd'hui, avec les progrès technologiques, on est bien au-delà des 400-500 km et quelquefois même plus.
1: Les freins qui bloquaient pour passer à l'électrique sont petit à petit en train de disparaître.
2: Notamment la question de l'autonomie, puisque l'autonomie a progressé. La question des bornes de recharge, parce que là aussi, il y en a plus dans l'espace public, même s'il y a encore peut-être beaucoup de travail à faire de ce point de vue-là. Et puis enfin, les constructeurs, il ne faut pas l'oublier, proposent des véhicules électriques qui sont plus abordables, avec des plus petits modèles. On peut penser par exemple à la R5, on peut penser aussi à la Twingo ou la C3 de chez Citroën. Donc des véhicules qui financièrement sont plus accessibles pour les ménages.
1: Même si tout indique que l'électrique va massivement s'imposer, la transition avec le thermique va prendre du temps. Flavien Neuvy est directeur de l'Observatoire CTLM.
2: On a encore entre 37 et 38 millions de véhicules thermiques qui roulent sur nos routes. Et avant que ce parc de véhicules thermiques s'éteigne mécaniquement, il va se passer encore plusieurs décennies. Donc oui, on va encore utiliser beaucoup de pétrole dans nos mobilités pendant encore plusieurs décennies parce qu'on a un parc roulant qui est très thermique.
1: Si vous souhaitez, comme plus d'un million de Français, vous tourner vers l'électrique, la prime coup de pouce peut vous aider sous condition à l'achat d'un véhicule neuf.

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1: Un accident à vous signaler, c'est dans Lyon sur la 6 direction Paris. Un véhicule a touché les glissières de sécurité. Voiture qui est sur la bande d'arrêt d'urgence au kilomètre 208 direction Paris. C'est après la sortie, juste après la sortie 22. Pour Avallon, un patrouilleur se rend sur

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1: Un véhicule en panne dans une sortie de l'autoroute A36, c'est direction Mulhouse, la sortie numéro 9, Sochaux, faites attention. Si vous roulez, direction Mulhouse, kilomètre 48, on en reparle dans

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1: Bonne route à tous, bienvenue si vous venez de nous rejoindre sur Autoroute Info dans l'actualité trafic à midi et demi. Un obstacle à vous signaler, c'est sur les voies de l'autoroute A6 en Bourgogne, près d'Auxerre. Attention si vous roulez en direction de Lyon, obstacle qui se trouve au kilomètre 137 après la sortie 18 Joigny-Toucy. Sur l'autoroute A6, d'ailleurs j'en profite pour vous rappeler qu'un accident s'est produit, c'est dans l'autre sens, direction Paris. Pas de gêne direct au trafic, la voiture est sur la bande d'arrêt d'urgence au kilomètre 208, véhicule qui a frotté les glissières de sécurité. C'est après la sortie 22 pour Avallon. On quitte la 6 pour la 31 en Haute-Marne, au sud de Langres. La voie de droite est neutralisée. Là où un véhicule a pris feu, l'incendie a été maîtrisé par les pompiers. Il faut maintenant retirer la carcasse du véhicule. Voie de droite neutralisée sur quelques centaines de mètres au kilomètre 99, direction Beaune. Lyon, c'est après la sortie numéro 6 pour Grès. Et puis dans l'est de la France, sur l'autoroute A36, un véhicule est tombé en panne. Il s'agit d'un poids lourd qui est arrêté dans la sortie 9 Sochaux, sortie qui se trouve au kilomètre 48, direction Mulhouse. Le poids lourd est sur la bande d'arrêt d'urgence. Le patrouilleur se rend sur place. Voilà pour vos conditions de circulation à la mi-journée. Votre trajet, vous le faites toujours sous le soleil et au sec dans toutes les régions que vous traversez. Le retour de l'actualité trafic, ce sera dans moins de 5 minutes sur Autoroute Info. Avant ça, on retrouve les titres de l'actualité. Ils sont présentés depuis la rédaction de France Info.
2: Un tir de fusil de chasse dans un collège d'Aubagne, dans les Bouches-du-Rhône.
3: Le principal de ce collège et une professeure ont été blessés par ce tir ce matin. Leur pronostic vital n'est pas engagé. Un suspect, un adolescent de 14 ans, a été interpellé. Pour l'instant, on ne connaît pas ses motivations. Cette attaque intervient alors que le mouvement de contestation se poursuit dans les lycées avec des blocages et des incidents par endroits. Au moins 8 personnels de l'éducation ont été blessés ce matin, selon le ministère. Vers une hausse des factures d'énergie, le prix de référence du gaz va augmenter de 6,6% au 1er novembre pour une majorité de ménages français. Ce prix permet aux fournisseurs de fixer le montant de leurs offres. Les cours du pétrole en hausse également ce lundi, plus de 106$ le baril de Brent, conséquence des attaques des rebelles houthis contre des aéroports et des infrastructures énergétiques en Arabie Saoudite. Une des attaques a fait 13 morts samedi à l'aéroport de Riyad. Et puis des supermarchés victimes d'une cyberattaque visant leurs installations frigorifiques la nuit dernière. Ça touche en France les groupes Intermarché et U. Une centaine de magasins ont été forcés à jeter les denrées réfrigérées ou congelées.
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1: Elle prépare en ce moment son 3e album. Il doit sortir cet automne. On écoute tout de suite Charlotte Cardin sur Autoroute Info.

Des obstacles à vous signaler. Attention sur la 6 direction Lyon au kilomètre 137. C'est dans le secteur d'Auxerre après la sortie 18. Joignit aussi un patrouilleur se rend sur place pour récupérer cet obstacle et l'enlever des voies. Le retour de l'actualité trafic sur Autoroute Info, ce sera au plus tard à 12h45. On fera un point complet sur l'actualité de votre route. On parlera des chantiers, des fermetures d'axes qui auront lieu cette nuit aussi. Ce sera après Texas dans un instant. Et tout de suite, Caléo sur Autoroute Info. 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
1: Attention sur l'A6 dans le secteur d'Auxerre en Bourgogne. Un patrouilleur traverse les voies pour ramasser des obstacles et des morceaux de plastique sur les voies kilomètre 137. C'est en direction de Lyon. Intervention en cours après la sortie 18. Joigny-Toussy, attention pour votre sécurité puis pour celle bien sûr de l'agent autoroutier qui traverse en ce moment les voies de l'autoroute.

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1: Dans l'actualité trafic, à 12h45 bientôt, une intervention qui a lieu sur les voies de l'autoroute A6 près d'Auxerre, celle d'un patrouilleur qui doit ramasser des obstacles. Il va s'arrêter sur la voie de gauche, positionner son véhicule sur cette voie pour pouvoir ramasser les débris de plastique. C'est en direction de Lyon, kilomètre 137, intervention en cours après la sortie 18, Joigny, Toussy. D'ailleurs, dans l'autre sens de circulation, je vous rappelle qu'un accident s'est produit, c'est un accident matériel au kilomètre 208. La voiture est sur la bande d'arrêt d'urgence et ne gêne pas le trafic. Juste après la sortie 22 à Vallon, respectez quand même bien le corridor de sécurité. Si vous continuez votre route direction Paris, toujours sur la 6, attention car la circulation est ralentie à partir du kilomètre 110. C'est volontaire, c'est un ralentissement créé par les services de sécurité pour pouvoir modifier une zone de travaux. Circulation qui est ralentie sur une dizaine de kilomètres après la sortie 17 pour Courtenay. On quitte la 6 pour la 31 en Haute-Marne, au sud de Langres. La voie de droite reste neutralisée, là où un véhicule a pris feu un petit peu plus tôt en fin de matinée. L'incendie a été maîtrisé il y a un moment déjà par les pompiers. Il faut maintenant enlever la carcasse du véhicule, kilomètre 99 de la 31, direction Beaune. C'est après la sortie numéro 6 pour Grès. Et puis dans l'est de la France, sur la 36, attention, si vous quittez l'autoroute par la sortie 9, Sochaux, un poids lourd est arrêté en panne dans la sortie. Le dépanneur se rend sur place, sortie 9 qui se trouve au kilomètre 48 de la 36, direction Mulhouse. Des travaux auront lieu cette nuit. Cela va engendrer la fermeture de plusieurs axes autoroutiers, notamment Rhône-Alpes, A40 sera fermé dans les deux sens de circulation cette nuit à partir de 21h jusqu'à 6h demain matin entre la sortie 8 Hauteville-Lône et la sortie 10 Bellegarde. Et puis en Ile-de-France, c'est sur la 5B qu'il y aura des travaux cette nuit. Fermeture de l'autoroute entre la sortie 14 vers Saint-Denis et Melun. C'est entre 22h et 5h du matin que les travaux auront lieu.
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1: Vous ne bougez pas, dans quelques minutes, on s'intéressera à un produit emblématique de la cuisine franc-comtoise, la saucisse de Morteau. Ce sera après le retour de l'actualité trafic dans les toutes prochaines minutes. Et la chanteuse belge Estelle, tout de suite sur Autoroute Info.

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2: 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Vos conditions de circulation n'ont pas beaucoup évolué ces dernières minutes. Une intervention est toujours en cours en ce moment en Bourgogne sur la 6 dans le secteur d'Auxerre. Un patrouilleur est arrêté sur la voie de gauche pour ramasser des débris de plastique éparpillés un peu partout sur les voies. C'est au kilomètre 137 de la 6. Attention si vous roulez en direction de Lyon après la sortie numéro 18, Joigny-Toucy. Une intervention qui continue aussi en Haute-Marne. La voie de droite qui est neutralisée, c'est sur l'autoroute à 31 direction de Beaune et de Lyon au kilomètre 99. Il faut évacuer la carcasse d'un véhicule qui a pris feu en fin de matinée. C'est au sud de Langres après la sortie numéro 6 pour Grès. Le retour de l'actualité trafic sur Autoroute Info, ce sera à 16h avec Hélène Calba qui sera là pour vous accompagner sur la route. Avant ça, on va se faire plaisir avec la playlist d'Autoroute Info, Bruno Mars et Robbie Williams qu'on écoutera juste après. Un arrêt dans l'est de la France, dans le Doubs, pour découvrir l'un de ses produits emblématiques qui est mis à l'honneur d'ailleurs sur un panneau de l'autoroute A36. Il s'agit de la saucisse de Morteau, à direction Montbéliard en Franche-Comté.
3: Bonjour, moi c'est Hugo de Franou, donc gérant de la partie magasin à la boucherie Maison Barbier à Pont-de-Roide.
4: Ça y va comme ça ?
5: Ouais,
4: tout à fait. Eh bien, impeccable. Eh bien, très bonne journée.
5: Bonne journée, merci, au
2: revoir. Donc on est ici pour parler de la saucisse de Morteau. C'est un produit emblématique du terroir franc-comtois et plus particulièrement du Haut-Doubs.
3: Bien sûr, c'est typiquement d'ici, puisque pour la Morteau, il existe aussi une IGP. Il faut que ça soit vraiment fait par chez nous, avec des ports franc-comtois.
2: Vous pouvez me parler du processus de fabrication et qu'est-ce qui la distingue des autres?
3: Alors oui, donc tout d'abord, on va sélectionner nos porcs. On va hacher notre viande, on va l'épicer, la saler, la mélanger, pour ensuite venir l'embosser, donc c'est-à-dire la mettre dans un boyau chevillé. C'est ce qui fait aussi la spécificité de la saucisse de Morteau. Donc c'est un petit bout de hêtre qui est accroché au boyau de la Morteau.
2: Et en termes de goût, vous m'avez parlé d'épices qu'on met dedans. Est-ce que vous pouvez me dire quel type d'épices on retrouve?
3: Alors on va avoir une base qui sera un petit peu la même un peu partout. Donc sel, poivre, un petit peu de muscade. Et on aura après nos ingrédients secrets, donc typiques à la saucisse de Maison Barbier.
2: Ça on n'en parle pas, on garde ça vraiment secret.
3: Ça, c'est un secret bien gardé.
2: Comment on prépare cette saucisse de Morteau?
3: Alors, la Morteau, il y a plein de façons de la cuisiner. C'est ça qui est bien avec la Morteau. On va pouvoir la faire cuire simplement à l'eau frémissante. Et on va pouvoir l'associer alors avec un chou. On va pouvoir la mettre dans des lentilles. On va pouvoir la faire en gratin. On va pouvoir faire des choses très simples comme des choses beaucoup plus élaborées. Des chips de Morteau, on peut faire beaucoup de choses.
2: Mais on peut laisser parler son imagination.
3: Avec la Morteau, tout est possible.
2: Et vous, comment vous préférez la manger, cette saucisse?
3: Avec un bon chou frisé, je mets un assortiment de saucisses de Morteau, de Montbéliard.
2: De manière assez classique, du coup.
3: De manière assez classique, voilà, pour pas dénaturer le produit et pour vraiment apprécier la saucisse de Morteau.
2: Pour retrouver les produits de la Maison Barbier à Pont-de-Roide, vous pouvez emprunter la 36 entre Besançon et Montbéliard.

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1: Bienvenue si vous nous rejoignez, il est 13h.
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1: Je suis ravie de vous accompagner sur la route en ce début de semaine. Si vous passez par la Bourgogne, par l'autoroute A6 et que vous allez en direction du sud, en direction de Lyon, il y a des obstacles qui sont toujours signalés après le kilomètre 137. Cela vous concerne à l'approche d'Auxerre. Une fois que vous avez passé la sortie 18 de Joigny et de Toussy, il s'agit de morceaux de plastique sur la voie de gauche. Il y a en ce moment même l'intervention du patrouilleur qui ramasse ces obstacles. Il intervient pour votre sécurité. Pensez aussi à la sienne, évidemment, levez le pied en approchant ce kilomètre 137-138 de l'autoroute A6 du côté de la Bourgogne, plus précisément dans Lyon. On va dans l'Est à présent. Si vous circulez sur la 36 en direction de Mulhouse et que vous empruntez la sortie 9 de Sochaux, il y a un poids lourd en panne dans cette sortie. Il est bien garé sur la bande d'arrêt d'urgence, mais cela surprend évidemment lorsqu'on sort de cette autoroute. Là aussi, il va y avoir une intervention proche des voies de circulation. Partout ailleurs, ça se passe bien pour vous, le trafic s'écoule normalement, le tout sous une belle météo. Vous restez attentif évidemment aux zones de travaux que vous pouvez traverser avec parfois une circulation sur une seule voie ou bien des basculements même de circulation et il peut y avoir quelques ralentissements ou bien quelques coups de frein. Et puis vous le savez, sur autoroute on roule à droite et pourtant on l'a tous déjà constaté, certains automobilistes restent sur la voie du milieu, celle de gauche sans jamais se rabattre, c'est pourtant interdit, c'est ce que nous dit Jérémy Esclavard.
2: Sur autoroute, on roule à droite. Rodolphe Cyr, des autoroutes APRR.
3: Comme le stipule le code de la route, article R412-9, sur autoroute, on roule à droite, bien sûr, sans empiéter sur la bande d'arrêt d'urgence. Les autres voies, quel que soit leur nombre, ce sont des voies qui sont dédiées au dépassement. Sur une autoroute, par exemple, à trois voies, dès lors qu'on n'a personne sur la voie de droite, on n'a rien à faire sur la voie médiane ou sur la voie de gauche. On doit rouler sur la voie de droite, très clairement.
2: Rouler sans raison valable sur une autre voie que celle de droite sur autoroute est puni par l'amende de 35 euros prévue pour les contraventions de deuxième classe.
1: Sur Autoroute Info, on continue à parler de l'actualité. Voici les titres de France Info.
4: Augustin, arrivé à la une, le fusil de chasse à Aubagne qui avait été caché dans un étui à guitare.
5: C'est comme ça qu'un élève de 14 ans a pu entrer armé dans son collège ce matin. Il a tiré sur le principal dans un couloir alors que ses camarades étaient déjà en classe. Principal blessé, de même qu'une enseignante qui a reçu des plombs par ricochet. Ils sont tous deux hospitalisés sans que leur pronostic vital soit engagé. L'assaillant a été interpellé. Ses motivations n'ont rien à voir avec la mobilisation actuelle dans les lycées. Voilà ce que précisent les autorités. De la nourriture jetée à la poubelle. Un gâchis gigantesque lié à une cyberattaque qui touche actuellement une centaine de magasins Intermarché et d'autres supermarchés du groupe U. Les frigos et les congélateurs ont été déréglés à distance. Le maire de Paris, Emmanuel Grégoire, se dit terriblement triste après l'incendie qui a ravagé cette nuit le marché des Enfants Rouges dans le quartier du Marais. Il précise que l'intégralité du marché a été détruite par les flammes, mais les immeubles d'habitation tout autour ont pu être sauvés. Un pompier a été incommodé par les fumées. 1000 mètres carrés, le lieu avait été fondé il y a 4 siècles. L'un des deux lauréats du prix Nobel d'économie parle d'une surprise et d'un immense honneur. Michael Woodward, salué aujourd'hui avec son collègue Robert Hall, deux Américains qui ont travaillé sur des procédés permettant d'atténuer pour la population les variations de l'économie.
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1: Restez bien avec moi, l'information trafic revient dans moins de 5 minutes sur Autoroute Info. Il y aura aussi les prévisions météo avec Météo France. Ce sera vers 13h15. Pour le moment, on va démarrer à cette nouvelle heure avec un petit retour en arrière au moment de la Coupe du Monde de football. Voici l'hymne du dernier mondial et c'est Shakira et Burna Boy sur Autoroute Info. Bon lundi, bonne route.

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5: Merci de voyager à l'écoute d'Autoroute Info en ce début de semaine et tout se passe bien pour vous sur la route. Le trafic s'écoule normalement. Vous restez attentifs évidemment aux zones de travaux que vous rencontrez avec parfois quelques ralentissements lorsque vous circulez par exemple sur une seule voie de circulation comme sur l'autoroute A6 vers Auxerre où il y a une importante zone de travaux. Vous maintenez vos distances de sécurité, vous adaptez votre conduite. Point complet sur votre route, ce sera 13h15 sur Autoroute Info. Je vous retrouve bien sûr à tout moment si l'actualité de la route le demande. On parlera aussi des prévisions météo. Ce sera avec Météo France. En attendant, voici un classique sur la route REM. Bonne route sur Autoroute Info.

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1: Et à 13h15, merci de voyager à l'écoute d'Autoroute Info. Tout se passe bien pour vous cet après-midi sur les différentes autoroutes. Vous restez attentifs dans l'Est sur l'A36 si vous allez en direction de Mulhouse et que vous empruntez la sortie numéro 9. C'est la sortie de Sochaux puisqu'il y a toujours un poids lourd en panne dans cette sortie. Alors il est bien garé sur la bande d'arrêt d'urgence, mais il va y avoir l'intervention notamment du dépanneur. Côté météo, le temps est très ensoleillé, très agréable aujourd'hui. Temps sec et lumineux partout sur les autoroutes. On va d'ailleurs parler dans un instant des prévisions météo. Et puis, vous restez attentifs aux zones de travaux. Vous le vivez, il y a parfois des voies neutralisées. Vous pouvez même circuler sur une seule voie ou bien passer dans un basculement de circulation. Vous maintenez vos distances de sécurité puisqu'il y a régulièrement des coups de frein dans ces zones de chantier ou bien un trafic ralenti. Donc, vous adaptez votre conduite.
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1: Alors, est-ce que le beau temps va durer ? Eh bien, on va faire le point. Et ce midi, c'est Marion Pira de Météo France qui nous répond.
2: Après les plaques de grisaille de ce matin, le soleil s'impose facilement cet après-midi entre le Grand Est, la Bourgogne-Franche-Comté et l'Auvergne-Rhône-Alpes jusqu'aux Pyrénées. En revanche, une perturbation arrivée par le Nord-Ouest apporte un ciel bien gris sur le nord de l'Aquitaine, le centre jusqu'en région parisienne avec parfois quelques petites gouttes. Le Mistral souffle toute la journée à 50 km/h dans la vallée du Rhône. Les températures repartent à la hausse cet après-midi et sont 1 à 3 degrés au-dessus des niveaux de saison. Les thermomètres grimpent jusqu'à 18 degrés à Paris, Nancy et Mulhouse, 19 pour Besançon, Dijon et Clermont-Ferrand, 20 à Lyon et Bourges, 21 degrés à Grenoble et Bordeaux. Dans la soirée, le ciel se couvre entre l'Auvergne, le Nivernais et la Champagne avec parfois un peu de bruine. En cours de nuit, des brouillards se formeront, surtout entre le Berry et le bassin parisien. Marion Pira, Météo France pour Autoroute Info.
1: L'information trafic revient dans moins de 5 minutes sur Autoroute Info. On ira aussi dans les coulisses de l'autoroute. Pour cela, on ira dans l'Est à Besançon pour découvrir le centre de maintenance d'un district autoroutier. En attendant, voici Adèle Castillon pour vous accompagner sur la route. Bel après-midi avec Autoroute Info.

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1: Si vous circulez sur l'A77 dans le Loiret et que vous allez en direction de Nevers, il y a un véhicule arrêté au kilomètre 58. Il est sur la bande d'arrêt d'urgence après la sortie 19 de Bourges et de Gien, mais il n'a pas de feu de détresse qui fonctionne, donc cela peut surprendre. Vous le voyez peut-être au dernier moment. A77, direction Nevers, kilomètre 58, un véhicule arrêté sur la bande d'arrêt d'urgence. Si vous le pouvez, vous anticipez, vous serrez bien à gauche après la sortie 19 de Bourges. Point complet sur votre route. C'est à 13h30 sur

0: Et on continue de faire la route ensemble cet après-midi sur Autoroute Info. Si vous êtes dans l'Est, sur l'A36 en direction de Mulhouse et que vous empruntez la sortie numéro 9, c'est la sortie pour Sochaux. Il y a toujours un poids lourd en panne dans cette sortie. Et puis notez que dans Loiret, sur l'A77, si vous allez en direction de Nevers, il y a un véhicule en panne au kilomètre 58 sur la bande d'arrêt d'urgence. C'est après la sortie 19 de Bourges. Un véhicule qui n'a pas ses feux de détresse qui fonctionnent. Donc vous allez peut-être l'apercevoir au dernier moment. On se retrouve bien sûr à 13h30. Ce sera le point complet sur les conditions de circulation. Allez, on va à présent dans les coulisses de l'autoroute. Un district autoroutier assure de nombreuses missions de sécurité et de service. Au cœur de ces structures, on retrouve les centres de maintenance dont les missions sont variées. Sarah Gabzi s'est rendue dans le district de Besançon, près de la 36.
1: Stéphane Deray, je suis chef d'atelier au district Pontoise. On gère l'activité parc-bâtiment. Nous, on fait l'entretien de tout ce qui est matériel APRR et bâtiment APRR. Sur le tracé, les aires de repos, les gares de péage, les bâtiments des districts.
2: Donc là, on se trouve dans l'atelier, il y a des véhicules, il y a plein d'outils aussi pour réparer, je suppose, ces véhicules-là.
1: Oui, c'est ça, tout à fait. On a la chance d'avoir un atelier pas mal équipé, avec de l'outillage, de la place, ce qui nous permet de faire énormément de boulot sur les engins.
2: Surtout les véhicules qu'on voit, en fait, sur l'autoroute, les véhicules de patrouille, tout ça.
1: Oui, c'est ça, plus tous les véhicules qu'on voit pas, ça va de la petite tronçonneuse au gros tracteur agricole.
2: En fait, il faut être un peu multitâche, il faut savoir tout faire quand on travaille ici.
1: Oui, c'est ça, il faut être polyvalent, parce qu'on fait de l'électricité bâtiment, à faire de l'hydraulique, de la soudure, on fait de tout.
2: En plus du chef d'équipe, on retrouve deux mécaniciens, dont Benoît, arrivé dans l'entreprise il y a une douzaine d'années.
3: Moi, je suis à la base mécanicien agricole. Ben, j'ai voulu changer, c'est pour ça que j'ai postulé ici. Il y a un autre collègue qui est issu du milieu poids lourd. Voilà, il y a différents profils. Et puis, en fait, on se complète. Chacun a un peu son domaine de prédilection, on va dire.
2: Et c'est quoi le vôtre?
3: Ben, moi, c'est tout ce qui est tracteur, épareuse. On touche à tout. Ça va de la tronçonneuse à la saleuse, au camion, au fourgon d'intervention. C'est ça qui est intéressant.
2: À Besançon, comme dans tous les autres districts, chaque journée est différente. Stéphane, le chef d'atelier, nous présente la mission du jour. Donc là, on a un outil qui est en panne.
1: Oui, c'est un robot faucheur. Il y a un problème de réception entre la télécommande et le robot. Généralement, on essaie de réparer en interne. Après, si on n'y arrive pas, on appelle le fournisseur qui nous guide dans le diagnostic. Si vraiment on n'y arrive toujours pas, bon, on lui fait intervenir, ce qui est très rare.
2: On s'en sort toujours.
1: On essaye, ouais.
2: Le district du Comtois se situe sur l'A36, une autoroute de plus de 200 km qui relie Beaune à Mulhouse.

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1: En Ile-de-France, sur l'autoroute A6, si vous allez en direction de Lyon, il y a des obstacles qui sont signalés vers le kilomètre 41. C'est avant Fontainebleau, une fois que vous avez passé la sortie 12 pour Saint-Fargeau et Pontierry. Il s'agirait d'obstacles sur la voie de droite et la voie du milieu, donc sur deux voies au moins de circulation sur cette autoroute A6 lorsque vous quittez l'Ile-de-France direction Lyon, kilomètre 41. Des obstacles de signaler. Le point complet sur votre route, c'est à 13h30 sur Autoroute Info.
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1: Dans le Rhône, sur l'autoroute A6, une chèvre a été aperçue vers le kilomètre 409. C'est entre Mâcon et Villefranche-sur-Saône, entre les sorties 29 et 30, c'est-à-dire entre Belleville et Mâcon Sud. L'animal a plutôt été aperçu en direction de Paris, mais soyez attentifs aussi en direction de Lyon, puisque cette chèvre peut bien sûr se déplacer sur cette autoroute A6 vers le kilomètre 409. Point complet sur votre route, c'est à 13h30 sur

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1: Avec l'arrivée du patrouilleur dans le Loiret et sur la 77 en direction de Nevers, kilomètre 58. Donc c'est après la sortie 19 de Bourges. C'est là qu'il y a un véhicule en panne sur la bande d'arrêt d'urgence. Et donc le patrouilleur vient d'arriver sur place en protection. Vous anticipez en serrant bien à gauche. Vous respectez un corridor de sécurité. Point complet sur votre route, c'est dans 3 minutes.

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1: En Rhône-Alpes, sur l'autoroute A42, si vous allez en direction de Lyon, des obstacles sont signalés au kilomètre 51. Cela vous concerne lorsque vous allez quitter l'autoroute A40 à l'approche de la sortie 9 de Pondin. Des obstacles signalés au kilomètre 51 de l'autoroute A42 pour vous qui allez en direction de Lyon. Le point complet sur votre route, c'est dans 2 minutes sur Autoroute Info.
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1: Et à 13h30, je suis ravie de continuer de faire la route avec vous sur votre route. Il y a parfois des obstacles. On va démarrer sur l'autoroute A6 en région Île-de-France. Lorsque vous allez quitter justement la région parisienne pour prendre la direction de Lyon, il y a des obstacles à signaler au kilomètre 41. Obstacles signalés à l'approche de Fontainebleau après la sortie 12 de Saint-Fargeau. Ils sont sur la voie de droite et la voie du milieu. Donc obstacles signalés sur deux voies de circulation. Vous adaptez votre conduite. Sur cette même autoroute A6, du côté cette fois du Rhône, c'est une chèvre qui a été aperçue vers le kilomètre 409. Alors c'est entre Villefranche-sur-Saône et Mâcon. L'animal a plutôt été aperçu en direction de Paris, entre les sorties 29 et 30, entre Belleville et Mâcon Sud. Mais soyez aussi attentifs en direction de Lyon, puisque peut-être que cet animal peut se déplacer sur cette autoroute A6. On va du côté de la région Rhône-Alpes, à présent sur la 42. Si vous rejoignez la direction de Lyon, Il y a des obstacles, ou un obstacle peut-être signalé au kilomètre 51. C'est lorsque vous quittez l'autoroute A40 à l'approche de Pondin et de la sortie 9. Il y a un véhicule qui a percuté quelque chose sur les voies de circulation. Et ce véhicule est d'ailleurs arrêté sur la bande d'arrêt d'urgence. À chaque fois, évidemment, les services de sécurité des autoroutes APRR sont alertés. Si vous circulez dans le Loiret cet après-midi sur l'A77 en direction de Nevers, il y a un véhicule en panne au kilomètre 58. C'est après la sortie 19 de Bourges. Il y a le patrouilleur qui est sur place. Vous respectez bien un corridor de sécurité en serrant à gauche. Et puis l'information trafic en temps réel sur Autoroute Info. C'est cet obstacle signalé du côté de l'Île-de-France, en Seine-et-Marne, plus précisément sur l'A5 en direction de Paris. Un obstacle signalé au kilomètre 14. C'est vers la sortie numéro 16. Et puis pour être complet, notez que si vous passez dans l'Est sur l'A36 en direction de Mulhouse, il y a toujours un poids lourd en panne dans la sortie numéro 9 de Sochaux. Et l'actualité continue avec les titres de France Info. Se rendent à Aubagne, dans les Bouches-du-Rhône,
2: où un élève a tiré avec un fusil de chasse ce matin, blessant le principal et une professeure du collège La Canale de cette ville près de Marseille. Un adolescent de 14 ans a été arrêté. Le fusil était caché dans un étui à guitare. Selon la présidente du département des Bouches-du-Rhône, une cellule psychologique est ouverte pour les élèves. Total Energy promet de baisser les prix dans ses stations-service de 8 à 12 centimes par litre de gazole, annonce le patron du groupe pétrolier. Le plafonnement des prix sera par ailleurs maintenu. Les distributeurs de carburant sortent d'une réunion avec le gouvernement sur l'organisation de la mise sur le marché de gazole issu des stocks stratégiques. Une cyberattaque d'ampleur sur les supermarchés. La section cybercriminalité du parquet de Paris se saisit de l'enquête. Des produits frais surgelés doivent être jetés. Conséquence de cette attaque qui touche des magasins, des groupes Intermarché, coopératives U aussi. Ce sont des installations frigorifiques qui sont touchées. Les hackers ont réussi à déclencher à distance le dégivrage forcé. L'Ukraine ripostera si la Russie ne respecte pas une trêve énergétique cet hiver, prévient Volodymyr Zelensky après l'annonce d'une telle pause par Donald Trump, le président américain. De son côté, le Kremlin prévient que la Russie n'observera un cessez-le-feu que le jour où des élections seront organisées en Ukraine.
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1: Et on voyage ensemble toute l'année sur Autoroute Info. On se retrouve bien sûr dans le prochain quart d'heure pour reparler de votre route. On parlera aussi des travaux qui peuvent vous concerner la nuit. Ce sera à 13h45. Restez bien à l'écoute. Pour le moment, voici un premier extrait du dernier album de Christophe Maé. Voici La Lune sur Autoroute Info. Bel après-midi et bonne route.

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1: En Ile-de-France, sur l'autoroute A6, si vous allez en direction de Lyon, il y a l'intervention du patrouilleur au kilomètre 41. C'est à l'approche de Fontainebleau, après la sortie 12 de Saint-Vargeau. Le patrouilleur qui ramasse des obstacles sur les voies de circulation et donc patrouilleur qui va traverser les voies de cette autoroute A6. Il intervient pour votre sécurité. Pensez aussi à la sienne et levez le pied sur l'A6, direction Lyon, kilomètre 41, après la sortie 12 de Saint-Fargeau. Point complet sur votre route, c'est à 13h45 sur

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1: Des obstacles à vous rappeler en Île-de-France sur l'autoroute A5 si vous êtes en direction de Paris. Il s'agirait d'une bâche au kilomètre 14, c'est vers la sortie 16 de Melun. Et puis en Rhône-Alpes sur l'A42 en direction de Lyon, un obstacle est signalé vers le kilomètre 51. C'est à l'approche de la sortie 9 de Pont-d'Ain. Lorsque vous allez quitter l'autoroute A40, que cet obstacle est signalé. Le point complet sur votre route, c'est à 13h45 sur Autoroute Info. Le temps de retrouver la playlist d'Autoroute Info avec Redbone. 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
1: En Rhône-Alpes, si vous êtes sur l'A42 en direction de Lyon, des précisions concernant les obstacles qui étaient signalés, ils se trouvent vers le kilomètre 53. Donc vraiment au tout début de cette autoroute A42, vous allez être concerné dès que vous quittez l'autoroute A40 pour prendre la direction de Lyon. Il y en a sur les deux voies de circulation et le patrouilleur vient d'arriver sur place. Donc vous adaptez votre conduite puisqu'il intervient pour votre sécurité. Pensez aussi à la sienne et levez le pied. Le point complet sur votre route, c'est à 13h45 sur Auto.

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1: Des obstacles sont signalés sur l'autoroute A5 en direction de Nancy et de Dijon vers la ville de Troyes, vers Troyes, kilomètre 129. C'est entre les sorties 20 et 21 pour Troyes et Troyes Sud en direction de Nancy et de Dijon. Autoroute A5, kilomètre 129. Le point complet sur votre route, c'est dans moins de 5 minutes sur autoroute.

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1: Et à 13h45, des obstacles sont parfois signalés sur votre route. C'est le cas sur l'autoroute A5, tout d'abord à deux endroits. On va commencer par l'Aube, vers la ville de Troyes, au kilomètre 129. Pour vous qui allez en direction de Nancy et de Dijon, il y aurait une grosse pierre signalée sur la voie de gauche. Le kilomètre 129 vous concerne une fois passé la sortie numéro 20 pour la ville de Troyes. Des obstacles aussi signalés en Île-de-France sur cette même autoroute A5, cette fois pour vous qui allez en direction de Paris, kilomètre 14. Là, c'est une bâche qui se trouverait au milieu des voies de circulation. Le kilomètre 14, c'est vers la sortie 16 de Melun sur cette autoroute A5. Et puis, en ce début d'après-midi, il y a aussi des obstacles signalés en Rhône-Alpes pour vous qui êtes sur l'A42 en direction de Lyon. Il y a des obstacles signalés sur les deux voies de circulation vers le kilomètre 53. Donc, c'est vraiment dès que vous allez quitter l'autoroute A40, au tout début de cette autoroute A42, qu'il y a ces obstacles. Le patrouilleur est sur place, il ramasse ces obstacles sur les deux voies de circulation. Il intervient pour votre sécurité, pensez aussi à la sienne et levez le pied. Du côté du Rhône, sur l'autoroute A6, c'est une chèvre qui se trouverait vers le kilomètre 409, c'est entre Villefranche-sur-Saône et Mâcon, entre les sorties 30 de Belleville et 29 de Mâcon Sud. Soyez attentifs aussi bien en direction de Paris qu'en direction de Lyon, puisque l'animal peut bien sûr se déplacer. Et puis sur la 36, si vous êtes en direction de Mulhouse, il y a un poids lourd en panne dans la sortie numéro 9 de Sochaux. On va reparler justement de l'autoroute A36 dans l'Est, puisqu'elle sera fermée cette nuit dans les deux sens de circulation entre les sorties 16 et 15. C'est vers Mulhouse, du côté de Lutterbach et de Burnopt. Fermeture d'ailleurs toutes les nuits de cette semaine, c'est de 21h à 5h le lendemain matin. Il y a aussi toute cette semaine des fermetures du côté de l'autoroute A5A. Cette fois, on est en Île-de-France avec des fermetures de certaines sorties à chaque fois. Évidemment, les autoroutes APRR mettent en place des déviations.
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1: Allez, dans quelques minutes, on reparle évidemment de votre route, c'est même dans moins de 3 minutes. On ira aussi en Auvergne pour une idée de sortie pour les vacances de la Toussaint qui arrivent d'ici quelques jours. Et pour cela, on ira au milieu des volcans. On prendra la direction du parc Vulcania puisqu'il a lancé cette année une nouvelle attraction à sensation. Pour le moment, c'est Emperor City sur Autoroute Info. Bel après-midi, bon début de semaine.

0: Avec un obstacle signalé sur l'autoroute A5 en direction de Nancy et de Dijon, kilomètre 129, c'est vers la ville de Troyes, après la sortie numéro 20 pour Troyes. Il s'agirait d'une pierre sur la voie de gauche. Les services de sécurité sont bien sûr alertés. On en reparle à 14h sur Autoroute Info. Ce sera le point complet sur votre route. Destination Hawaï à présent, mais en Auvergne. Le parc Vulcania propose cette année sa nouvelle attraction. C'est un reportage de Curtis Thévenon et Jean-François Giraud.
1: Des milliers de visiteurs sont accueillis à Vulcania chaque année. Et cette saison, une nouvelle attraction les attend, surfer sur les coulées de lave d'un volcan hawaïen. Sophie Rognon, la directrice de Vulcania.
2: Expédition Hawaï, c'est une attraction dynamique qui va embarquer les visiteurs dans une expérience un peu folle d'aller surfer sur les coulées de lave du volcan Kilauea qui se trouve à Hawaï. Et donc frissons et émotions garanties autour de cette attraction dynamique.
1: Immersion avec Fabrice Filias, responsable scientifique du parc.
3: Des coulées de lave, des fontaines de lave, on va approcher un lac de lave et se laisser emporter dans des tunnels. On sera vraiment au cœur du volcan et c'est ça qui va changer un sujet volcan de surface.
1: Autre particularité de cette attraction, l'aventure débute dès la file d'attente. Le visiteur suit une certaine Lila, une future vulcanologue, Fabrice Filias.
3: Alors dès qu'on sera dans la file d'attente d'Expédition Hawaï, déjà on est dans l'ambiance, dans une ambiance volcanique, on est au milieu des fougères arborescentes, on remonte sur les pentes et puis après on va embarquer dans différentes salles, l'atelier des idées brûlantes de Lila qui nous ramène dans les années 80 et d'où est-ce qu'elle prend cette inspiration. Et puis après, son atelier actuel, elle est au cœur du Kilauea, à quelques kilomètres seulement, près des coulées de lave. On entend déjà les grondements et elle nous présente son rêve à elle, comment elle va faire son premier vaisseau et après on embarque.
1: Et certains jeunes ont pu tester cette attraction en avant-première. Ils ont fait part de leurs impressions à Curtis Thévenon.
4: Ouais, c'était bien, il y avait pas mal de trucs, des animations pour attendre et ouais, c'était pas mal.
5: Au moment quand on est dans la salle, il y a tout qui claque, tout ça, ça fait genre quoi, ça fait peur, mais finalement ça va. Ça fait la cinquième fois que je le fais en pratiquement 1h30, ça va.
6: 70 km/h hein, au plus vite. Hein.
5: Ouais, c'est ça.
1: Qu'elle soit dynamique ou plus scientifique, les attractions du parc Vulcania vous attendent jusqu'au 1er novembre.

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1: Je suis ravie de faire la route avec vous, il est 14h.
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1: Sur l'autoroute A5, si vous allez en direction de Nancy et de Dijon, il y a un obstacle toujours signalé au kilomètre 129. C'est vers Troyes, après avoir passé la sortie 20 pour la ville de Troyes, qu'il y aurait une grosse pierre sur la voie de gauche. Les services de sécurité des autoroutes APRR sont bien sûr alertés. En Rhône-Alpes, sur l'autoroute A42, si vous allez en direction de Lyon, il y a un véhicule en panne vers le kilomètre 51. Il est sur la bande d'arrêt d'urgence. Il y a le patrouilleur qui est sur place en protection. Donc, si vous le pouvez, vous serrez bien à gauche, vous respectez un corridor de sécurité. Ça vous concerne lorsque vous approchez de la sortie 9 de Pont-d'Ain, lorsque vous allez quitter l'autoroute A40. Partout ailleurs, ça se passe bien pour vous. Pas de difficultés signalées par les patrouilleurs qui font la route à vos côtés sur l'autoroute A6 entre Paris et Lyon. Pas de difficultés non plus, par exemple, si vous êtes sur l'autoroute A31 ou encore l'A36. Le trafic s'écoule bien. Vous restez attentif évidemment aux zones de travaux que vous pouvez rencontrer, avec parfois des voies neutralisées ou des basculements de circulation. Quelques coups de frein parfois vous concernent lorsque vous passez dans ces importantes zones de travaux. Maintenez bien vos distances de sécurité. L'actualité en bref à présent, c'est avec France Info.
2: C'est à la une, Augustin, arrivé une attaque au fusil de chasse sans aucun lien avec la mobilisation lycéenne.
3: Deux membres du personnel d'un collège blessés dans leur établissement d'Aubagne, le principal et une enseignante, aucun pronostic vital engagé. Le tireur est un élève scolarisé sur place. C'est le conseiller principal d'éducation qui a réussi à le désarmer avant son interpellation. Le candidat Renaissance à la présidentielle, Gabriel Attal, parle d'une attaque contre notre école et ceux qui la servent. Une centaine de magasins Intermarché touchés la nuit dernière, comme d'autres au sein du groupe U, des frigos et des congélateurs déréglés à distance. Cyberattaque et une enquête confiée au pôle cybercriminalité du parquet de Paris. Toute la nourriture contenue dans ces armoires frigorifiques a dû être jetée. La Lituanie appelle l'Ukraine à cibler des centres de données russes. La Pologne appelle l'ensemble de l'Occident à être plus ferme avec Moscou. Le Kremlin a promis un cessez-le-feu d'une journée et pas plus, à condition que l'Ukraine organise de nouvelles élections pour remettre en jeu la présidence du pays. Hier soir, la Maison-Blanche parlait pourtant d'une trêve énergétique conclue entre les deux pays.
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1: Et on voyage ensemble évidemment toute l'année sur Autoroute Info. On va se retrouver dans le prochain quart d'heure pour reparler de votre route. On s'intéressera aussi aux prévisions météo. Ce sera à 14h15 avec Météo France. En attendant, pour démarrer cette nouvelle heure, c'est Youngeli sur Autoroute Info. Bon voyage.

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2: Sur l'autoroute A31, si vous allez en direction de l'Est, en direction de Nancy, les services de sécurité de l'autoroute interviennent au kilomètre 83. C'est entre Dijon et Langres, une fois passée la sortie 5 de Châtillon-sur-Seine, avec des débris de pneus sur les voies de cette autoroute A31. Et ils sont plutôt sur la voie de droite. Et donc, l'intervention des services de sécurité en ce moment même sur place pour ramasser ces obstacles après la sortie numéro 5 de Châtillon-sur-Seine à l'approche de Langres. L'information revient à 14h15 sur Autoroute Info, ce sera le point complet.

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4: Merci d'être à l'écoute d'Autoroute Info cet après-midi avec des obstacles signalés sur l'autoroute A31 pour vous qui allez en direction de Nancy vers le kilomètre 84. C'est après la sortie 5 de Châtillon-sur-Seine. Pour vous qui approchez de Langres, il y a un agent autoroutier qui ramasse sur place ces débris de pneus. Ils sont plutôt sur la voie de droite de l'autoroute A31, donc levez le pied, adaptez bien votre conduite. Le point complet sur votre route, ce sera à 14h15. En attendant, la playlist Autoroute Info avec à suivre Clara Luciani, mais tout de suite, c'est Stevie Wonder. Bon voyage, bel après-midi avec Autoroute Info.

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1: Et à 14h15, merci d'être à l'écoute d'Autoroute Info avec sur l'Est, sur l'autoroute A31. Si vous allez en direction de Nancy, toujours des obstacles signalés vers le kilomètre 84. C'est à l'approche de Langres, une fois que vous passez la sortie 5 de Châtillon-sur-Seine, qu'il y a donc des débris de pneus signalés. Il y a les services de sécurité des autoroutes APRR qui interviennent sur place pour ramasser ces obstacles. Pensez à leur sécurité et levez le pied sur cette autoroute A31. Des obstacles aussi à signaler sur l'autoroute A5 en direction de Nancy, kilomètre 129. C'est après la sortie 21 pour 3 que vous allez après la sortie 20 plutôt pour 3 que vous allez rencontrer ces obstacles. Il s'agira d'une pierre sur la voie de gauche. Et puis en Rhône-Alpes, sur l'autoroute A42, si vous êtes en direction de Lyon, il y a un véhicule en panne au kilomètre 51. Vous êtes concerné lorsque vous quittez l'autoroute A40. Kilomètre 51, c'est à l'approche de Pondin, l'approche de la sortie numéro 9, un véhicule victime d'une crevaison. Partout ailleurs, ça se passe très bien pour vous cet après-midi, pas de difficulté signalée par les patrouilleurs qui font la route avec vous, tout va bien sur l'autoroute A6 entre Lyon et Paris par exemple.
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1: Les prévisions météo à présent. Il fait beau, il fait très chaud aujourd'hui. Un temps, il fait moyennement chaud. Il fait plutôt très lumineux aujourd'hui sur la route. Un temps très agréable en tout cas pour circuler. Alors, est-ce que cela va durer ? Et on fait le point avec Marion Pira de Météo France.
2: Après les plaques de grisaille de ce matin, le soleil s'impose facilement cet après-midi entre le Grand Est, la Bourgogne-Franche-Comté et l'Auvergne-Rhône-Alpes jusqu'aux Pyrénées. En revanche, une perturbation arrivée par le Nord-Ouest apporte un ciel bien gris sur le nord de l'Aquitaine, le centre jusqu'en région parisienne avec parfois quelques petites gouttes. Le Mistral souffle toute la journée à 50 km/h dans la vallée du Rhône. Les températures repartent à la hausse cet après-midi et sont 1 à 3 degrés au-dessus des niveaux de saison. Les thermomètres grimpent jusqu'à 18 degrés à Paris, Nancy et Mulhouse, 19 pour Besançon, Dijon et Clermont-Ferrand, 20 à Lyon et Bourges, 21 degrés à Grenoble et Bordeaux. Dans la soirée, le ciel se couvre entre l'Auvergne, le Nivernais et la Champagne avec parfois un peu de bruine. En cours de nuit, des brouillards se formeront, surtout entre le Berry et le bassin parisien. Marion Pira, Météo France pour Autoroute Info.
1: On se retrouve dans le prochain quart d'heure, bien sûr, pour reparler de votre route. On parlera aussi épisodes de pollution. On en connaît régulièrement et très souvent, cela s'accompagne de mesures de limitation de vitesse dans les secteurs concernés. Et dans quelques minutes, on va vous expliquer à quoi cela sert précisément. Mais en attendant, voici Manon Lisa et le petit pêcheur sur Autoroute Info. Bon voyage.

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0: sur l'autoroute A31 dans l'Est. Si vous allez en direction de Nancy, il y a un camion en panne au kilomètre 148. Vous êtes concerné une fois que vous avez passé Langres après la sortie 8 de Bourbonne-les-Bains. Un camion de cirque qui transporte des animaux. Il y a 7 chevaux à l'intérieur. Ce camion est sur la bande d'arrêt d'urgence, mais proche de la voie de droite. Il a été victime d'une crevaison. Il va y avoir évidemment l'intervention du dépanneur et du patrouilleur sur place. Vous anticipez en serrant bien à gauche, en respectant un corridor de sécurité. Le point complet sur votre route, ce sera 14h30 sur Autoroute Info. Sur Autoroute Info, à présent, on parle des pics de pollution qui sont annoncés à chaque fois avec des mesures d'abaissement de vitesse. Comment est surveillée la qualité de l'air? C'est un reportage de Corentin Rouleau au sein d'Atmo Auvergne-Rhône-Alpes.
1: Pour ça, on utilise l'indice Atmo, un indicateur qui mesure la qualité de l'air. Comme Météo France, l'Atmo utilise plusieurs stations dispersées un petit peu partout sur le territoire pour construire cet indice. Il peut être bon, mauvais ou très mauvais et il varie tous les jours de la semaine. Et Guillaume Brulfer est correspondant territorial chez l'Atmo, l'observatoire de la qualité de l'air.
2: Ça varie en fonction des activités. Il y a des jours où on émet plus que d'autres. Je pense que le dimanche, par exemple, on est tous d'accord pour dire qu'il y a peu d'émissions. Et ça va aussi beaucoup dépend de la météorologie. S'il pleut ou s'il y a beaucoup de vent, effectivement, on aura moins de pollution dans l'air.
1: Cette pollution peut être d'origine naturelle, avec les poussières sahariennes par exemple, mais la plupart du temps, c'est bien l'activité humaine qui est responsable. Pour limiter cet impact, des mesures sont appliquées.
2: La limitation de la vitesse en est une, et elle permet effectivement de diminuer globalement les émissions. Le trafic routier prend sa part, mais il y a en effet les industriels qui vont parfois en alerte pollution également être soumis à des normes qui vont être plus strictes. C'est toute une chaîne qui se met en route depuis les gens qui sont sensibles jusqu'aux émetteurs.
1: En plus de ça, le renouvellement du parc automobile et l'arrivée des véhicules électriques est une bonne nouvelle pour la qualité de l'air. Mis bout à bout, tout ça est efficace. Dans la région Auvergne-Rhône-Alpes, la qualité de l'air ne cesse de s'améliorer ces dernières années. Guillaume Brulfer de l'Atmo Auvergne-Rhône-Alpes.
2: On a sur nos polluants classiques, les oxydes d'azote et les particules, c'est moins 50% en moyenne. Donc on est dans le bon sens, mais il faut encore continuer nos efforts parce qu'on n'est pas encore à des seuils sur lesquels on n'a pas d'impact sur notre santé.
1: Car la pollution de l'air représente un vrai danger sanitaire. Elle serait responsable de 40 000 morts prématurées chaque année. À savoir que si vous dépassez la vitesse requise lors d'un pic de pollution, vous vous exposez à une amende de 35 euros.

0: Vous allumez bien vos feux de détresse lorsque vous arrivez dans le ralentissement pour prévenir ceux qui arrivent derrière vous. On va à présent sur l'autoroute A5 en Seine-et-Marne. Si vous allez en direction de Nancy et de Dijon, il y a des véhicules qui circulent à très faible allure au kilomètre 4. C'est vraiment lorsque vous allez quitter la région parisienne, deux véhicules très longs sur la bande d'arrêt d'urgence. Sur l'autoroute A31, si vous allez en direction de Nancy, il y a un camion en panne au kilomètre 148. C'est après Longre que vous allez l'apercevoir après la sortie numéro 8 de Bourbonne-les-Bains. Et ce camion transporte des chevaux, 7 chevaux. Il est sur la bande d'arrêt d'urgence. Il a été victime d'une crevaison et les services de sécurité, bien sûr, se rendent sur place pour pouvoir protéger ce camion qui est en panne. Partout ailleurs, ça se passe bien pour vous. Pas de difficultés signalées par les patrouilleurs qui font la route avec vous. Vous restez attentif évidemment aux zones de travaux que vous pouvez traverser avec parfois un trafic ralenti. Donc vous maintenez vos distances de sécurité. Vous adaptez votre conduite. Notez aussi cette information carburant en Essonne sur l'autoroute A6 en direction de Lyon, sur l'aire de Lys, c'est au kilomètre 29. Il n'y a plus de distribution de samplon 95 et samplon 98. Les titres de l'actualité tout de suite, c'est avec France Info. Emmanuel Macron salue le sang-froid de l'équipe éducative du collège d'Aubagne.
1: Cela a permis d'éviter le pire, dit le chef de l'État. C'est le conseiller principal d'éducation qui a désarmé le collégien dans le couloir du collège Lacanal de cette ville des Bouches-du-Rhône, explique le maire d'Aubagne. Après les tirs au fusil de chasse ce matin, le principal, une professeure sont blessés, leur vie n'est pas en danger. Une cellule psychologique est ouverte pour accompagner les élèves. La promesse de baisse dans les stations-service, le groupe Total Energy s'engage à diminuer le prix du litre de gazole de 8 à 12 centimes d'euros à partir du mois de novembre après une réunion avec le gouvernement sur le déstockage de 10 millions de litres de ce carburant. Pour le gazole non routier, Total promet une baisse de 20 centimes d'euros par litre. Des supermarchés visés par une cyberattaque, le dégivrage a été mis en route sur les frigos pendant la nuit dans plus de 200 magasins des groupes Intermarché et Coopérative US qui forcent aujourd'hui ces enseignes à jeter des aliments frais et surgelés. Les enquêteurs pensent qu'il n'y avait pas de commanditaire derrière le cambriolage au musée Renoir de Cagnes-sur-Mer début septembre dans les Alpes-Maritimes. La police et la justice donnent des précisions alors que les deux tableaux volés ont été retrouvés la semaine dernière derrière un mur de parpaing. L'une des œuvres est légèrement déchirée. Deux suspects sont mis en examen dans ce dossier.
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0: Et on voyage ensemble toute l'année, évidemment, sur Autoroute Info. Je vous retrouve dans 3 minutes pour reparler de votre route. Pour le moment, voici Jérémy Frérot. Bel après-midi sur Autoroute Info. Bon lundi.
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Et sur l'autoroute A6, si vous êtes en direction de Lyon, vous circulez uniquement sur la voie de gauche vers le kilomètre 357. Ça vous concerne si vous passez en Bourgogne cet après-midi entre Chalon-sur-Saône et Mâcon après la sortie 27 de Tournus, puisqu'il y a eu un accident et les deux voies les plus à droite sont neutralisées par le patrouilleur. Une seule voie pour passer, uniquement la voie de gauche, une seule voie au lieu de trois, et cela crée un ralentissement. Vous allumez vos feux de détresse pour prévenir les autres automobilistes et surtout donc vous anticiper en serrant sur la voie la plus à gauche. C'est la seule disponible. On en reparle à 14h45 sur Autoroute Info. Ce sera le point complet sur votre route à suivre, la musique, la playlist d'Autoroute Info avec Corneille cet après-midi. Bon début de semaine.

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1: En Rhône-Alpes, sur l'autoroute A40, si vous allez en direction de Paris et de Mâcon, il y a un véhicule arrêté vers le kilomètre 138. Il est sur la bande d'arrêt d'urgence. C'est après Oyonnax que vous êtes concerné, en bas d'une descente. Les services de sécurité de l'autoroute se rendent sur place pour voir ce cas, ce véhicule arrêté. Vous serrez sur les voies les plus à gauche, vous respectez un corridor de sécurité en attendant. Donc sur cette autoroute A40, direction Paris et Mâcon, kilomètre 138, c'est après Oyonnax. On se retrouve, nous, au plus tard à 14h45. Ce sera le point complet sur votre

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1: Et à 14h45, si vous passez par la Bourgogne cet après-midi, par l'autoroute A6 en direction de Lyon, il y a 1 à 2 km de bouchons qui vous attendent entre Chalon-sur-Saône et Mâcon. Une fois passé à la sortie 27 de Tournu, à partir du kilomètre 356, il y a un bouchon car un petit peu plus loin, il y a eu un accident et vous allez circuler sur une seule voie, uniquement la voie de gauche. Accident qui implique 2 ou 3 véhicules, cela reste à confirmer. Il y a les pompiers en tout cas qui sont désormais sur place, il y a aussi le patrouilleur, donc lorsque vous arrivez dans le bouchon, vous allumez bien vos feux de détresse pour prévenir les autres automobilistes, et puis vous anticipez, vous l'avez compris, il va falloir serrer à gauche puisque les voies de droite sont neutralisées par les services de sécurité puisqu'il y a des véhicules accidentés en travers des voies de circulation. Sur l'autoroute A31 cette fois, on est dans l'Est, pour vous qui allez en direction de Nancy, il y a toujours un camion en panne au kilomètre 148. Il est sur la bande d'arrêt d'urgence une fois que vous avez passé Langres après la sortie 8 de Bourbonne-les-Bains, et surtout ce camion transporte des animaux, il y a 7 chevaux à l'intérieur. Il a été victime d'une crevaison, là aussi si vous le pouvez, serrez sur les voies les plus à gauche pour respecter un corridor de sécurité. Partout ailleurs, ça se passe bien pour vous, en tout cas pas de difficultés signalées par les patrouilleurs qui font la route à vos côtés cet après-midi. Il va y avoir des fermetures d'autoroutes cette nuit pour des travaux. Ce sera le cas de l'autoroute A40 en Rhône-Alpes. Elle sera fermée toutes les nuits cette semaine entre les sorties 8 et 10, donc entre Saint-Martin-du-Frêne et Bellegarde. Fermeture aussi pendant 3 nuits de l'autoroute A36 vers Mulhouse. Pour vous qui allez en direction de Paris, elle sera fermée entre les diffuseurs 16 et 15. Fermeture dès 21h de ces deux autoroutes. Il y aura aussi une fermeture du tunnel du Mont-Blanc cette nuit.
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2: Vrai ou faux, tous les véhicules sont autorisés à circuler dans un balisage le long d'une zone de travaux.
3: Eh bien c'est faux. Parfois, selon les secteurs, certains véhicules n'ont pas le droit de traverser une zone de balisage. C'est le cas notamment pour un basculement de circulation à l'intérieur d'un tunnel. Les véhicules de transport de marchandises dangereuses sont parfois interdits de rouler.
2: Dans quel secteur trouve-t-on ce genre d'interdiction ?
3: En Savoie, notamment dans le tunnel des Monts sur la route nationale 201, la voie rapide urbaine de Chambéry. Il s'agit d'un tunnel en pleine zone urbaine avec la présence d'habitations au-dessus de cet ouvrage. Afin d'éviter tout risque dans un endroit confiné avec une circulation à double sens pendant des travaux, ces véhicules de matière dangereuse doivent emprunter un itinéraire de délestage via Grenoble.
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1: L'information trafic revient dans 3 minutes sur Autoroute Info. On vous donnera aussi des idées pour un prochain week-end ou pour les vacances de la Toussaint. Et on prendra la direction du département de l'Allier. On sera à Montluçon sur les remparts du château des Ducs de Bourbon. Et tout de suite, voici le dernier Pierre de Mars sur Autoroute Info. Bel après-midi, bonne route.

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1: Vers Beaune, sur l'autoroute A6, si vous allez en direction de Lyon, il y a un fourgon en panne sur la bande d'arrêt d'urgence au kilomètre 305. C'est après la sortie 24 de Beaune. Fourgon qui se trouve très proche de la voie de droite. Donc vous anticipez en serrant bien à gauche, autoroute A6, direction Lyon, kilomètre 305, après la sortie numéro 20.

0: Si vous circulez sur l'autoroute A6 en direction de Lyon, il y a 2 km de bouchons qui vous attendent après la sortie à 27 de Tournu. C'est entre Chalon-sur-Saône et Mâcon dans la traversée de la Bourgogne. Vous circulez sur une seule voie, uniquement la voie de gauche, puisqu'il y a eu un accident impliquant plusieurs véhicules et les deux voies de droite sont neutralisées par le patrouilleur. Il y a l'intervention en ce moment même des pompiers qui désincarcèrent des personnes à l'intérieur de l'un des véhicules. On le voit bien par les retours caméra dans nos studios. Donc une seule voie pour passer, ce qui explique ce bouchon. Lorsque vous arrivez dans le bouchon, évidemment, vous allumez vos feux de détresse pour bien prévenir ceux derrière vous. Le point complet sur votre route, ce sera 15h sur Autoroute Info. À présent, il est temps d'ouvrir les portes du château des Ducs de Bourbon qui surplombe la ville de Montluçon. Visite de cette forteresse avec Victor Simonet.
1: À peine l'ascension de l'éperon rocheux du château de Montluçon terminée, je bascule dans l'histoire des Ducs de Bourbon en rejoignant Élise Collineau, médiatrice culturelle.
2: Le château dans lequel on est actuellement, il a été construit et reconstruit par celui qu'on appelle le bon duc Louis II de Bourbon.
1: Au vu de son positionnement stratégique, Montluçon devait aussi savoir se défendre.
2: Que le duché d'Aquitaine, qui appartient à ce moment-là aux Anglais, au royaume d'Angleterre, est à quelques kilomètres. Donc l'idée autour de Montluçon, c'est de construire une véritable forteresse.
1: Un personnage important marqua aussi Montluçon de son empreinte, Louis II de Bourbon.
2: Il est né donc en 1337, c'est une année assez symbolique puisqu'elle marque aussi le début de la guerre de Cent Ans. Quand il revient en France finalement, quand il va revenir à Montluçon, eh bien il va vouloir absolument mettre en défense la ville pour la protéger au plus fort des Anglais. D'autant plus que Montluçon a été attaqué 2 fois pendant la guerre de Cent Ans. Louis II va servir 4 rois de France et il va même être régent du roi Charles VI. Il a vraiment un lien très très proche de la famille royale.
1: Un lien d'ailleurs pas seulement symbolique avec la famille royale, aussi de sang, je crois.
2: Oui, effectivement, la famille finalement de la famille royale jusqu'à Louis XVI.
1: À l'aube de la révolution industrielle, le château eut aussi différents rôles, bien éloignés de son usage initial.
2: À partir du XVe siècle, le château n'a plus du tout l'importance qu'il avait et il va être complètement abandonné à partir du XVIe siècle. La municipalité va acquérir le château en 1821. Et au moment d'ailleurs de l'industrie, il va y avoir même un cafetier qui va s'installer au niveau du château, au niveau de l'esplanade, donc voilà, le château n'a plus du tout sa vocation de château. À partir du moment où finalement l'industrie est arrivée à Montluçon, s'est posé la question d'accueillir une caserne militaire. La population augmentait, donc il y avait besoin d'avoir une caserne militaire, et donc la municipalité a décidé d'allouer le château au ministère de la guerre, qui du coup s'est chargé de modifier le château, de construire d'autres bâtiments pour pouvoir accueillir donc les régiments.
1: Si vous voulez vous aussi pousser les portes du château des Ducs de Bourbon, des visites libres sont programmées du mardi au dimanche.

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2: On voyage ensemble, il est 15h.
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2: Et on va sur l'autoroute A6 pour vous qui allez en direction de Lyon. Il y a un bouchon de 2 km qui vous attend après la sortie 27 de Tournus. Cela fait suite à un accident qui s'est produit un petit peu plus loin et vous allez circuler uniquement sur une seule voie, uniquement la voie de gauche. Donc pour vous qui circulez entre Chalon-sur-Saône et Mâcon, qui passez par la Bourgogne cet après-midi, il y a une seule voie de disponible au lieu de 3 habituellement, puisqu'il y a plusieurs véhicules accidentés. Le patrouille des autoroutes APRR a neutralisé la voie de droite et la voie du milieu. Il y a les pompiers qui interviennent toujours sur place au niveau des véhicules accidentés. C'est pourquoi la circulation, je vous le disais, se fait sur une seule voie uniquement. Lorsque vous arrivez dans le bouchon, allumez vos feux de détresse pour bien prévenir les automobilistes qui arrivent derrière vous. Vous allez être régulièrement à l'arrêt quelques secondes au niveau de ce bouchon. Donc maintenez aussi vos distances de sécurité. Sur l'autoroute A6 également du côté de Beaune, si vous allez en direction de Lyon, il y a un fourgon en panne au kilomètre 305. Il est sur la bande d'arrêt d'urgence. C'est après la sortie 24 de Beaune que vous allez l'apercevoir. Il se trouve très proche de la voie droite. Et comme il y a un peu de circulation sur cette partie de l'autoroute A6, n'hésitez pas à vous décaler sur les voies les plus à gauche pour bien respecter un corridor de sécurité. Partout ailleurs, ça se passe bien pour vous. Le trafic s'écoule bien cet après-midi. Vous restez attentif aussi aux zones de travaux que vous pouvez traverser avec parfois une seule voie pour circuler puisque les autres sont neutralisées, ou bien même des basculements de circulation. Il peut y avoir quelques coups de frein lorsque vous passez dans ces zones de travaux. Et puis notez qu'en Essonne, sur l'autoroute A6, si vous êtes en direction de Lyon, il n'y a plus de distribution d'essence au niveau de l'aire de Lys. Plus de distribution donc de samplon 95 et 98. L'actualité en bref à présent, c'est avec France Info.
3: Une cyberattaque d'ampleur sur des installations frigorifiques en France.
4: Elle a visé des frigos et congélateurs des groupes Intermarché et U, notamment 150 à 200 magasins Intermarché et une centaine de points de vente de la coopérative U. À distance, la température a été réglée à 50 degrés. Il a fallu jeter des tonnes de denrées alimentaires fraîches et surgelées. Les pertes pourraient s'élever à plusieurs millions d'euros. Le choc à Aubagne dans les Bouches-du-Rhône après l'attaque au fusil de chasse dans le collège Joseph Lacanal. Le principal et une professeure ont été blessés. Le suspect est un adolescent de 14 ans scolarisé dans le collège. Il a été interpellé et pour l'instant, on ne connaît pas ses motivations. Total Energy s'engage à baisser de 12 à 18 centimes le prix du litre de gazole pour les particuliers et de 20 centimes le litre de gazole non routier. Cette baisse doit intervenir début novembre après le déblocage par l'État d'une partie des stocks stratégiques de gazole. Une réunion était en cours à Matignon à la mi-journée avec les distributeurs. Et puis toujours aucune confirmation de la trêve énergétique annoncée hier par Donald Trump entre Kiev et Moscou. Le Kremlin dit préférer une paix durable à un cessez-le-feu. De son côté, Volodymyr Zelensky affirme que la nuit dernière, les Russes ont frappé une centrale électrique à Kiev et d'autres installations énergétiques dans l'est de l'Ukraine.
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2: Et on voyage ensemble toute l'année sur Autoroute Info. On va se retrouver d'ailleurs dans 5 minutes pour reparler de votre route à 14h à 15h déjà, 15h15. Et il y aura les prévisions météo de Météo France. Et en attendant, voici le dernier Ed Sheeran sur Autoroute Info. Bel après-midi et bonne route avec Autoroute Info.

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3: Merci de voyager à l'écoute d'Autoroute Info cet après-midi. Et si vous passez par la Bourgogne sur l'autoroute A6 en direction de Lyon, vous allez rencontrer 2 km de bouchons après la sortie 27 de Tournu. C'est entre Chalon-sur-Saône et Mâcon, puisqu'il y a eu un accident après le kilomètre 357. Et vous circulez sur une seule voie, uniquement la voie de gauche, puisque la voie de droite et la voie du milieu sont neutralisées. Neutralisation effectuée par le patrouilleur. Il y a toujours les pompiers qui interviennent au niveau des véhicules accidentés. Et puis je vois par les retours caméras dans nos studios qu'il y a aussi le dépanneur désormais qui est sur place et qui charge un des véhicules accidentés. On en reparle à 15h15. Ce sera le point complet sur votre route. Le temps d'écouter la playlist Autoroute Info avec Green Day. Bel après-midi sur Autoroute Info.

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1: Dans l'Est, sur l'autoroute A31, si vous allez en direction de Nancy, il y a un véhicule en panne sur la bande d'arrêt d'urgence au kilomètre 171. C'est après la sortie 8.1 de Bourbon-la-Marche. Il y a les services de sécurité des autoroutes APRR qui sont sur place. Donc si vous le pouvez, serrez sur les voies les plus à gauche. Autoroute A31, direction Nancy, kilomètre 171. Le point complet sur votre route, c'est dans moins de 3 minutes sur autoroute.

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1: Et à 15h15, merci de voyager à l'écoute d'Autoroute Info. Si vous passez par la Bourgogne cet après-midi sur l'autoroute A6 en direction de Lyon, il y a toujours 2 km de bouchons après la sortie 27 de Tournu. C'est entre Chalon-sur-Saône et Mâcon, puisque vous allez passer sur une seule voie de circulation, uniquement la voie de gauche. Les deux voies de droite sont neutralisées à la suite d'un accident. Neutralisation faite par le patrouilleur. Le véhicule accidenté, lui, vient d'être évacué par le dépanneur. On le voit par les retours caméra dans nos studios. Il semble aussi que les pompiers aient désormais quitté les lieux. Il y a deux véhicules encore arrêtés aussi sur la bande d'arrêt d'urgence, mais il doit sans doute s'agir de témoins de cet accident. Le véhicule accidenté, lui, je vous le disais, a été évacué, mais pour le moment toujours une seule voie pour circuler, ce qui explique ce bouchon de 2 km. Lorsque vous arrivez dans le bouchon, vous allumez bien vos feux de détresse pour prévenir ceux qui sont derrière vous. Et puis dans le bouchon, vous maintenez vos distances de sécurité puisque vous êtes régulièrement à l'arrêt pendant quelques secondes. On va dans l'Est à présent, sur l'autoroute A31. Si vous allez en direction de Nancy, il y a un véhicule en panne au kilomètre 171. Vous êtes concerné une fois que vous avez passé la sortie 8.1 de Bourmont-la-Marche. C'est à l'approche d'Épinal, avec les services de sécurité de l'autoroute qui sont sur place. Donc vous respectez bien le corridor de sécurité en serrant sur les voies les plus à gauche.
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1: Côté météo, du ciel bleu et du soleil sur votre route, c'est très agréable. Est-ce que cela va durer? Eh bien cet après-midi, c'est Marion Pira de Météo France qui nous répond.
2: Après les plaques de grisaille de ce matin, le soleil s'impose facilement cet après-midi entre le Grand Est, la Bourgogne-Franche-Comté et l'Auvergne-Rhône-Alpes jusqu'aux Pyrénées. En revanche, une perturbation arrivée par le nord-ouest apporte un ciel bien gris sur le nord de l'Aquitaine, le centre jusqu'en région parisienne avec parfois quelques petites gouttes. Le Mistral souffle toute la journée à 50 km/h dans la vallée du Rhône. Les températures repartent à la hausse cet après-midi et sont 1 à 3 degrés au-dessus des niveaux de saison. Les thermomètres grimpent jusqu'à 18 degrés à Paris, Nancy et Mulhouse, 19 pour Besançon, Dijon et Clermont-Ferrand, 20 à Lyon et Bourges, 21 degrés à Grenoble et Bordeaux. Dans la soirée, le ciel se couvre entre l'Auvergne, le Nivernais et la Champagne avec parfois un peu de bruine. En cours de nuit, des brouillards se formeront, surtout entre le Berry et le bassin parisien. Marion Pira, Météo France pour Autoroute Info.
1: Restez bien avec moi, l'information trafic revient dans 3 minutes. On ira aussi dans les coulisses du tunnel du Mont Blanc qui relie la France à l'Italie. On verra comment s'organise la sécurité à l'intérieur de ce tunnel. En attendant, voici Teddy Swims pour vous accompagner cet après-midi sur la route. Bon voyage avec Autoroute Info.

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1: En Ile-de-France, sur l'autoroute A5, si vous êtes en direction de Nancy et de Dijon, il y a un poids lourd arrêté sur la bande d'arrêt d'urgence du kilomètre 38. C'est après la sortie 17 pour Montreux-Centre, un poids lourd qui transporte des matières dangereuses. Il va donc y avoir une intervention proche des voies de circulation. Ce poids lourd a été victime d'une crevaison. Si vous le pouvez, serrer à gauche, respecter un corridor de sécurité. Point complet sur votre route, ce sera à 15h30 sur

0: Merci de voyager à l'écoute d'Autoroute Info avec sur l'autoroute A6. Si vous passez par la Bourgogne cet après-midi et que vous êtes donc sur l'A6 en direction de Lyon, il y a encore un bouchon qui vous attend après la sortie 27 de Tournu. C'est entre Chalon-sur-Saône et Mâcon, mais un bouchon désormais qui se résorbe puisqu'il y a eu tout à l'heure un accident, mais désormais toutes les voies de circulation ont été rendues. Il y avait la voie de droite et la voie du milieu qui étaient neutralisées, mais vous pouvez de nouveau circuler sur ces voies, trois voies de nouveau disponibles, c'est pourquoi le bouchon se résorbe. Alors il se résorbe par l'avant, c'est pourquoi en arrière, au début de ce bouchon, eh bien, vous êtes encore régulièrement à l'arrêt ou fortement ralenti, mais désormais, je vous le disais, trois voies pour circuler après Tournu, après la sortie 27 sur l'autoroute A6. Point complet sur votre route, ce sera à 15h30. Allez, on va dans les coulisses de l'autoroute. Les tunnels sont des zones très surveillées avec une fréquentation de 4000 véhicules par jour en moyenne. Celui du Mont-Blanc en est le parfait exemple. Curtis Fentevenon nous emmène à la rencontre de ceux qui organisent la sécurité sous les Alpes.
1: Gianni, ascolta, posso entrare dalla pista di servizio sud per tornare a nord?
2: Bene.
3: En tant que responsable sécurité et trafic du tunnel du Mont-Blanc, Paolo Verratz est constamment en communication avec ses équipes, en surveillance 24 heures sur 24 pour intervenir sur les potentiels problèmes qui peuvent aller de simples pannes à des événements bien plus gênants.
1: Les événements les plus impressionnants, on les simule dans les exercices qu'on fait tous les ans. On en fait 4 trimestriels, plus un binational qui est géré par les préfectures. Et ça, c'est des exercices monstres, très, très, très impressionnants.
4: Et on se prépare au pire, en espérant que ça n'arrive jamais, en fait.
1: Et mes équipes, ils sont toujours en formation pour être toujours prêts pour chaque événement.
3: Un véhicule a été pensé dans le but de supprimer rapidement tout départ de feu. Il a été baptisé Artemis. David Giuliani, chef service sécurité incendie.
5: Nous avons 12 000 litres d'eau, une pompe qui est capable de générer 4 500 litres minutes, deux lance-canons sur le pare-choc, donc qui sont capables de projeter soit de l'eau, soit de la mousse en quantité importante, de l'ordre de 2 000 litres minutes. On est capable, avec un seul véhicule en autonomie complète, de remplir l'équivalent de 3 piscines individuelles de mousse.
3: L'entièreté du tunnel est truffée d'équipements électroniques pour alerter les services de sécurité dès qu'un véhicule s'arrête à l'intérieur. Erika Noro, responsable communication du tunnel du Mont-Blanc.
6: Dans le tunnel, nous avons un système de 160 caméras reliées à un système de détection automatique. Donc, dès qu'un véhicule s'arrête au niveau de la chaussée ou à l'intérieur d'un garage, les caméras le détectent. Et en temps réel, ça se déclenche une alerte au personnel parmi les radios pour intervenir immédiatement et donner une aide à l'usager qui est tombé en panne.
3: Au total, plus de 300 personnes travaillent sur les 12 km du tunnel du Mont-Blanc, soit 25 agents par kilomètre.
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0: En Ile-de-France, sur l'autoroute A5, si vous allez en direction de Nancy et de Dijon, il y a un poids lourd en panne vers le kilomètre 38. Il est sur la voie de droite et la bande d'arrêt d'urgence. Un poids lourd qui transporte des matières dangereuses. C'est vers la sortie 18 de Marolles-sur-Seine. Il y a les services de sécurité qui sont sur place. Donc anticipez, serrez bien à gauche sur cette autoroute A5, direction Nancy et Dijon, vers le kilomètre 38. Point complet sur votre route, c'est dans 5 minutes sur autoroute.

0: qui sont sur place. Et puis, il faut rester attentif aux zones de travaux sur votre route, avec parfois une seule voie pour circuler ou bien des basculements de circulation. Il peut y avoir quelques coups de frein lorsque vous passez dans ces chantiers, donc adaptez votre conduite. L'actualité en bref, à présent, c'est avec France Info.
1: Augustin arrivé, le groupe Leclerc également ciblé par une cyberattaque.
2: Comme pour les magasins U et Intermarché, les pirates ont réussi la nuit dernière à dérégler les frigos et les congélateurs de plusieurs enseignes du groupe. Sébastien Lecornu dit suivre le dossier personnellement. Mobile précis inconnu, mais aucun lien, c'est déjà certain, avec la mobilisation actuelle des lycéens. Un collégien de 14 ans s'est introduit dans son établissement à Aubagne avec un fusil de chasse caché dans un étui à guitare ce matin. Il a blessé le principal et une enseignante avant d'être désarmé par le conseiller principal d'éducation. Bruno Retailleau présente son programme budgétaire en cas d'accession l'an prochain à l'Élysée. Le candidat Les Républicains prévoit 197 milliards d'euros d'économies sur 5 ans, soit plus encore que Marine Le Pen. Ça passerait par des coupes franches dans le social, avec 42 milliards d'euros économisés sur le système de retraite. Mais ça ne l'empêche pas de promettre aussi des baisses d'impôts, en premier lieu à destination des entreprises. Les deux tableaux d'Auguste Renoir volés le mois dernier à Cagnes-sur-Mer ont été endommagés. Les toiles ont été retrouvées vendredi dernier. L'une d'elles est déchirée, pour l'autre, c'est le cadre qui est abîmé. Les deux tableaux sont en cours de restauration avant d'être restitués au musée des Alpes-Maritimes.
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0: Et on voyage ensemble toute l'année sur Autoroute Info avec, dans le prochain quart d'heure, dans 3 minutes, même un retour, évidemment, sur vos conditions de circulation. Et en attendant, voici Marine. Bon voyage.

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1: En région lyonnaise, si vous circulez sur l'A432 en direction de Grenoble, il y a un véhicule en panne qui vous concerne sur cette autoroute A432. Il se trouve vraiment tout au bout de cette autoroute vers le kilomètre 30. C'est après avoir passé l'aéroport de Lyon-Saint-Exupéry, après la sortie numéro 4 de Saint-Laurent-de-Mur, les services de sécurité sont

sont bien sûr alertés. Donc si vous prenez la direction des Alpes et de Grenoble, vous respectez un corridor de sécurité sur cette autoroute A432. Nous, on se retrouve à 15h45. Ce sera le point complet sur votre route. Bel après-midi et bon lundi avec Autoroute Info.

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1: Et à 15h45, merci de voyager à l'écoute d'Autoroute Info avec un trajet qui se passe bien pour vous. Cet après-midi, le trafic est calme et fluide. Il peut y avoir quelques véhicules en panne toutefois sur votre route. C'est le cas sur l'autoroute A5 en Ile-de-France. Si vous allez en direction de Nancy et de Dijon, la voie de droite vient d'être neutralisée vers le kilomètre 38. C'est vers la sortie 18 de Marolles-sur-Seine puisqu'il y a un poids lourd en panne, un poids lourd qui transporte des matières dangereuses. Et donc la voie de droite a dû être neutralisée. Vous serrez bien sur la voie la plus à gauche. Il y a d'ailleurs les gendarmes et le patrouilleur qui sont sur place. Sur la 432, c'est en région lyonnaise. Si vous allez en direction de Grenoble, il y a un véhicule en panne au kilomètre 30. C'est après avoir passé l'aéroport de Lyon, après la sortie 4 de Saint-Laurent-de-Mur. Un véhicule en panne sur la bande d'arrêt d'urgence. Vous anticipez là aussi en respectant bien un corridor de sécurité en serrant sur les voies les plus à gauche. Côté météo, ça se passe bien aussi pour vous. La route, la plupart du temps, sous un beau soleil. Et puis, notez cette information carburant qui vous concerne toujours en Essonne. Sur l'autoroute A6 en direction de Lyon, il n'y a plus de distribution de sans-plomb sur l'aire de Lys. C'est au niveau de Villabé. Si vous avez besoin, vous pouvez vous ravitailler un petit peu plus loin, par exemple au kilomètre 57 sur l'aire d'Achères-la-Forêt. Il peut y avoir des travaux la nuit sur votre route avec des fermetures, notamment d'autoroutes. Vous serez concerné du côté de l'autoroute A40, par exemple. Cette nuit, cette autoroute sera fermée entre les sorties 8 et 10. C'est du côté de Bellegarde. Fermeture aussi cette nuit de l'A36 en direction de Paris, vers Mulhouse. Fermeture entre les sorties 16 et 15. Notez également que cette nuit, le tunnel du Mont-Blanc sera fermé.
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1: On se retrouve dans le prochain quart d'heure pour reparler de votre route. On vous emmènera aussi dans le sud de la Bourgogne, en Saône-et-Loire. On découvrira de nombreuses activités à faire en famille. De quoi vous donner des idées pour les vacances de la Toussaint qui arrivent d'ici quelques jours. En attendant, voici Naïka dans la playlist Autoroute Info. Bel après-midi.
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0: Et sur Autoroute Info, le rappel sur l'autoroute A6 de cette chèvre, toujours signalée vers le kilomètre 409. C'est vers Mâcon qu'elle a été aperçue. Animal qui peut vous concerner aussi bien en direction de Lyon qu'en direction de Paris, puisque évidemment, cet animal, cette chèvre peut traverser les voies de circulation. Point complet sur votre route. Ce sera à 16h sur Autoroute Info. Et direction le département de la Saône-et-Loire où les idées de sortie ne manquent pas. Ilyes Jamlaoui nous emmène en balade.
1: Des balades, de la nature ou encore des châteaux, un grand programme vous attend en Saône-et-Loire. Et pour en parler, rendez-vous tout près de la ville de Mâcon en compagnie de Laetitia Girardon, chargée de mission tourisme en famille.
2: Alors tout d'abord, nous sommes au pied de la roche de Solutré. Il y a le musée de préhistoire et la maison du grand site qui propose un agenda très complet de visites et d'activités pour les familles. Comme par exemple les kits aventures, on a pour les tout-petits ce qu'on appelle la malle des petits préhistos pour découvrir la vie quotidienne de nos ancêtres ici sur le site et plein d'autres choses à faire, d'univers à découvrir.
1: Et en plus des activités que l'on vient de citer, il y en a des dizaines d'autres à découvrir partout dans le département. Laetitia Girardon.
2: Effectivement, et pourquoi venir en famille en Saône-et-Loire ? Parce qu'on a développé un réseau qui s'appelle Aventure Môme. Il rassemble plus de 70 sites de visites et d'activités spécialement adaptées aux familles. On a des châteaux, on a des musées vivants, des activités en pleine nature. En fait, il y a de quoi composer son programme selon ses envies, selon les âges, voilà.
1: Et à la question « Que faire en Saône-et-Loire ? » Difficile de passer à côté du musée de préhistoire, un incontournable installé au cœur d'un site historique et d'un paysage exceptionnel. Présentation des lieux avec Pierre-Guillaume Denis, responsable du site.
3: Alors on est au pied de la roche de Solutré. La roche de Solutré, on la voit depuis l'autoroute A6. Dans le sens Dijon-Lyon, elle est sur la droite. Donc c'est une falaise de calcaire abrupte au pied de laquelle des hommes préhistoriques pendant plus de 50 000 ans se sont installés et ont chassé des chevaux et des rennes.
1: Pierre-Guillaume Denis, qu'est-ce que l'on vient voir spécifiquement lorsque l'on vient dans ce musée ?
3: Alors ici, on voit surtout des objets archéologiques. On voit des vestiges qui ont été prélevés depuis plus de 160 ans sur le site. Le gisement de Solutré, qu'on appelle le croc du charnier, des outils en silex, des ossements d'animaux, des armes de chasse et même des sculptures ou des perles portées par les gens de la préhistoire.
1: Et pour découvrir toutes les activités à faire dans le département, rendez-vous sur destinationsaône-et-loire.fr.
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1: On voyage ensemble cet après-midi, il est 16h.
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1: Une après-midi sous le soleil. Globalement, ça se passe bien sur les différents axes que vous empruntez. Des interventions qui suivent leur cours à hauteur de véhicules qui sont en panne. On va tout d'abord du côté de la Seine-et-Marne. Vous êtes sur l'autoroute A5 en direction de Nancy et de Dijon. Vous rencontrez ce poids lourd arrêté au point kilométrique 38. C'est juste à hauteur de la sortie 18 Marolles-sur-Seine. Vous n'avez plus qu'une seule voie pour circuler. La voie de droite a été neutralisée pour permettre le dépannage de ce poids lourd. On va dans un tout autre secteur dans le Rhône où une voiture là aussi est en panne sur bande d'arrêt d'urgence, la 432 direction Grenoble, ça se passe point kilométrique 30, après la sortie 4 pour Saint-Laurent-de-Mur, on est juste dans le secteur de l'aéroport de Lyon-Saint-Exupéry, et puis dans le Rhône toujours, mais cette fois-ci sur l'autoroute A6, je rappelle qu'il y a de l'éco-pâturage actuellement proche des voies, donc des chèvres qui se baladent un petit peu, il y en a notamment une qui a dû s'enfuir et qui se retrouve proche des voies de circulation. Elle a été signalée dernièrement, kilomètre 409. Voilà, prudence, un animal imprévisible qui pourrait peut-être traverser les voies à tout moment. Restez prudent entre la sortie 29 de Mâcon Sud et la sortie 30 pour Belleville. On fait le point sur l'actualité générale à présent. On écoute les titres de France Info.
2: Armand Perrouloga, toute l'info en bref. Emmanuel Macron qui salue le sang-froid de l'équipe éducative du Collège Lacanal à Aubagne.
3: Elle a pu maîtriser ce matin un élève de 14 ans qui a tiré à 4 reprises au fusil de chasse. Il a blessé le principal et une professeure de l'établissement, mais leurs jours ne sont pas en danger. L'adolescent a été arrêté et placé en garde à vue. Pour l'instant, on ne connaît pas ses motivations. Le gouvernement prend très au sérieux la cyberattaque qui a touché des frigos de centaines de supermarchés. Cette attaque a impacté des groupes Leclerc, Intermarché et des enseignes de la coopérative U. Les pirates informatiques ont déréglé à distance la température de congélateurs et de réfrigérateurs en la montant à 50 degrés. Des tonnes de denrées alimentaires ont dû être jetées. Total Energy s'engage à baisser de 8 à 12 centimes le prix du litre de gazole pour les particuliers et de 20 centimes celui du litre de gazole non routier. Ce sera à partir de début novembre lorsque l'État va commencer à débloquer ses stocks stratégiques de gazole. Le cours du pétrole lui est en hausse ce lundi, 106 $ le baril de Brent. Conséquence des attaques sur l'Arabie Saoudite le week-end dernier, les rebelles houthis du Yémen ont visé des infrastructures pétrolières et l'aéroport de Riyad où 14 personnes ont été tuées.
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1: Vous restez avec nous sur Autoroute Info. Retour de l'actualité trafic, ce sera dans moins de 5 minutes. Avant ça, on prolonge un petit peu l'été avec Adèle Castillon. Été avec toi pour les prochains kilomètres. Bonne route.

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1: Et priorité à la sécurité d'un patrouilleur qui traverse les voies dans le département de l'Yonne. Il est sur l'autoroute A6 en direction de Lyon au kilomètre 146. Voilà, pensez à lui, n'arrivez pas trop vite, levez bien le pied. On est du côté d'Auxerre sur l'autoroute A6, hein, je rappelle, en direction de Lyon. Point kilométrique 146, c'est après la sortie 18 pour Joigny. Tout

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4: Ça vient de me parvenir, une information prioritaire avec des obstacles signalés en Seine-et-Marne. C'est sur l'autoroute A6 en direction de Paris, point kilométrique 63. On est donc après la sortie 15 pour Fontainebleau. Levez le pied, je rappelle, sur l'A6, quand vous roulez direction Paris au point kilométrique 63, il y a des obstacles sur les voies. On se retrouve à 16h15, prochain rendez-vous trafic pour faire le point complet sur tout ce qui se passe sur votre route. Avant ça, la playlist Autoroute Info, on voyage avec Nuit Incolore et Kyo. Bonne route!

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1: Avec un piéton qui a été signalé en Seine-et-Marne, alors ça peut vous concerner quand vous rentrez sur l'autoroute A5. En fait, c'est dans l'entrée du diffuseur 18 Marolles-sur-Seine qu'il y a un piéton après les barrières de péage. C'est assez dangereux, on ne s'y attend pas de croiser un piéton sur l'autoroute. Donc n'accélérez pas trop vite après les barrières de péage.
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1: Et priorité à la sécurité d'un patrouilleur qui ramasse des obstacles en Seine-et-Marne sur l'autoroute A6. Vous êtes en direction de Paris, vous le croisez kilomètre 63, donc c'est après la sortie 15 pour Fontainebleau. À noter qu'un peu plus loin, il y a aussi des obstacles qui viennent d'être signalés sur l'A6, toujours en direction de Paris, c'est au kilomètre 45, donc on est un petit peu après la sortie 13 pour Melun et Étampes. Levez bien le pied cet après-midi si vous êtes sur la 6 direction Paris en Seine-et-Marne avec pas mal d'obstacles.

0: L'actualité trafic à 16h15 ce lundi après-midi. Des perturbations, ça se concentre pas mal en Seine-et-Marne et dans le Rhône. Alors tout d'abord, on va sur l'autoroute A5. Quand vous êtes en direction de Nancy et de Dijon, voie de droite neutralisée au point kilométrique 38. C'est juste à hauteur de la sortie 18 de Marolles-sur-Seine. Il y a un poids lourd qui est en panne. La voie de droite a été neutralisée pour permettre son dépannage. Et puis dans l'exact même secteur, mais là ça vous concerne surtout quand vous rentrez sur l'autoroute A5 par ce diffuseur 18 de Marolles-sur-Seine. Il y a un piéton qui a été aperçu après les barrières de péage. Donc voilà, pensez aussi à sa sécurité. C'est assez surprenant de voir un piéton comme ça sur l'autoroute. On ne s'y attend pas, donc n'accélérez pas trop vite après les barrières de péage. On reste en Seine-et-Marne. On va cette fois-ci sur l'A6 en direction de Paris, point kilométrique 63. Un patrouilleur qui intervient afin de ramasser des obstacles. C'est après la sortie 15 pour Fontainebleau. J'ai un retour caméra ici en studio. Pas mal de débris sur la voie de droite et le patrouilleur, on le voit, qui est sur place pour les ramasser. Une intervention très dangereuse. Pensez à lui, il faut lever le pied et bien serrer sur la gauche, sur la 6. On est donc après la sortie 15 pour Fontainebleau. Et puis on va se rapprocher de la région lyonnaise. Quand vous êtes sur la 6 en direction de Paris, kilomètre 414, une voiture est en panne sur la bande d'arrêt d'urgence. On est un tout petit peu avant la sortie 30 pour Belleville. À noter également toujours l'intervention des services de sécurité de l'autoroute à hauteur du kilomètre 409, donc là, ça peut vous concerner dans les deux sens de circulation entre la sortie 29 Mâcon Sud et la sortie 30 pour Belleville. La raison, en fait, il y a de l'éco-pâturage proche des voies. Une chèvre s'est un petit peu écartée du troupeau et se retrouve proche des voies de circulation. Donc voilà, les agents de sécurité essayent de la récupérer. Faites attention, la chèvre pourrait toujours traverser les voies de circulation de cette autoroute A6.
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0: Un mot sur la météo, un beau ciel bleu pour faire la route avec vous aujourd'hui. On va voir comment ça évolue. Et on écoute tout de suite les prévisions de Météo France. Elles sont présentées par Marion Pira.
2: Après les plaques de grisaille de ce matin, le soleil s'impose facilement cet après-midi entre le Grand Est, la Bourgogne-Franche-Comté et l'Auvergne-Rhône-Alpes jusqu'aux Pyrénées. En revanche, une perturbation arrivée par le Nord-Ouest apporte un ciel bien gris sur le nord de l'Aquitaine, le centre jusqu'en région parisienne avec parfois quelques petites gouttes. Le Mistral souffle toute la journée à 50 km/h dans la vallée du Rhône. Les températures repartent à la hausse cet après-midi et sont 1 à 3 degrés au-dessus des niveaux de saison. Les thermomètres grimpent jusqu'à 18 degrés à Paris, Nancy et Mulhouse, 19 pour Besançon, Dijon et Clermont-Ferrand, 20 à Lyon et Bourges, 21 degrés à Grenoble et Bordeaux. Dans la soirée, le ciel se couvre entre l'Auvergne, le Nivernais et la Champagne avec parfois un peu de bruine. En cours de nuit, des brouillards se formeront, surtout entre le Berry et le bassin parisien. Marion Pira, Météo France pour Autoroute Info.
0: L'achat d'une première voiture, ça ne s'oublie pas. Dans quelques minutes, nos conseils pour faire le bon choix. Avant de se lancer, restez bien avec nous. Avant ça, évidemment, le retour sur vos conditions de circulation. Et tout de suite, on écoute celle qui sortira son album très prochainement. C'est à la fin de la semaine, le 16 octobre, vendredi prochain. On écoute Oria sur Autoroute Info.

0: Et ce lundi après-midi, toujours un patrouilleur en intervention. Il ramasse des obstacles en Seine-et-Marne. C'est sur l'A6 en direction de Paris, point kilométrique 63. On est après la sortie 15, Fontainebleau. Je le vois en retour caméra. Il ramasse toujours des obstacles sur la voie de droite et sur la bande d'arrêt d'urgence. Pensez à lui, serré sur la gauche. Respectez bien le corridor de sécurité et n'hésitez pas à lever le pied également au passage de ce secteur. Point complet, détaillé sur tout ce qui se passe sur votre route, ça sera à 16h30. Avant ça, il y aura évidemment la playlist Autoroute Info avec M, avec Bananarama également dans les toutes prochaines minutes. Et puis tout de suite, comme promis, on vous donne nos conseils pour acheter votre première voiture, une étape importante avec quelques pièges à éviter. Jérémy Esclavard a interrogé Pierre-Olivier Marie, spécialiste du marché automobile pour La Centrale.
1: La première question, c'est votre budget. Combien êtes-vous prêt à mettre dans une voiture d'occasion? On va imaginer que vous avez un budget inférieur à 5000 euros, ce qui est déjà beaucoup pour une première voiture. On peut même descendre à 3000 si vous préférez. Il y a de nombreuses voitures d'occasion disponibles sur le marché. Je vous conseillerais plutôt de vous orienter vers une citadine parce que ce sont des voitures pas trop encombrantes qui permettent de se faire la main. On n'a pas forcément le compas dans l'œil les premières années. La carrosserie peut souffrir un peu. Si vous avez une petite voiture, ce sera très très bien pour vous faire à la main et vous ne serez pas trop malheureux quand vous ferez vos premières bosses, vos premières rayures.
2: Pour Pierre-Olivier Marie, la phase de recherche est extrêmement importante et elle ne doit pas être galvaudée.
1: Passez-y un peu de temps, vraiment, parce que ça vous donne une photographie du marché. Il n'y a pas de miracle, il n'y a pas de voiture avec étonnamment peu de kilométrage, à un prix étonnamment bas. La philanthropie n'existe pas sur le marché de l'occasion. Privilégier une voiture de grande diffusion. Ce qui peut être intéressant, c'est de trouver des pièces détachées pas trop chères. Et si vous prenez une voiture d'occasion très répandue, par exemple une Peugeot 206, vous trouverez facilement des pièces de rechange dans les casse, etc. Ce qui n'est pas forcément le cas si vous prenez une voiture exotique, une coréenne peu répandue, ou une japonaise, ou je ne sais quel modèle. Au mieux choisir une voiture de très grande diffusion, ça vous facilitera les choses en cas d'entretien déjà, et en cas de casse, ça vous permettra aussi de trouver des pièces plus facilement.
2: En plus du budget consacré à l'achat de la voiture, d'autres frais que l'on ne soupçonne pas forcément en tant que jeune conducteur sont à prendre en compte.
1: Il y a l'assurance, et quand on est jeune conducteur, les assureurs ne sont pas les plus sympas, on va dire. La prime moyenne pour un jeune conducteur, c'est supérieur à 1000 euros, ça peut même atteindre 1300 euros assez facilement. Puis après, il y a l'entretien. C'est pas parce que vous allez acheter une voiture dont on vous dit qu'elle est fiable qu'il faut pas faire le minimum en termes d'entretien. Et puis, il y a le budget carburant, mais ça, c'est le lot de tous les automobilistes, pas seulement des jeunes conducteurs.
2: À noter que vous pouvez vérifier l'historique de la voiture grâce au site officiel et gratuit du ministère de l'Intérieur, Istovec. Il permet, entre autres, de voir la date de mise en circulation, les caractéristiques techniques du véhicule ou encore les différents changements de propriétaire.

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1: Avec des obstacles signalés dans l'Essonne, c'est sur l'autoroute A6 en direction de Lyon, point kilométrique 36. Il s'agirait de branches qui ont été signalées sur les voies de circulation après la sortie 12 pour Saint-Fargeau au Pontiry. Levez bien le pied, je rappelle, un des obstacles signalés sur l'A6 direction Lyon, point kilométrique 36. Levez

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1: Il est 16h30, ravi de faire la route avec vous. En effet, ce lundi après-midi, lundi 12 octobre, avec plusieurs perturbations sur votre route. Une information prioritaire, ça vient de me parvenir dans l'Essonne, sur l'autoroute A6. Vous êtes en direction de Lyon. Une patrouilleuse qui traverse les voies pour ramasser des obstacles au point kilométrique 36. On est après la sortie 12 pour Saint-Fargeau, Pont-Thierry. Pensez à elle, hein, elle qui traverse les voies. C'est très dangereux dans votre intérêt, pour votre sécurité. Pensez à la sienne.

0: formation prioritaire dans le Loiret sur la 77, un piéton qui aurait été aperçu en direction de Paris au kilomètre 48. Donc on est après la sortie 19 pour Bois-Moran. Levez le pied là aussi dans ce secteur, on aura plus d'informations dans les tout prochains instants. Et puis l'actualité trafic qui à nouveau évolue en direct avec des obstacles signalés sur la 6 direction Lyon, point kilométrique 34. On est juste à hauteur de la sortie 12 pour Saint-Fargeau-Pontiry, là où on signalait déjà des obstacles 2 km plus loin. Ça a dû s'éparpiller sur plusieurs kilomètres. Restez prudents dans ce secteur de l'autoroute A6. Allez, on fait le point sur l'actualité générale. À présent, on écoute les titres de France Info.
1: Denis Delaunay, l'essentiel de l'actu, le collégien a tiré au moins 4 fois à Aubagne.
2: Avec un fusil de chasse ce matin à plusieurs étages du collège Lacanal, dans cette ville des Bouches-du-Rhône, le principal et une professeure sont blessés, leur vie n'est pas en danger. Le parquet a ouvert une enquête pour tentative d'assassinat et indique que le mobile de cette fusillade n'est pas établi. Les ministres de l'Intérieur et de l'Éducation sont sur place. Emmanuel Macron salue le sang-froid, la réaction exemplaire de l'équipe éducative, dit-il, qui a permis d'éviter le pire. C'est le conseiller principal d'éducation qui a désarmé l'élève de 14 ans avant son interpellation. Des produits frais et surgelés qui doivent être jetés dans plusieurs centaines de magasins après la cyberattaque qui a touché des frigos, des groupes Leclerc, Intermarché, Coopérative U. Notamment, les hackers ont mis en marche à distance les systèmes de dégivrage. Total Energy promet des baisses de prix entre 8 et 12 centimes d'euros en moins par litre de gazole à partir du mois de novembre pour ce carburant qui coûte en moyenne 2,35 € en ce moment dans les stations-service, annonce après une réunion à Matignon avec les distributeurs de carburant sur le déstockage de 10 millions de barils de gazole.
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0: Elle sera très prochainement en tournée dans toute la France pour son nouvel album Instinct qui va sortir cette semaine, ce vendredi, le 16 octobre. On fait la route avec Angèle sur Autoroute Info.

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1: Une information prioritaire à vous communiquer, ça vient de me parvenir. Un véhicule qui serait arrêté en Côte d'Or sur l'autoroute A6. Vous êtes concerné quand vous roulez direction Lyon et que vous voulez continuer votre trajet sur l'A38 en direction de Dijon et de Pouilly-en-Ossoie, puisque c'est dans la bretelle qui fait la jonction entre les deux autoroutes qu'un véhicule serait arrêté. Voilà, on n'a pas plus d'informations pour le moment. Faites attention, levez bien le pied si vous êtes sur l'A6, que vous bifurquez sur l'A38 en direction de Dijon et de Pouilly-en-Ossoie, une jonction qui se trouve au point kilométrique 264. 16h45, prochain rendez-vous trafic et le point complet sur tout ce qui se passe sur votre route. Avant ça, évidemment, on vous a préparé une jolie playlist pour faire la route ce lundi après-midi avec Placebo. Dans un instant, ce sera juste après Sheila. Bonne route, bon voyage.

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1: Il est 16h45, l'information trafic cet après-midi. Pas mal d'obstacles signalés avec des agents de sécurité sur place pour les ramasser. C'est le cas dans l'Essonne sur l'A6 en direction de Lyon, point kilométrique 36. Après la sortie 12 pour Saint-Fargeau-Pontiry, les agents de sécurité qui interviennent sur les voies pour ramasser les obstacles. On parlait aussi de l'intervention d'un patrouilleur au kilomètre 63 de l'A6 en direction de Paris. Là, je vois un retour caméra qu'a priori il a terminé. Par contre, il est toujours en intervention proche du poids lourd qui avait perdu ses débris. Il y a le fourgon de ce patrouilleur qui est aussi sur place, pas de gêne directe à la circulation, mais voilà, du monde en intervention proche des voies, vous savez ce que ça veut dire, c'est bien de se décaler sur la gauche pour respecter le corridor de sécurité. On s'arrête cette fois-ci sur l'autoroute A5 en direction de Nancy et de Dijon, voie de droite neutralisée pour là permettre le dépannage d'un poids lourd au kilomètre 38, c'est juste à hauteur de la sortie 18 de Marolles sur Seine. Dépanneuse qui est arrivée sur place, faites attention là aussi, vous n'avez plus qu'une seule voie pour circuler et une alerte également concernant des piétons dans deux secteurs, en Seine-et-Marne justement à hauteur de cette sortie 18 de Marolles sur Seine et puis dans le Loiret sur la 77 direction Paris, c'est au kilomètre 48 qu'un piéton a été vu en train de marcher sur la bande d'arrêt d'urgence, c'est après la sortie 19 pour Bois-Morin. Des chantiers qui occasionnent des fermetures prévues pour cette nuit, notamment du côté de l'Île-de-France avec l'A5B qui sera fermée dans les deux sens entre la sortie 14 vers Saint-Denis et le giratoire du bois du Jard à Melun. Ça sera chaque nuit, cette semaine à partir de 22h et jusqu'à 5h du matin. À noter également cette nuit la fermeture en Rhône-Alpes de l'autoroute A40 dans les deux sens entre la sortie 8 Hauteville-Lône et la sortie 10 pour Bellegarde.
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1: Vous restez avec nous dans un instant, direction la Bourgogne et l'Opéra de Dijon pour découvrir les nouveautés de la prochaine saison. Ça vous donnera peut-être quelques idées sorties. Avant ça, la playlist Autoroute Info avec ce duo Shakira et Burna Boy sur Autoroute Info.

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5: Et le rappel d'obstacles et d'une patrouilleuse sur place pour les ramasser dans l'Essonne sur l'A6 en direction de Lyon au kilomètre 35. Pensez à elle, lever le pied après la sortie 12 de Saint-Fargeau-Pontiry. Et puis on se rend également dans le département de l'Yonne où le trafic est ralenti. Vous rencontrez un bouchon sur l'A6 en direction de Paris. Alors c'est à partir du point kilométrique 111, donc à partir de la sortie 17 pour Courtenay. C'est un bouchon qui a été volontairement mis en place par les services de sécurité de l'autoroute. Voilà, trafic ralenti pendant quelques minutes, le temps de l'intervention un peu plus loin d'agents de sécurité à hauteur d'une zone de chantier. Restez prudents, restez patients, ça ne devrait pas durer bien longtemps. Mais voilà, pour le moment, trafic perturbé sur la 6, direction Paris, quand vous traversez le département de l'Yonne. On en reparle dans les toutes prochaines minutes après Marvin Gaye, Georges Ezra pour la musique dans les prochains instants. Et tout de suite, on se rend à l'Opéra de Dijon qui lance sa nouvelle saison entre œuvres originales et spectacles pour toute la famille. Tour d'horizon complet, c'est avec Iliès Jamlaoui.
6: Et pour sa nouvelle saison, l'Opéra de Dijon continue de voir les choses en grand, avec au programme plus d'une trentaine de spectacles différents, pour tous les goûts et puis pour tous les âges, comme nous l'explique Antonella Zeda, directrice générale et artistique pour l'Opéra de Dijon.
7: C'est une saison collaborative, très riche, pluridisciplinaire, bien évidemment, qui met l'opéra au centre de la ville, qui met la culture à disposition de tout le monde et tous les publics, ouverte justement à tous et à tous.
6: Et justement, Antonella Zeda, parmi l'ensemble des nouveautés, quels sont les rendez-vous vous à ne pas manquer?
7: Sûrement les nouvelles productions de la maison, donc la Cenerentola de Gioacchino Rossini du mois de novembre et l'Ercole Amante de Francesco Cavalli au mois de mai. Ce sont des productions donc maison, c'est nos ateliers décors et costumes qui vont réaliser ces projets et toutes les équipes de la maison qui vont les porter.
6: Autre rendez-vous important, le Carrousel, mis en scène par Anna Bern-Reitner, une œuvre à découvrir en famille et pour les enfants dès l'âge de 4 ans. Et plus qu'un spectacle, c'est un vrai tour de manège. Pas comme les autres.
7: Ah mais bien sûr, parce qu'on aura deux solistes lyriques et un acrobate qui vont accompagner les enfants dans ces tours de manège. Et
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5: Avec un obstacle signalé dans le Rhône, on est du côté de Lyon sur l'A466, point kilométrique 4. A priori, ce serait vraiment juste à hauteur de la barrière de péage de Quincieux que l'obstacle vous concernerait. Donc prudence quand vous circulez sur cette autoroute.
7: Qui sont à la fois extrêmement actuelles dans cette recherche de l'identité de chacun, cette exploration de ce qui est l'apparence et l'identité, mais aussi vraiment féerique avec des décors qui pourront nous émerveiller. L'opéra est fait aussi pour se ressourcer, pour retrouver des nouvelles énergies et nous travaillons comme nous pouvons pour que la société soit meilleure.
6: Et pour découvrir plus en détail le programme de cette nouvelle saison, rendez-vous sur le site internet opéra-dijon.fr.

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1: Avec un accident signalé sur l'autoroute A6, vous êtes en direction de Lyon, c'est au kilomètre 310 que l'obstacle est signalé. On est après la sortie 24.1 pour Bonne-Chani, juste à hauteur de l'aire de service de Bonne-Tailly. Pas beaucoup plus d'informations pour le moment, restez prudents et restez à l'écoute d'Autoroute Info. Évidemment, on vous tient.

0: Autoroute ensemble, vous êtes les bienvenus. Il est 17h.
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0: Le 17-19 de ce lundi 12 octobre, on va regarder évidemment dans le détail ce qui se passe sur votre route et à l'infotrafic avec moi ce soir, Emma Logerette. Bonsoir Emma.
2: Bonsoir Roald.
0: L'autoroute A6 tout d'abord, accident, obstacle et animal errant, signalé à l'heure où l'on parle.
2: Sur l'A6, pour ceux qui roulent en direction de Lyon, c'est au kilomètre 310 qu'un accident se serait produit en fait dans l'entrée de l'aire de service de Beaune-Tailly avec pas mal de débris donc dans la bretelle d'entrée. Il faut être prudent, ne pas arriver trop vite dans ce secteur. Et puis des animaux qui ont été signalés là aussi sur l'autoroute A6, mais cette fois-ci on est dans le Rhône, kilomètre 409. En fait, il y a de l'éco-pâturage proche des voies de circulation. A priori, une des chèvres se serait échappée du troupeau et voilà, elle est proche des voies de circulation. Elle pourrait les traverser à tout moment. C'est pour ça qu'il faut être prudent entre la sortie 29 de Mâcon Sud et la sortie 30 pour Belleville.
0: Une patrouilleur qui va évidemment se rendre sur place pour remettre un petit peu d'ordre. On va aussi aller du côté de l'autoroute A5. Deux choses à vous dire. Un piéton aperçu en région parisienne et un poids lourd également gênant en Seine-et-Marne.
2: Sur la 5 en direction de Nancy et de Dijon, le poids lourd en effet, ça gêne la circulation puisque la voie de droite a été neutralisée pour permettre son dépannage. On est au point kilométrique 38, juste à hauteur de la sortie 18 de Marolles-sur-Seine. Et puis c'est dans ce diffuseur 18 de Marolles-sur-Seine qu'il y a également ce piéton qui a été aperçu à hauteur des barrières de péage.
0: Et un piéton, il y en a un aussi dans le Loiret, mais du côté de la 77 ce soir.
2: En direction de Paris, le piéton qui a été vu en train de marcher sur la bande d'arrêt d'urgence, alors signalé dernièrement kilomètre 48, c'est après la sortie 19 de Bois-Morant.
0: On se rapproche de la région lyonnaise, des obstacles signalés dans le département du Rhône.
2: Sur l'A466, on est au point kilométrique 4, a priori, ce serait à hauteur de la barrière de péage de Quincieux.
0: En fin d'après-midi, on s'intéresse, vous le savez, à ce qui se passe autour des grandes agglomérations à Lyon, justement, et à Paris.
2: Du côté de la région lyonnaise, un petit peu de monde tout au bout de l'autoroute A6 et de la métropole avant d'arriver au tunnel de Fourvière. Pour le moment, ça reste raisonnable. Comptez 2 km de trafic perturbé en région lyonnaise. Pour le moment, pas de bouchons en vue, mais c'est vrai que ça peut commencer à ralentir les premiers coups de frein, notamment pour les 30 derniers kilomètres de l'A6.
0: On va évidemment suivre tout cela très près. Les conditions météo qui sont plutôt bonnes pour cet après-midi. C'est ensoleillé, quelques passages nuageux sans aucune conséquence. On en profite. Pour les titres de l'actualité, tout de suite, on prend la direction de la rédaction de France Info.
3: En Pérou-Loga, pour l'essentiel, des réfrigérateurs, des congélateurs de supermarchés pris pour cible par des pirates informatiques.
4: La température de ces frigos et congélateurs a été poussée à distance jusqu'à 50 degrés dans des centaines de magasins. Les groupes Intermarché et U sont les plus impactés. Leclerc, Carrefour ou encore Monoprix ont aussi été touchés. Ces enseignes ont dû jeter des tonnes de produits alimentaires frais ou congelés. Le préjudice pourrait se chiffrer en millions d'euros. Un principal de collège et une enseignante blessés par balle ce matin dans un collège d'Aubagne, dans les Bouches-du-Rhône. C'est un élève de 14 ans qui a tiré à 4 reprises avec un fusil de chasse. Il a été arrêté et placé en garde à vue. Pour l'instant, on ne connaît pas ses motivations. Une nouvelle hausse pour nos factures d'énergie. Le prix de référence du gaz va augmenter de 6,6% au 1er novembre. Une hausse en raison des prix des hydrocarbures qui ne cessent de s'envoler sur les marchés. Et puis en Israël, un lycéen a été tué dans une explosion ce matin qui a fait une vingtaine de blessés. C'était près de la frontière avec le Liban. Lors d'une randonnée dans le cadre d'une sortie scolaire, les marcheurs ont été pris dans la déflagration d'une munition non explosée qui se trouvait sur leur parcours.
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0: 7 jours sur 7, 24 heures sur 24, et cela tout au long de l'année. Tiens, puis notez que vendredi, entre 10h et midi, on vous fera découvrir le département de la Côte d'Or, au cœur de la Bourgogne. Ce sera l'occasion, pourquoi pas, de faire le plein d'idées de sorties pour les vacances de la Toussaint, et qui débutent ce vendredi soir, ce samedi, pour 15 jours. Vous restez avec nous, on va revenir évidemment dans quelques instants, vous ne bougez pas. On parlera aussi d'un événement qui se tiendra à la limite des départements de la Marne et de la Haute-Marne. Dans un instant, tout de suite, le trio américain de Temper City.

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1: Ça vient d'arriver à l'instant, Emma, un accident du côté de l'autoroute A31.
5: En direction de Beaune et de Lyon, kilomètre 232. Alors, ce serait dans l'entrée de l'aire de service de Toul-Dommartin, l'A31 direction Beaune et Lyon. Il faut être prudent quand on veut faire la pause sur cette aire de service. Peut-être que ça ne passe plus d'ailleurs. On aura plus d'infos dans les toutes prochaines minutes.
1: Du 17 au 25 octobre, à la limite des départements de la Marne et de la Haute-Marne, se tiendra la fête de la grue à proximité du lac du Der. Présentation avec Antoine Oppard.
6: C'est un rendez-vous exceptionnel qui réunira plusieurs milliers d'amateurs d'ornithologie et de curieux. La grue cendrée, cet oiseau impressionnant, s'installera entre autres au bord du lac du Der dans les prochains jours. Étienne Clément, président de la Ligue pour la protection des oiseaux en Champagne-Ardenne.
7: Le classique chez nous, c'est le lever et les couchers de grue. On vient le matin avant le lever du soleil, puisque les grues vont sortir le matin du lac pour aller soit continuer leur migration, soit sortir du lac pour aller dans la campagne environnante, passer la journée pour aller se nourrir.
6: Et pour ceux qui auront un peu de mal avec le réveil matinal, qu'ils se rassurent, le spectacle sera au rendez-vous également au moment du coucher du soleil.
7: Donc on leur propose une projection, on leur explique c'est quoi la migration, pourquoi le lac du Der, qu'est-ce que mangent les grues, comment est constituée une grue, quelles sont les menaces. Après, on va les voir là, à ce moment-là, quand elles reviennent le soir sur le lac du Der, puisqu'elles vont revenir sur le lac du Der le soir pour y passer la nuit en toute sécurité.
6: De nombreuses animations seront organisées pendant la fête de la grue, avec des spectacles, des contes, des projections, des expositions photos ou encore des conférences.
1: La fête de la grue, donc, c'est à découvrir entre le 17 et le 25 octobre prochain. Vous restez avec nous, bien sûr, on va revenir dans quelques instants. 17h15, nouveau point sur vos conditions de circulation et on ira une nouvelle fois faire un petit tour du côté des grandes villes à Lyon, à Paris, pour voir comment ça se passe à cette heure-ci. La playlist de ce lundi, tout de suite, Black, et on écoute Wonderful Life.

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1: Et toute l'info trafic, 17h15. Vous êtes sur Autoroute Info. Deux choses à vous dire à cette heure-ci. Un accident, du côté de l'autoroute A6 en Côte d'Or et un piéton toujours signalé dans le département du Loiret.
2: L'accident, en effet, c'est sur l'A6 en direction de Lyon. Au kilomètre 310, un véhicule accidenté. Il est arrêté, en fait, dans la bretelle d'entrée de l'aire de service de Bonnetaillie. Il y a aussi des obstacles présents dans cette bretelle d'entrée. Alors, c'est toujours possible de passer pour pouvoir faire la pause. Seulement, voilà. Passage plus étroit que d'habitude, il faut bien lever le pied. Puis dans le Loiret, ce piéton qui marche sur la bande d'arrêt d'urgence de l'A77 en direction de Paris, il est au kilomètre 48 après la sortie 19 pour Bois-Moran.
1: Vous faites attention à lui, bien sûr. On s'intéresse aussi à ce qui se passe autour de Lyon et de Paris. Quelques perturbations à prévoir.
2: Ah oui, c'est assez habituel à cette heure-ci. Le trafic d'heure de pointe avec un petit peu de monde, notamment en région lyonnaise. Tout au bout de l'autoroute A6 et de la métropole 6, il faut compter une dizaine de minutes pour faire les 2 km de bouchons avant le passage du tunnel de Fourvière, plus à l'est. Un peu de monde également sur l'A42 pour les derniers kilomètres avant d'arriver à Lyon. Et puis en région parisienne, pour le moment, ça se passe plutôt bien. Ça commence un petit peu à se densifier pour les derniers kilomètres de l'autoroute A6.
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1: Du côté de la météo, ça se passe bien, le temps est calme, plutôt ensoleillé d'ailleurs. Sur les régions que vous traversez, il y a bien quelques passages nuageux sans aucune conséquence. On va revenir, bien sûr, dans les toutes prochaines minutes. Vous ne bougez pas. À suivre aussi le vrai faux d'Autoroute Info. On verra si tous les véhicules sont autorisés à circuler dans une zone en travaux. Avant cela, la playlist de ce lundi, c'est avec Manon Lisa.

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1: Et on parlait même d'un accident en Côte d'Or du côté de l'autoroute A6.
2: En direction de Lyon, kilomètre 310. En fait, c'est une voiture qui est accidentée dans l'entrée de l'aire de service de Bonne-Taillie. On est au point kilométrique 310. Sur place, il y a deux fourgons de patrouilleurs qui sont arrivés. Donc voilà, ça fait pas mal de monde. C'est toujours possible de faire la pause sur cette aire, seulement une entrée bien plus étroite que d'habitude.
1: Mais vous faites attention à ces piétons, évidemment, qui interviennent pas très loin de la chaussée. Allez, c'est le moment pour Corentin, Rouleau et Géraldine Millat de répondre à vos questions concernant les travaux sur autoroute.
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3: Vrai ou faux, tous les véhicules sont autorisés à circuler dans un balisage le long d'une zone de travaux.
4: Eh bien, c'est faux. Parfois, selon les secteurs, certains véhicules n'ont pas le droit de traverser une zone de balisage. C'est le cas notamment pour un basculement de circulation à l'intérieur d'un tunnel. Les véhicules de transport de marchandises dangereuses sont parfois interdits de rouler.
3: Dans quel secteur trouve-t-on ce genre d'interdiction ?
4: En Savoie, notamment dans le tunnel des Monts sur la route nationale 201, la voie rapide urbaine de Chambéry. Il s'agit d'un tunnel en pleine zone urbaine avec la présence d'habitations au-dessus de cet ouvrage. Afin d'éviter tout risque dans un endroit confiné avec une circulation à double sens pendant des travaux, ces véhicules de matière dangereuse doivent emprunter un itinéraire de délestage via Grenoble.
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1: Allez, 17h30, vous ne bougez pas, vous restez avec nous. Nouveau point sur vos conditions de circulation. On aura aussi les titres de l'actualité hein, depuis la rédaction de France Info. Vous restez avec nous. On repart avec Celtien qui sera en concert tout bientôt du côté de Paris. Elle fera l'Olympia, ça sera le 19 octobre prochain. On écoute Anastasia.

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1: Avec des obstacles signalés, c'est sur l'autoroute à 46 quand vous êtes en direction de Paris, point kilométrique 7. On est donc du côté de la région lyonnaise. C'est un petit peu avant la sortie 2 pour Neuville-sur-Saône. A priori, des obstacles éparpillés sur un petit peu toutes les voies. Donc il faut lever le pied. La 46 direction Paris, point kilométrique.

0: de s'arrêter.
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2: 17h30, merci d'être avec nous sur Autoroute Info cette fin d'après-midi. On va évidemment une nouvelle fois regarder ce qui se passe sur votre route et on va d'abord aller dans l'Est lyonnais, l'autoroute A46 avec un obstacle sur les voies, Emma.
3: A46 direction Paris, kilomètre 7. On est un petit peu après la sortie 2 pour Trévoux et Neuville-sur-Saône. Des obstacles qui seraient éparpillés sur la voie du milieu et la voie de droite.
2: Une patrouilleur bien sûr qui va se rendre sur place pour dégager tout ça. Pas très loin, la 42 avec un véhicule en difficulté.
3: En direction de Genève, kilomètre 18, ce véhicule qui serait arrêté dans la sortie 6 pour Ballan-Dagneux.
2: On va rester dans l'Ain, l'autoroute A40 et un poids lourd semble-t-il en difficulté. Il est en cours d'escorte, hein, c'est ça?
3: Ouais, il roule à très faible allure en tout cas, hein, sur cette autoroute A40 en direction de Genève. On peut le croiser à partir du point kilométrique 136, hein, donc après la jonction avec l'autoroute A42. Il roulerait donc très doucement sur la voie de droite.
2: Faites attention, bien sûr, ça peut surprendre. Et puis l'autoroute A6 en Bourgogne et un accident qui reste d'actualité.
3: En direction de Lyon, kilomètre 310, ça va surtout concerner ceux qui avaient prévu de faire la pause sur l'aire de service de Beaune-Tailly, puisque c'est dans l'entrée de cette aire qu'une voiture est toujours accidentée, avec pas mal de monde en intervention sur place, notamment pas moins de 2 fourgons de patrouilleurs.
2: Et vous faites là aussi attention, bien sûr, à ces piétons qui interviennent à proximité des voies. Vous essayez, dans la mesure du possible, de respecter le corridor de sécurité. Et puis, en fin d'après-midi, comme tous les soirs de la semaine, il y a du monde aux portes des grandes villes, à Lyon et à Paris.
3: Du côté de la région lyonnaise, tout d'abord, du monde pour ceux qui arrivent par l'autoroute A6 et la métropole 6. Avant le tunnel de Fourvière, comptez une dizaine de minutes pour faire 2 km. Plus à l'est de Lyon, c'est sur l'autoroute A42 que le trafic s'est densifié après la sortie 4 parc de Miribel. Là aussi, entre 10 et 15 minutes pour faire 4 km. Et puis pour ceux qui roulent du côté de la région parisienne, là je vois qu'un bouchon s'est formé tout au bout de la 5A à hauteur de la jonction avec la Nationale 104.
2: Voilà pour les conditions de circulation. À cette heure-ci, la météo, ça se passe bien, temps calme, sec et c'est plutôt ensoleillé. Hein.

0: La fusillade, d'après la préfecture des Bouches-du-Rhône, ne semble pas liée au mouvement qui secoue en ce moment les lycées français. Lui dit vouloir donner un grand coup de frein à la dépense publique, un coup d'accélérateur à la croissance. Bruno Retailleau dévoilait tout à l'heure un plan d'économie cumulé de 197 milliards d'euros jusqu'en 2032. Selon le patron et candidat des Républicains à la présidentielle de l'an prochain, cette trajectoire permettra au déficit public de passer sous la barre des 3% dès 2031, sans augmentation d'impôts. Il l'a détaillé tout à l'heure au cours d'une conférence de presse.
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2: Et on continue évidemment de voyager avec vous, pardon, vous restez avec nous sur Autoroute Info. On va revenir dans quelques instants. On parlera aussi des prix de l'essence et du gasoil qui sont toujours au plus haut. Certains autres carburants, vous l'entendrez, peuvent permettre de rouler moins cher. On en parle dans un instant, ce sera juste après avoir écouté Jérémy Frérot.
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4: Allez, on parle d'obstacles dans l'Est lyonnais, l'autoroute A46, Emma.
5: En direction de Paris, point kilométrique 7. A priori, des obstacles un petit peu éparpillés sur la voie du milieu, la voie de droite. Il faut lever le pied après la sortie 2 pour Trévoux.
4: Et vous faites attention, bien sûr, au patrouilleur qui va intervenir sur les voies pour dégager tout ça. On en reparle dans un instant. Face au prix record de l'essence et du gasoil,

0: liste d'autres carburants, notamment le GPL. Sandrine Achard de l'entreprise Antargaz est interrogée par Octavine Brobel-Dorsman. On l'écoute.
1: Aujourd'hui, le GPL carburant, c'est plutôt simple, hein, et coûte deux fois moins cher que l'essence. On est autour d'un euro contre plus de 2 euros pour le sans-plomb. On consomme un peu plus au GPL carburant, environ 20%. Mais au final, l'économie est quand même très avérée, avec quasiment 40% d'économie sur le budget carburant. Quand vous roulez au GPL, vous roulez en bicarburation. C'est-à-dire que vous roulez avec aussi un réservoir essence. L'autonomie d'un réservoir GPL, aujourd'hui, est aux alentours des 400-550 km. Vous le couplez avec un réservoir essence, ce qui vous génère en fait une autonomie de 1000-1200 km.
2: Et est-ce que justement toutes les voitures peuvent consommer du GPL ?
1: Deux solutions. Véhicule neuf, mais vous pouvez aussi, sur un véhicule existant, vous rapprocher en fait de prestataires qui vont équiper votre véhicule d'un kit GPL. Vous avez des kits entre 1500 et jusqu'à 3000 euros pour pouvoir effectivement avoir cette bicarburation, pouvoir rouler et au GPL et à l'essence.
0: Voilà, en France, environ 1700 stations-service sont équipées de bornes GPL. Emma, je vous redonne la parole un instant, puisqu'il y a deux choses qui viennent d'arriver sur la 6. Piétons, semble-t-il, et des obstacles en Seine-et-Marne.
3: Ouais, sur la 6, en direction de Paris. Alors, tout d'abord, au kilomètre 427, on est du côté de Villefranche-sur-Saône. Des piétons aperçus à hauteur de la barrière de péage de Villefranche-Lima. Et puis, en Seine-et-Marne, sur la 6, toujours en direction de Paris, kilomètre 75, il y a des débris de pneus éparpillés après, un tout petit peu avant, pardon, l'aire de service de Darvaux.
0: Et le patrouilleur, bien sûr, qui va se rendre sur place pour dégager les voies de circulation. 17h45, vous ne bougez pas, vous restez avec nos nouveaux points sur vos conditions de circulation. Tout de suite, c'est Phil Collins sur Autoroute Info. Easy Lover.

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1: Toute l'infotrafic, 17h45 sur Autoroute Info. On va se diriger d'abord du côté de l'autoroute A6. Emma, trois choses à signaler à cette heure-ci. Piétons, obstacles et accidents.
2: L'A6, tout d'abord en direction de Paris, kilomètre 427. Les piétons qui ont été vus à hauteur de la barrière de péage de Villefranche-Lima. Et puis en Seine-et-Marne, toujours sur l'A6, direction Paris, kilomètre 75. Il y a ces obstacles un petit peu éparpillés, des débris de pneus sur les voies. On est juste avant l'aire de service de Darvaux. Et puis, il y a ceux qui roulent sur la 6, mais dans l'autre sens, en direction de Lyon. Il y a toujours cette zone d'accident, kilomètre 310. Une voiture accidentée dans l'entrée de l'aire de service de Bonne-Taillie, avec pas mal de monde en intervention sur place.
1: On file en région lyonnaise, la 46, et des obstacles signalés sur les voies.
2: En direction de Paris, point kilométrique 7, c'est après la sortie 2 pour Trévoux et Neuville-sur-Saône.
1: Et ben, on est en région lyonnaise, on y reste pour voir comment ça se passe à cette heure-ci. Perturbation habituelle.
2: Oui, les perturbations de fin de journée, d'heure de pointe, en tout cas, tout au bout de la 6 notamment, et de la métropole 6. Comptez une dizaine de minutes pour faire 3 km avant le tunnel de Fourvière. Plus à l'est de Lyon, c'est surtout sur l'autoroute A42 qu'il y a du monde après la sortie 4, parc du Méribel, avec 10 à 15 minutes de temps de parcours pour passer les 4 km de bouchons.
1: Et les perturbations habituelles de fin de journée, il y en a aussi autour de Paris.
2: Notamment tout au bout de l'autoroute A5A, la jonction avec la nationale 104, toujours très fréquentée à cette heure-ci. Il faut 10 minutes pour faire 2 km. Puis il y a du monde aussi pour les 30 derniers kilomètres de la 6 entre le secteur d'Evry et le boulevard périphérique parisien.
1: On parle travaux, bien sûr, aussi sur Autoroute Info. Vous le savez, notez que tous les soirs de cette semaine, la 40 est fermée dans les deux sens de circulation entre 21h et 6h, entre la sortie 8 d'Hauteville et le diffuseur 10 de Bellegarde. Des déviations, bien sûr, sont en place tout au long de cette fermeture. Et puis, tout au bout, justement, de la 40 en Haute-Savoie, entre la France et l'Italie, du côté de Chamonix, le tunnel du Mont-Blanc qui est fermé également et qui sera fermé ce soir entre 22h et 6h. Vous avez, évidemment, et vous aurez la possibilité de rejoindre nos voisins italiens en passant par l'autre tunnel transalpin, celui du Fréjus en Savoie.
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1: Et on va revenir bien sûr dans quelques instants, vous ne bougez pas, vous restez avec nous pour la playlist de ce lundi, le tout dernier thème Impala sur Autoroute Info.

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1: Avec des obstacles signalés en Côte d'Or, c'est sur l'autoroute A6. Vous êtes en direction de Paris au kilomètre 271. Il y a les débris du pneu d'un poids lourd qui sont éparpillés un petit peu partout. On est après la sortie 24 pour Savigny-les-Beaunes. Après, encore l'aire de service de Creux-Moreau. Le poids lourd, lui, est arrêté un petit peu plus loin sur la bande d'arrêt d'urgence. Levez le pied des obstacles sur les voies. Je rappelle, c'est sur l'A6 direction Paris au kilomètre 261.

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2: On va parler d'un piéton, Emma, qui a été vu du côté de l'autoroute A6 au nord de Lyon.
9: Et deux piétons aperçus en train arrêtés, en fait, juste à hauteur de la barrière de péage de Villefranche-Limas sur l'autoroute A6 au kilomètre 427. A priori, ça concerne surtout ceux qui roulent en direction de Paris.
2: Et vous faites attention, bien sûr, les services de sécurité qui se rendent sur place, hein, tout simplement. On va revenir dans un instant, dans moins de 10 minutes, 18h. Nouveau point complet sur vos conditions de circulation, les titres de l'actualité. Avant cela, Avicii.

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1: Et priorité à la sécurité d'un patrouilleur qui intervient en Côte d'Or sur l'A6 en direction de Paris, kilomètre 271. Le patrouilleur qui va traverser les voies pour ramasser des obstacles. C'est dans votre intérêt, pour votre sécurité. Donc pensez bien à cet agent de sécurité après la sortie 24 pour Savigny-les-Beaunes. C'est encore après l'aire de service de Creux.

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1: On fait la route ensemble ce lundi soir. Soyez les bienvenus, 18h.
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1: Et quelques événements à vous signaler à cette heure-ci. On va d'abord aller du côté de l'autoroute A6. Trois choses à vous dire, notamment un patrouilleur qui intervient en ce moment même sur les voies en Côte d'Or.
2: À l'A6 en direction de Paris, au kilomètre 271. En effet, le patrouilleur qui ramasse des obstacles après la sortie 24 de Savigny-les-Baunes. On est après encore l'aire de service de Creux-Moreau. Il y a aussi ces piétons qui ont été aperçus dans le Rhône sur l'A6 direction Paris, toujours kilomètre 427, juste à hauteur de la barrière de péage de Villefranche-Lima. C'est surprenant, évidemment, il faut être prudent, ne pas arriver trop vite à hauteur de cette barrière de péage. Et puis toujours une zone d'accident sur la 6 dans l'autre sens, direction Lyon, kilomètre 310, pas de gêne direct à la circulation sur les voies de l'autoroute. Par contre, l'accident, lui, s'est produit dans l'entrée de l'aire de service de Beaune-Tailly. C'est toujours possible de faire la pause sur cette aire, seulement voilà, passage qui risque d'être plus étroit que d'habitude, d'autant plus qu'il y a du monde en intervention sur place.
1: Mais vous faites attention, bien sûr, hein, ces piétons qui se trouvent pas très loin de la chaussée. On va aller dans l'Est lyonnais, l'autoroute A46 avec des obstacles sur la chaussée.
2: On a toujours signalé en direction de Paris, kilomètre 7, des obstacles sur la voie du milieu, la voie de droite. Il faut bien serrer sur la gauche après la sortie 2 de Neuville-sur-Saône.
1: Et ce lundi soir, comme tous les soirs de la semaine, des difficultés habituelles à l'approche des grandes agglomérations, à Lyon, tiens, justement, et aussi à Paris.
2: Hein. En région lyonnaise, c'est surtout tout au bout de la 6 et de la métropole 6 qu'il y a un petit peu d'attente, une dizaine de minutes pour faire 3 km et puis plus à l'est sur la 42 direction Lyon. Après la sortie 4 parc du Méribel, comptez une quinzaine de minutes pour faire les 4 km de bouchon. Du côté de la région parisienne, c'est surtout tout au bout de l'autoroute A5A qu'il y a les principales perturbations avec un bouchon à hauteur de la jonction avec la Nationale 104.
1: Voilà, un petit mot sur vos conditions météo pour cette fin d'après-midi qui reste favorable. C'est bien dégagé sur les régions que vous traversez. Bon, il y a bien localement quelques passages nuageux sans aucune conséquence. Tant mieux, on en profite. Et pour les titres de l'actualité, on prend tout de suite la direction de France Info.
3: À Aubagne, dans les Bouches-du-Rhône, les parents du collégien suspecté d'avoir ouvert le feu ce matin sont en garde à vue ce soir.
4: Plusieurs armes ont été saisies à leur domicile. Le collégien âgé de 14 ans est lui aussi en garde à vue. Il a donc ouvert le feu à plusieurs reprises au fusil de chasse sur le principal du collège La Canale et sur une professeure touchée aux jambes. Leur pronostic vital n'est pas engagé ce soir. Édouard Geffray et Laurent Nunez, le ministre de l'Éducation et de l'Intérieur, se sont rendus sur place tout à l'heure. Édouard Geffray qui dénonce une violence débridée de la part de certains jeunes, fin de citation. Dans le Loiret, les 220 salariés de Duralex vont devoir encore patienter après avoir longuement examiné les deux offres de reprise. Le tribunal de commerce d'Orléans en effet mis en délibéré à mercredi 14h sa décision sur le sort de l'emblématique verrerie française. À l'étranger, l'Ukraine, au vu des attaques russes au cours de ces dernières heures, Volodymyr Zelensky lui juge de plus en plus évident que Moscou rejette la trêve énergétique unilatéralement annoncée par Donald Trump ce week-end. D'après le président ukrainien, la Russie a frappé ce lundi 6 infrastructures énergétiques en Ukraine.
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1: On continue évidemment de vous accompagner ce soir. Vous restez avec nous, on va revenir dans quelques instants. 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Ce vendredi, entre 10h et midi, on vous fera découvrir le département de la Côte d'Or au cœur de la Bourgogne. 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On va revenir dans quelques instants. Hein. Vous ne bougez pas, vous restez avec nous. On parlera aussi de l'envolée des ventes de véhicules électrique. Avant ce temps, écoutez celui qui sera en concert, c'est pas tout de suite, l'instant mars 2027, il sera à l'Accor Arena de Paris. Voici Teddy Swims sur Autoroute Info. Bonne route.

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1: Et priorité à la sécurité d'un patrouilleur qui intervient en Seine-et-Marne sur l'autoroute A6. Vous le rencontrez en direction de Lyon, au kilomètre 80. Et le patrouilleur qui remet en place des cônes de chantier dans donc une zone de chantier. On est juste à hauteur de la jonction avec l'autoroute A77. Une intervention évidemment qui est dangereuse. C'est dans votre intérêt pour votre sécurité. Pensez à cet agent de sécurité de l'autoroute. Ralentissez sur l'A6. Direction Lyon, point kilométrique

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2: Et il y a, Emma, des obstacles en Seine-et-Marne du côté de l'autoroute A6.
3: Et un patrouilleur sur place pour les ramasser. L'A6, direction Lyon, au point kilométrique 80. En fait, c'est à hauteur d'une zone de chantier que le patrouilleur remet en place. Eh bien, les cônes de chantier, on est juste à hauteur de la jonction avec l'autoroute A77.
2: Les véhicules électriques ont représenté plus de 42% des ventes de véhicules neufs en septembre. Du jamais vu, les explications de Bastien Jobel de l'ONG Transport et Environnement, interrogé par Adeline Després. On l'écoute.
4: La raison évidente y est la crise du détroit d'Ormuz et donc l'augmentation du prix de l'essence et du diesel qui pousse les consommateurs à se tourner par pure rationalité économique finalement vers les modèles électriques. Mais c'est également que des modèles électriques plus performants sont disponibles sur le marché actuellement, tout simplement parce que les constructeurs européens ont des normes de CO2 à respecter et donc ça les pousse à produire des modèles de plus en plus compétitifs, de plus en plus attrayants pour les consommateurs. On a des modèles en dessous de 25 000, parfois en dessous de 20 000 euros, qui permettent à une gamme plus grande de consommateurs d'acheter des voitures électriques. Et enfin, le dernier facteur, les entreprises qui se mettent définitivement à fond dans cette transition vers l'électrique, avec plus de 40% des véhicules d'entreprise qui sont à présent électriques, favorisés par un système de fiscalité incitative et donc cette rationalité économique qu'on retrouve aussi pour les entreprises de se doter de ces véhicules-là.
2: Voilà, depuis le printemps dernier, les ventes de véhicules électriques atteignent des records chaque mois. On va revenir, hein, bien sûr, dans quelques instants, 18h15, pour un nouveau point sur vos conditions de circulation. Avant cela, le retour de la musique sur Autoroute Info.

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1: Avec un obstacle signalé en Saône-et-Loire, c'est sur l'A39, direction Dijon, au kilomètre 119. Il s'agirait d'un obstacle assez imposant, puisque c'est un chevreuil qui, visiblement, a été percuté. Il est après la sortie 10 pour Saint-Trivier. Levez le pied, A39, direction Dijon, point kilométrique 119. Un obstacle sur votre route.

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1: Et toujours avec nous sur Autoroute Info, cette fin d'après-midi, on va parler d'obstacles, puisqu'il y en a en Saône-et-Loire et du côté de la région lyonnaise, sur la 46M1.
2: Sur la 46, c'est en direction de Paris. On est en effet en région lyonnaise, point kilométrique 7. Des obstacles après la sortie 2 de Neuville-sur-Saône. Et puis en Saône-et-Loire, c'est sur la 39, direction Dijon, au kilomètre 119, qu'il y aurait un chevreuil qui a été percuté après la sortie 10, Saint-Trivier.
1: Et puis il y a un petit peu de monde, bon, c'est assez habituel autour de Paris et de Lyon ce soir.
2: En région lyonnaise, en effet, alors ça reste raisonnable, mais c'est vrai que c'est assez habituel à cette heure-ci. Le trafic de fin de journée, tout au bout de la 6 et de la métropole 6, avant le tunnel de Fourvière, il faut compter une dizaine de minutes pour faire 10 km. Du monde également sur la 42, direction Lyon, après la sortie 4, parc de Miribel, avec un temps de parcours estimé à une quinzaine de minutes pour faire les 4 km de bouchons. Et puis du côté de la région parisienne, encore un petit peu d'attente tout au bout de la 5A, à hauteur de la jonction avec la Nationale 104, même si je vois que ça se fluidifie de minute en minute. Et puis un petit peu d'attente, succession de bouchons, de ralentissements pour les 30 derniers kilomètres de l'A6 entre le secteur d'Evry et le boulevard périphérique parisien.
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1: Et on va revenir dans un instant, vous ne bougez pas. On verra aussi qu'avec l'automne, de nouvelles difficultés sur la route peuvent faire leur apparition, surtout quand il fait mauvais temps. Nos conseils sont à retrouver dans un instant. Avant cela, le tout dernier extrait du dernier album d'Indochine sur Autoroute Info, ça s'appelle Les Nouveaux Soleils, on écoute ça.

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1: Des obstacles les mains en Saône-et-Loire et dans le département du Rhône.
2: En Saône-et-Loire, c'est sur la 39 direction Dijon, kilomètre 119, un obstacle signalé après la sortie 10 de Saint-Trivier. Et puis dans le Rhône, sur la 46 direction Paris, au point kilométrique 7, là des obstacles un petit peu éparpillés sur la voie du milieu, la voie de droite, après la sortie 2, Neuville-sur-Saône.
1: Et vous faites attention, bien sûr, en attendant l'arrivée sur place des services de sécurité, le patrouilleur qui devrait ramasser tout cela dans les toutes prochaines minutes. En automne, on est confronté sur la route à de nouvelles difficultés, un changement de saison qui représente quelques risques à ne pas négliger, Octavine Brobel-Dorsman.
3: Qui dit automne dit risque supplémentaire sur la route. Une saison réputée pour son temps pluvieux, rouler avec des pneus usés sur une chaussée glissante peut être synonyme de dérapage. Attention aussi aux tapis de feuilles mortes qui se forment à cause du vent. Ces amas peuvent être humides et glissants. Pour limiter les risques sur la route, il est alors important de vérifier l'état de vos pneus régulièrement. L'automne s'accompagne aussi de baisses de lumière, des journées plus courtes, une luminosité plus faible. Il est important d'allumer ses feux de croisement dès qu'il fait un peu plus sombre pour être bien vu des autres automobilistes. Le soleil devient lui aussi une source d'inconfort. Bah, en fin de journée, il peut être aveuglant, voire dangereux. Une solution très simple, porter ses lunettes de soleil adaptées. Mais bien sûr, la meilleure solution de limiter le risque d'accident en cette saison, c'est toujours de réduire sa vitesse et d'augmenter les distances de sécurité.
1: Et pensez aussi à anticiper votre changement de pneumatique. Dès que les températures descendent en dessous de 7 degrés, il est conseillé d'installer des pneus hiver. 18h30, vous restez avec nos nouveaux points sur vos conditions de circulation. On aura aussi des titres de l'actualité depuis la rédaction de France Info. Avant cela, Star Sailor sur Autoroute Info. À tout de suite.

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1: Allez, 18h30, toujours avec nous dans le 17-19 de ce lundi 12 octobre. On va regarder évidemment dans le détail ce qui se passe sur votre route en cette toute fin d'après-midi. On va d'abord aller du côté de l'autoroute A6 et un véhicule en difficulté. On est en région parisienne.
2: La 6 direction Lyon, et oui, une voiture en panne sur la bande d'arrêt d'urgence, kilomètre 34. C'est juste à hauteur de la sortie 12 pour Saint-Fargeau-Pontiry. Il faut lever le pied bien serré sur la gauche pour respecter le corridor de sécurité.
1: On n'est pas très loin du côté, on n'est pas très loin de la région parisienne, on y est même. Comment ça se passe à cette heure-ci? Quelques perturbations, j'imagine, assez habituelles.
2: Oui, c'est habituel du monde, notamment tout au bout de la 5A, à hauteur de la jonction avec la Nationale 104. Comptez presque 10 minutes pour faire 2 km. Et puis sur l'autoroute A6 pour les 30 derniers kilomètres entre le secteur d'Evry, le boulevard périphérique parisien, c'est un petit peu perturbé. On a une succession de bouchons, de ralentissements, mais en tout cas, pas de grosses perturbations à signaler à cette heure-ci. C'est très habituel.
1: Bon, on file de l'autre côté du réseau en région lyonnaise. Là aussi, quelques difficultés à prévoir pour nos auditeurs qui veulent passer peut-être le tunnel de Fourvière.
2: Ah oui, tout au bout de la 6 et de la métropole 6, 10 minutes pour faire 3 km avant d'arriver à hauteur de ce tunnel de Fourvière, plus à l'est de Lyon, sur la 42. Il y a toujours de l'attente, 15 minutes pour faire 4 km après la sortie 4, parc de Miribel.
1: Et puis un obstacle dans l'est lyonnais, toujours c'est sur la 46.
2: En direction de Paris, kilomètre 7, des obstacles un petit peu éparpillés sur les voies après la sortie 2 de Neuville.
1: Voilà ce que l'on pouvait dire sur vos conditions de circulation. Vous faites attention aussi à des zones de travaux que vous allez peut-être devoir traverser à un moment ou à un autre. Il peut notamment s'agir de basculement de circulation. Donc c'est quand même assez délicat puisque vous êtes dévié de l'autre côté du terre-plein central. Vous faites attention, vous adaptez votre allure et vous faites aussi attention en raison de piétons, bien sûr, qui peuvent toujours intervenir dans ces zones de travaux. Attention. Et pour la météo, c'est calme, sec et plutôt ensoleillé encore pour cette fin de journée. On va tout de suite faire un détour par la rédaction de France Info pour les titres de l'actualité.
3: L'actu de ce lundi soir, Marc Potvin, il n'y aura pas cours demain au collège d'Aubagne, théâtre d'une fusillade ce matin.
4: Il accueillera uniquement les professeurs car l'équipe pédagogique a besoin de se retrouver, déclare le ministre de l'Éducation nationale. Un collégien de 14 ans, armé d'un fusil de chasse, a blessé le principal et une enseignante. Leurs jours ne sont pas en danger, l'adolescent ainsi que ses parents sont en garde à vue. La fusillade dans ce collège n'est pas liée au mouvement qui secoue les lycées. Les fermetures d'établissements étaient en recul. Aujourd'hui, 96,5% d'entre eux étaient ouverts, selon le ministère de l'Éducation nationale. Une nouvelle mobilisation dans toute la France est prévue demain. Total Energy s'engage à baisser de 8 à 12 centimes le prix du litre de gasoil pour les particuliers et de 20 centimes celui du litre de gasoil non routier. Une fois qu'un déstockage de ces carburants aura démarré, c'est prévu début novembre. Et puis des détails supplémentaires sur l'opération du pape. Il sera pris en charge à l'hôpital Gemelli de Rome demain en fin de matinée. Léon XIV sera opéré le jour même ou le lendemain. Il doit se faire retirer un nodule pulmonaire. Toutes ces audiences sont annulées jusqu'au 20 octobre.
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1: Et on va revenir bien sûr dans un instant, vous restez avec nous, vous ne bougez pas. On parlera aussi du festival Lumière qui se tient à Lyon en ce moment. Et à cette occasion, on évoquera un accessoire de cinéma devenu mythique pour tous les fans de Star Wars que l'on peut admirer du côté de la ville des Frères Lumière. Avant cela, on écoute Taylor Swift. Merci d'être avec nous, bonne route.

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2: Des obstacles toujours signalés dans l'Est lyonnais sur la 46 MA.
3: En direction de Paris, au point kilométrique 7, on est un petit peu après la sortie de Neuville-sur-Saône. Des obstacles éparpillés sur la voie du milieu et la voie de droite.
2: C'est en ce moment le festival Lumière du côté de Lyon. Nous sommes allés découvrir les collections du musée cinéma et miniatures. On s'est exposé des objets cultes, des films qui ont marqué l'histoire du 7e art. Maxime Balestra, l'un des responsables du musée, évoque un accessoire emblématique de la saga Star Wars au micro de Véronique Voiron.
4: C'est la vitrine qui est dédiée aux objets originaux de la saga Star Wars. Et l'un des accessoires dont lequel nous sommes le plus fiers, c'est effectivement ce masque de Dark Vador qui a été utilisé dans la première trilogie réalisée par la toute première, celle qui a été réalisée par George Lucas. Voilà, c'est le masque de Dark Vador. Voilà.
5: On voit qu'il a évolué au fil des saisons, en fait.
4: Oui, c'est ça. Il a évolué au fur et à mesure que les films ont été réalisés. Celui-ci, c'est l'un des tout premiers à avoir été utilisé sur les tournages. Et d'ailleurs, on peut le voir parce que l'ouverture pour la bouche est quand même assez petite comparée à d'autres casques, ce qui permettait à l'acteur de mieux respirer par la suite. Ce casque-là était très problématique parce qu'il ne laissait pas passer assez d'air, ce qui était un petit problème.
2: Et bien d'autres objets, accessoires et costumes emblématiques sont à découvrir au musée cinéma et miniatures à Lyon. Vous restez avec nous, on va revenir dans quelques instants, 18h45. Nouveau point sur vos conditions de circulation. Pour l'instant, il est temps d'écouter No Doubt sur Autoroute Info.
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3: Avec une alerte concernant un chevreuil qui a été aperçu dans le département de Lyon, et ce chevreuil, il a été vu en train de se balader sur la bande d'arrêt d'urgence, point kilométrique.

203 pour la dernière fois. Évidemment, il se déplace, il pourrait même traverser les voies. C'est pour ça qu'il faut bien ouvrir l'œil, bien ouvrir les deux yeux entre la sortie 21 pour Nitri et Tonnerre et la sortie 22 pour

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1: Allez, 18h45, vous êtes avec nous sur Autoroute Info et on va parler tout d'abord d'un animal qui était vu en Bourgogne.
2: Sur l'A6, il a été aperçu, point kilométrique 203, en train de se balader sur la bande d'arrêt d'urgence, prêt à traverser les voies. Donc il faut être prudent dans les deux sens de circulation, entre la sortie 21 pour Nitry et la sortie 22 pour Avallon.
1: Et toujours des obstacles, semble-t-il, dans l'Est lyonnais.
2: Ouais, sur la 46 en direction de Paris, point kilométrique 7, c'est après la sortie de Neuville-sur-Saône.
1: On regarde une nouvelle fois ce qui se passe autour de Lyon et de Paris ce soir.
2: Ben, ça commence à se fluidifier. On approche la fin de l'heure de pointe avec un trafic qui se fluidifie notamment sur l'autoroute A6. Aux deux extrémités, on parlait de petits bouchons pour rejoindre Paris, pour rejoindre Lyon. Désormais, c'est quelques ralentissements.
1: Voilà, et eh bien c'est plutôt une bonne nouvelle en soi, hein. on va pas se plaindre. Évidemment, la météo, c'est calme, sec et ensoleillé pour cette fin d'après-midi. Pas de problème de ce côté-là. Peut-être un petit peu de pluie quand même attendu. Ce sera plutôt pour cette journée de mardi, de demain. Mais pour l'instant, pas de problème de ce côté-là. Donc météo parfaitement calme et clémente. Les ondes de travaux à prévoir peut-être pour ce soir, cette nuit, si vous avez l'intention de prendre la route, sachez d'abord qu'il y aura l'autoroute A40 qui sera fermée dans les deux sens entre 21h et 6h, entre la sortie 8 d'Hauteville et le diffuseur 10 de Bellegarde, des déviations qui seront en place. Et puis tout au bout de cette autoroute A40, du côté de Chamonix, entre la France et l'Italie, il y a des travaux de maintenance qui nécessiteront la fermeture du tunnel du Mont-Blanc entre 22h et 6h. Et en attendant, vous aurez toujours la possibilité de passer par l'autre tunnel transalpin, c'est celui du Fréjus, bien sûr, tout au bout de la 43 de la Maurienne.
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1: Et on va revenir, bien sûr, vous restez avec nous. Prochain rendez-vous avec l'infotrafic dans quelques instants. Ce sera juste après avoir écouté Somber sur Autoroute Info. Bonne route.

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1: Une information prioritaire avec un accident, ça vient d'être signalé dans le Doubs sur l'autoroute A36 quand vous roulez en direction de Beaune et de Paris. On est au point kilométrique 56, pas beaucoup d'informations pour le moment. En tout cas, ça se passe après la sortie 6.1 pour Pontarlier et Pont-de-Roide. Restez bien à l'écoute d'Autoroute Info, évidemment, on vous tient au courant. En attendant, il faut lever le pied.
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9: Attention, un accident qui vient de nous être signalé. On va dans l'est de la France, Emma.
1: Sur la 36, ça concerne ceux qui roulent direction Beaune et Paris. On est précisément point kilométrique 56. C'est après le secteur de Sochaux-Montbéliard. Pas beaucoup d'informations. Ça se passerait sur bande d'arrêt d'urgence après la sortie 6.1 pour Pontarlier. Mais il y a peut-être des débris sur les voies. En tout cas, il faut être prudent et bien lever le pied.
9: Tiens, puis à l'instant même, un autre véhicule signalé en difficulté du côté de l'autoroute A6.
1: Direction Lyon, kilomètre 209, un véhicule qui serait arrêté à hauteur de la sortie 22 pour Avallon.
9: Prochain rendez-vous avec l'infotrafic, ce sera à 19h. Vous restez en compagnie ce soir et en début de soirée d'Emma Logerette, la playlist de ce lundi. Avant cela, Benny King qui arrive juste après Calogero.

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1: Avec des obstacles signalés en Haute-Marne, c'est sur l'autoroute A5 quand vous êtes en direction de Nancy et de Dijon, kilomètre 189. On est après la sortie 23 pour Châteauvillain, Colombelles et Deux-Églises. Levez le pied, obstacle sur votre route. C'est sur l'A5, direction Nancy et Dijon, point kilométrique 180.

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1: Le point complet sur vos conditions de circulation, il est 19h.
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1: Et ça s'est pas mal agité ces dernières minutes avec plusieurs perturbations à vous signaler. Tout d'abord, on parle de ce bouchon dans le département de l'Yonne. Vous êtes concerné si vous roulez sur l'autoroute A6 et que vous voulez sortir de cette autoroute par la sortie 22 pour Avallon, en fait à hauteur des barrières de péage. Alors il y avait déjà une voie en moins puisqu'il y a une zone de chantier, une voie qui était en panne, et là dans la dernière voie disponible, eh bien il y a un poids lourd qui est tombé en panne. Résultat, un bouchon qui s'est formé sur cette autoroute A6 à hauteur de la sortie 22 pour Avallon. Évidemment, les services de sécurité se rendent sur place au plus vite. En attendant, il faut s'armer d'un petit peu de patience pour sortir de l'autoroute A6 ce soir. On reste dans le département de l'Yonne. On va cette fois-ci sur l'autoroute A19 avec une information prioritaire. Un accident qui s'est produit sur l'A19. Il vous concerne quand vous voulez continuer la route sur l'autoroute A5. Ce serait dans cette bretelle qui fait la jonction entre les deux autoroutes. Il y aurait un véhicule immobilisé. Restez prudent en arrivée, pas trop vite si vous passez par là. À noter également un accident, cette fois-ci plus à l'est, dans le Doubs, sur l'autoroute A36. Quand vous êtes en direction de Beaune et de Paris, au kilomètre 56, on a plus de détails. Il s'agit d'une voiture qui a percuté les glissières de sécurité qui se retrouve immobilisée sur bande d'arrêt d'urgence. Donc pas de gêne directe au trafic. Mais voilà, il risque d'y avoir du monde dans les prochaines minutes en intervention proche des voies. On est juste après la sortie, la sortie 6.1 pour Pontarlier et Pont de Roide. On parle également obstacles ce soir dans deux secteurs. Tout d'abord en Haute-Marne, sur l'A5, direction Nancy, au kilomètre 189. C'est après la sortie 23 de Château-Vilain. Des obstacles également dans le Rhône, sur l'A46, direction Paris, point kilométrique 7. C'est après la sortie 2 pour Trévoux et Neuville-sur-Saône. Et puis attention dans plusieurs secteurs avec ces chevreuils aperçus proche des voies, notamment de l'A36, kilomètre 165, ou encore de l'A6 en Côte d'Or, au point kilométrique 223. Et puis on l'a pas évoqué, c'est assez habituel, mais à cette heure-ci, encore un petit peu de trafic d'heure de pointe en région lyonnaise, en région parisienne, même si ça tend à se résorber de minute en minute. On reparle évidemment de ce bouchon dans Lyon sur l'autoroute A6 dans les toutes prochaines minutes. Restez avec nous, tout de suite on s'intéresse à l'actualité générale. On écoute les titres de France Info.
2: Pour assassinat ouvert à Aubagne, dans les Bouches-du-Rhône.
3: Annonce du parquet de Marseille il y a quelques minutes. Aubagne, où les parents du collégien de 14 ans suspecté d'avoir ouvert le feu ce matin à plusieurs reprises dans son collège, sont en garde à vue ce soir. Des armes ont été saisies à leur domicile. Le collégien, lui aussi, est en garde à vue après avoir été désarmé et arrêté. Il a ouvert le feu donc au fusil de chasse sur le principal de son collège, Lacanal, et sur une professeure touchée aux jambes. Leur pronostic vital n'est pas engagé ce soir. Édouard Geffray, Laurent Nunez, les ministres de l'Éducation et de l'Intérieur, se sont rendus sur place tout à l'heure. L'État prévoit d'ici la fin de l'année de monter significativement au capital d'Eramet, au point de devenir très largement le premier actionnaire du groupe minier français en difficulté, spécialisé dans les métaux. L'entreprise produit notamment du manganèse, du nickel ou encore du lithium. Et puis c'est demain mardi, en fin de matinée, que le pape Léon XIV sera hospitalisé à l'hôpital Gemelli de Rome. Le souverain pontife qui doit y être opéré d'un nodule pulmonaire, indique le Vatican. Toutes ces audiences sont annulées jusqu'à mardi prochain, 20 octobre.
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1: Et oui, on voyage ensemble ce lundi soir sur Autoroute Info. Évidemment, pour patienter dans les bouchons, on vous a prévu une jolie playlist. On fait durer un petit peu l'été avec Adèle Castillon. Été avec toi, c'est sur Autoroute Info. Bonne route.

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1: Avec un obstacle gênant sur l'autoroute A5, vous roulez en direction de Nancy, c'est au kilomètre 189 qu'il y a un cône de chantier qui a été percuté. Il se retrouve sur les voies de circulation après la sortie 23 de Châteauvillain. Il faut le

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6: À 19h07, une information prioritaire avec des obstacles signalés dans le Rhône sur l'A6. Vous êtes en direction de Lyon, c'est à partir en tout cas du kilomètre 418 que les obstacles sont signalés. On est après la sortie 30 pour Belleville, des débris un petit peu éparpillés partout. Et puis on va sur l'A6 un peu plus tôt dans le département de l'Yonne. Vous voulez peut-être emprunter la sortie 22 pour Avallon ce soir, une sortie qui se trouve point kilométrique 209. Sachez que la situation est compliqué, il y a un bouchon qui s'est formé dans cette sortie. La raison, en fait, à hauteur de la barrière de péage, il y avait déjà une voie en moins puisqu'elle était en travaux, et puis un poids lourd est bloqué dans une des deux autres voies restantes, ce qui fait qu'à présent, vous n'avez plus qu'une seule voie pour passer au niveau de cette barrière de péage à une heure où le trafic est assez dense. Donc voilà, cela fait un bouchon. À noter qu'au niveau de cette seule voie restante, c'est une voie assez étroite, une voie qui n'est pas habituellement, en tout cas, qui n'est pas réservé aux poids lourds. Donc voilà, les poids lourds ne peuvent pas passer à hauteur de cette voie ou risquent d'être bloqués. Donc ce qui est conseillé pour les conducteurs, conductrices de poids lourds, eh bien, c'est de s'arrêter, de patienter sur une aire de repos en amont, ou bien alors tout simplement d'éviter la sortie 22 dans les deux sens de circulation et d'emprunter une sortie en amont ou en aval. Évidemment, on vous tient au courant sur Autoroute Info. On en reparle à 19h15, prochain rendez-vous trafic. Avant ça, pour patienter dans ce bouchon, Florent Pagny dans un instant, ce sera juste après Ed Sheeran. Bonne route, bon courage dans les bouchons.

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1: Et l'actualité trafic à 19h15. Ce lundi soir, vous rencontrez un bouchon. Si vous êtes sur l'autoroute A6, que vous sortez de cette autoroute par la sortie 22 pour Avallon, c'est au kilomètre 209. La raison de ce bouchon, c'est qu'en fait, au niveau de la barrière de péage, alors il y avait déjà une voie en moins, elle était fermée pour travaux. Un poids lourd est tombé en panne dans une deuxième voie, ce qui ne laisse plus qu'une seule voie pour passer, une voie assez étroite. À noter que c'est une voie où vous ne pouvez payer qu'en carte ou via un télébadge. Donc pour tous ceux qui avaient prévu de payer en espèces à hauteur de la barrière de péage d'Avallon, sortie 22 de l'autoroute A6, eh ben ce n'est pas possible, il va falloir emprunter une sortie en amont ou en aval. Pour le moment, tant que le problème n'est pas réglé, tant que le poids lourd n'a pas pu être dépanné, en tout cas voilà, moi je vois en retour caméra que le patrouilleur est arrivé sur place, il fait un petit peu la circulation, une situation pas évidente, donc prudence, patience, on sait que c'est pas évident de prendre du temps comme ça pour pouvoir sortir de cette autoroute avec ce bouchon qui s'est formé en amont. En tout cas, on regarde ça de très près, on voit comment la situation évolue et on vous tient au courant. On va se rendre également dans, toujours dans le département de l'Yonne, du côté de la ville de Sens, sur l'autoroute A19 pour vous qui roulez en direction de l'autoroute A5. C'est quand vous bifurquez sur l'A5 en direction de Paris qu'il y a des véhicules arrêtés. A priori, ça passe toujours, hein, ça ne gêne pas franchement la circulation, mais quand même, c'est assez surprenant, donc n'arrivez pas trop vite dans ce secteur. À noter également des obstacles ce soir du côté de la Haute-Marne sur l'A5, direction Nancy, kilomètre 189. Des obstacles également dans le Rhône sur l'A6 en direction de Lyon au kilomètre 418. C'est après la sortie 30 pour Belleville. Voilà, prudence, des obstacles, des bouchons encore pour ce lundi soir.
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1: Et dans quelques minutes, on verra quelles mesures sont prises par les exploitants d'une autoroute lorsqu'un accident survient dans un tunnel. C'est le sujet du prochain reportage, vous le savez, sur Autoroute Info, on aime bien vous emmener dans les coulisses. On se retrouve après le retour de la musique. Alex Warren pour les prochains kilomètres. Bonne route.

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1: Ce soir, toujours un bouchon dans le département de l'Yonne. C'est sur l'autoroute A6, dans la sortie 22 pour Avallon. On est au kilomètre 209. Plus qu'une seule voie pour pouvoir passer, une voie, parce que les deux autres voies sont bloquées suite à une part des chantiers et d'autre part un poids lourd qui est tombé en panne. Donc vous ne pouvez que passer sur la voie la plus à gauche. À noter que c'est la seule voie disponible. Eh bien, vous ne pouvez payer que par carte ou par le télébadge. Donc si vous aviez prévu de payer par espèce par cette sortie 22, de Avallon au kilomètre 209 de la 6, c'est impossible, donc il va falloir emprunter une autre sortie en amont ou en aval. Le point complet sur vos conditions de circulation, c'est à 19h30. Après Niarls Barkley, après U2 également pour la musique, pour les toutes prochaines minutes. Et tout de suite, on vous emmène dans les coulisses de l'autoroute. En cas d'accident dans un tunnel, la circulation est immédiatement interrompue par les postes de commandement autoroutier. On écoute les explications des procédures avec Mathieu Lerest. Il est chef de district sur l'autoroute A40 au micro d'Olivier Noël.
2: Oui, on ferme sur accident systématiquement le tunnel par sécurité. Donc le principe de précaution est de fermer les tunnels et de réouvrir quand les forces de l'ordre nous l'autorisent et nous le permettent.
3: Et s'il y a une voie qui reste disponible, on va quand même fermer le tunnel parce que dans les tunnels, il faut vraiment à tout prix éviter le suraccident.
2: Tout à fait, les conséquences peuvent être très graves. Donc il faut être compréhensif, hein. C'est pour la sécurité des personnes accidentées, mais aussi pour la vôtre, pour éviter de créer un suraccident dans le tunnel.
3: Les conducteurs qui sont dans le tunnel avant le lieu de l'accident sont invités à s'arrêter.
2: On va arrêter les clients entre la tête du tunnel et l'accident grâce aux croix rouges. On va leur demander de rester dans leur véhicule.
3: Ces croix rouges s'affichent dans le tunnel. Mais pour les personnes qui ont déjà dépassé le lieu de l'accident, le message est différent.
2: Tous les clients qui sont après l'accident, qui peuvent sortir du tunnel, vont avoir des flèches vertes affichées pour qu'ils puissent quitter sans encombre.
3: Enfin, les véhicules qui ne sont pas encore entrés dans le tunnel sont stoppés avant celui-ci.
2: Il y a un feu rouge d'arrêt absolu qui indique aux clients de s'arrêter. Donc quand les barrières sont baissées, il y a aussi un panneau lumineux avec des messages qui informent de l'événement qui se produit dans le tunnel et qui occasionne la fermeture. La consigne aussi est d'écouter 107.7 pour suivre l'événement et comprendre ce qui arrive. L'idée aussi, c'est quand vous êtes coincé au niveau des barrières, c'est de faciliter le plus possible l'accès des secours.
3: Les patrouilleurs vont alors essayer d'évacuer les véhicules qui sont restés dans le tunnel derrière le lieu de l'accident.
2: Avec les forces de l'ordre, on va venir au contact des clients qui sont bloqués par les croix rouges pour les évacuer en sécurité par rapport aux véhicules accidentés. Par exemple, en collant à gauche, en passant au droit des véhicules accidentés. On va vider tout le tube pour que les secours et forces de l'ordre puissent gérer l'accident en toute sécurité pour tout le monde. On aura évacué les lieux avec les victimes, le véhicule. On pourra rouvrir les barrières en entrée de tunnel et relancer la circulation.
3: Une procédure qui s'appliquera aussi pour certaines pannes, par exemple en cas d'arrêt dans le tunnel d'un véhicule transportant des matières dangereuses ou d'un autocar.

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2: Il est 19h30 ce soir, en effet. On voyage ensemble et on parle de plusieurs perturbations, des obstacles, des véhicules en panne, des chevreuils aperçus proche des voies de circulation. On fait le point complet sur vos conditions de circulation. Tout d'abord, direction la Haute-Marne et l'autoroute A5. Vous êtes en direction de Nancy et de Dijon. Il y a des obstacles au kilomètre 189. C'est après la sortie 23 pour Château-Vilain. Des cônes qui ont été percutés, qui se retrouvent sur les voies circulables. Il faut lever le pied. À noter également dans le département de l'Yonne, des véhicules arrêtés. Et ça vous concerne si vous êtes sur l'autoroute A19 et que vous bifurquez sur l'autoroute A5 en direction de Paris. D'ailleurs, je vois en retour caméra que le dépanneur est arrivé sur place. Alors donc, c'est toujours possible de passer, seulement passage un petit peu plus étroit que d'habitude. Ne vous laissez pas surprendre. Dans le département de l'Yonne, toujours, cette fois-ci sur la 6 en direction de Lyon, kilomètre 209. On parlait tout à l'heure d'un bouchon dans la sortie 22 pour Avallon. Là, je vois en retour caméra que ça s'est complètement résorbé. Plus de grandes difficultés de ce côté-là. Toujours par contre, un chevreuil signalé en Côte d'Or sur l'autoroute A6. Il avait été vu pour la dernière fois au kilomètre 223 entre donc la sortie 22 à Vallon et la sortie 23 pour Bière-lès-Semur. Faites attention, levez le pied. Et puis on s'arrête également dans le Doubs, sur la 36, en direction de Beaune et de Paris, avec cet accident qu'on signalait kilomètre 56. C'est toujours d'actualité, il n'y a pas de gêne directe au trafic, mais du monde en intervention sur la bande d'arrêt d'urgence. Après la sortie 7 pour Vaugecourt, on est juste avant la sortie 6.1 pour Pontarlier. Et puis un chevreuil que j'ai déjà signalé hein, dans le département de l'Yonne. Voilà, restez prudents si vous circulez dans l'Yonne, en Côte d'Or, sur l'autoroute A6. Là où ces chevreuils ont été signalés. L'actualité générale, à présent, on écoute les titres de France Info.
3: À la une, Marc Potvin, l'élève qui a ouvert le feu dans un collège d'Aubagne près de Marseille ce matin, est en garde à vue.
4: Ses parents également. Plusieurs armes ont été saisies au domicile familial. L'adolescent de 14 ans est entré dans l'établissement avec un fusil de chasse dissimulé dans un étui à guitare. Il a ensuite tiré. Le principal et une enseignante sont blessés. Leurs jours ne sont pas en danger. Les lycéens à la veille d'une nouvelle mobilisation nationale. D'après le gouvernement, les fermetures d'établissements étaient en recul aujourd'hui, mais les violences se sont intensifiées. Il dénombre, le gouvernement, au moins 8 personnels blessés en marge du mouvement. L'État vole au secours d'Eramet. Il va augmenter significativement sa participation au capital du groupe minier en difficulté, à tel point qu'il en devient très largement le premier actionnaire, selon l'Élysée. L'entreprise produit notamment du manganèse, du nickel ou du lithium. Le pape sera pris en charge à l'hôpital Gemelli de Rome en fin de matinée demain. Le Vatican ne dit pas si Léon XIV sera opéré le jour même ou mercredi. Il doit se faire retirer un nodule pulmonaire. Toutes ces audiences sont annulées jusqu'au 20 octobre.
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2: L'actualité trafic est de retour dans moins de 5 minutes sur Autoroute Info. Restez bien avec nous. Avant ça, on fait la route avec le phénomène du moment. Elle est déjà très connue aux États-Unis. Elle a battu tous les records, notamment celui de Mariah Carey. Elle a détrôné son

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4: Et ce soir, je vous rappelle la présence d'obstacles dans 2 secteurs. Tout d'abord en Haute-Marne, sur l'A5, direction Nancy et Dijon, au kilomètre 189. C'est après la sortie 23 pour Château-Vilain. Puis des obstacles également dans le Rhône, sur l'A6. Vous êtes en direction de Lyon, c'est au kilomètre 418 qu'il y a des débris un petit peu éparpillés après la sortie 30 pour Belleville. On en reparle à 19h45, le prochain rendez-vous trafic. Avant ça, évidemment, le retour de la musique. Il y aura Ace of Base dans un instant. Ce sera juste après Miles Smith pour les prochains kilomètres sur Autoroute Info. Bonne route.

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1: Et à 19h45, l'actualité trafic avec ces obstacles toujours signalés du côté de la Haute-Marne sur l'autoroute A5 pour vous qui roulez direction Nancy et Dijon. C'est au kilomètre 189. On est donc après la sortie 23 de Château-Vilain dans une zone de chantier là où un cône a été percuté. Il se retrouve sur les voies de circulation. Levez le pied dans ce secteur. Et puis on parle toujours d'une zone d'accident sur l'autoroute A36 en direction de Beaune et de Paris au kilomètre 56. Il n'y a pas de gêne direct au trafic puisque tout se passe sur bande d'arrêt d'urgence, mais tout de même du monde en intervention, donc il faut être prudent. C'est juste avant la sortie 6.1 pour Pontarlier. Puis on va se rapprocher de la région lyonnaise sur la 6. Vous êtes en direction de Lyon au kilomètre 440. Une voiture est en panne, elle a été signalée sur la bande d'arrêt d'urgence, mais assez mal garée, elle pourrait gêner la circulation, donc ralentissez après la sortie 32 pour Quincieux. On parle également de Chevreuil, toujours ce soir signalé dans deux secteurs sur l'autoroute A6 en Côte d'Or et dans Lyon. Donc globalement, vous traversez la Bourgogne sur l'autoroute A6. Ouvrez bien l'œil. Et puis des chantiers qui occasionnent des fermetures à prévoir pour cette nuit, notamment dans l'est du côté de Mulhouse, la 36 qui sera fermée en direction de Paris entre les sorties 16 de Lutterbach et 15 de Burnau. À noter également une fermeture de la 40 en Rhône-Alpes dans les deux sens. Elle sera fermée à partir de 21h entre la sortie 8 d'Hauteville-Lône et la sortie 10 pour Bellegarde.
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1: Et rendez-vous dans les toutes prochaines minutes pour le retour de l'actualité trafic. Dans un instant, on partira également au nord de Lyon, où se trouve la petite cité médiévale de Trévoux, dans le département de l'Ain. Une ville au riche passé historique qu'on vous fera découvrir dans les toutes prochaines minutes. Avant ça, évidemment, le retour de la playlist Autoroute Info. Ils sont trois, ils sont originaires de Los Angeles. On écoute Temper City sur Autoroute Info.

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7: Ce lundi soir, une route qui globalement se passe plutôt bien. Restez quand même prudent dans le Rhône sur l'A6 en direction de Lyon, puisqu'il y a toujours cette voiture qui a été signalée en panne. Kilomètre 440. A priori, elle pourrait gêner un petit peu la circulation en dépassant sur la voie de droite. On en saura plus quand les services de sécurité seront arrivés sur les lieux. En attendant, levez le pied après la sortie 32 pour Quincieux. On se rapproche encore un petit peu plus de la région lyonnaise. On part à la découverte de la ville de Trévoux. Elle est accessible par l'autoroute A46. Reportage d'Antoine Oppard.
8: Située à la frontière entre le département du Rhône et celui de l'Ain, Trévoux est une ville au riche passé historique. Un temps capitale de la principauté de Dombes, elle n'a rejoint la France qu'en 1762. Présentation avec Romain Cavallero, directeur de l'Office de tourisme de Trévoux.
9: Trévoux, c'est une petite cité, ancienne cité médiévale, qui est située en bord de Saône. On est sur la rive indinoise de la Saône. Et Trévoux, c'est la seule ville du Val-de-Saône à être orientée sud. La Saône crée des méandres au niveau de Saint-Bernard-et-Anse qui font prendre un axe ouest-est. Et Trévoux étant situé en plein milieu de ces méandres, ça en fait la seule ville à avoir une orientation assez intéressante quand on a la chance d'avoir le soleil.
10: Ce qui est le cas aujourd'hui, effectivement, on voit que là, le soleil tape directement sur les façades et met en lumière les différentes couleurs de la ville.
9: Oui, on arrive à voir un grand nombre de façades parce que on est à fleur de coteaux. On a une ville qui s'étage en fait en terrasses successives, un petit peu en amphithéâtre, au-dessus de la rivière.
8: De passage par Trévoux, quelques lieux incontournables sont à noter sur votre carnet de route.
9: On a le Carré Patrimoine, qui est un espace d'introduction sur l'histoire particulière de Trévoux, qui accueille l'ancienne apothicairie de l'hôpital, avec boiserie et pots du 18e siècle. Et le musée Trévoux et ses trésors, un très beau musée, les collections de la ville, de monnaie, d'orfèvrerie, liées aux activités qu'on a eues en fait du temps de l'indépendance. Les points emblématiques de la ville, ils sont liés à cette histoire un peu particulière qu'a eu Trévoux, qui a été un centre administratif très tôt, donc un centre de Châtellenie, d'où la présence d'un château, qui est un des monuments majeurs du département de l'Ain, qui présente un donjon octogonal et bichrome, ce qui est très rare en France, c'est-à-dire qu'il est composé d'alternance d'anneaux de pierres dorées et de calcaire blanc de Couzon, des pierres locales. C'est très très rare. Ensuite, on a un palais du Parlement, là aussi, c'est vraiment une rareté. Il y avait 13 parlements dans la France de l'Ancien Régime. C'est un organe administratif qui est relativement rare, qu'on a eu la chance d'avoir installé ici, parce que même si la principauté de Dombes était un tout petit territoire, on a voulu l'administrer avec les mêmes organes, les mêmes outils que le Royaume de France. On n'aurait jamais placé un parlement dans une ville de la taille de Trévoux, qui était très modeste, si elle n'avait pas été capitale d'une principauté indépendante.
8: Trévoux est accessible par les sorties 1 et 2 de l'A46. Les...

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1: Avec un piéton signalé en Côte d'Or sur l'autoroute A6, il a été vu en direction de Paris sur la bande d'arrêt d'urgence au point kilométrique 240. Donc c'est après l'aire de repos de Marcigny. On est un petit peu avant la sortie 23 de Bière-les-Semur. Levez le pied dans ce secteur.

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1: Ravi de vous accompagner sur votre trajet ce soir, il est 20h.
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1: Oui, lundi soir avec tout d'abord ce piéton signalé. Il a été vu en Côte d'Or sur la bande d'arrêt d'urgence de l'autoroute A6. En direction de Paris, c'est au kilomètre 240 que vous pouvez le croiser. On est après la jonction avec l'autoroute A38, un tout petit peu après l'aire de repos de Marcigny. On parle toujours d'alerte concernant des chevreuils. Ils sont plusieurs à avoir été signalés proche des voies de l'autoroute A6, là aussi, toujours en Côte d'Or ou encore dans le département de l'Yonne. Restez prudents, hein, globalement, dans la traversée de la Bourgogne. Des chevreuils signalés précisément au kilomètre 223 pour la dernière fois et au kilomètre 203 en Côte d'Or et dans l'Yonne. Pas d'autres difficultés sur votre trajet, c'est tant mieux. Côté météo, là aussi, ça se passe bien avec pas d'intempéries majeures sur votre route. On va voir évidemment comment ça évolue. Avant ça, on va se retrouver pour l'actualité trafic. Ça sera dans moins de 5 minutes après ce duo Burna Boy et Shakira sur Autoroute Info.

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4: Ce soir, on parle toujours d'une alerte concernant un piéton. Il avait été aperçu dernièrement sur l'A6 direction Paris au kilomètre 240. Alors, en train de se balader, a priori sur la bande d'arrêt d'urgence. Restez prudent, pensez à lui. Levez le pied, serrez sur la gauche pour respecter le corridor de sécurité. On est après la jonction avec l'autoroute A38. Un tout petit peu après, encore l'aire de repos de Marcigny. Vous restez avec nous, on se retrouve à 20h15, le prochain rendez-vous trafic. Avant ça, la playlist Autoroute Info avec un classique pour ce lundi soir. On fait la route avec Madonna. Bonne route, belle soirée.

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1: Et l'information trafic à 20h15 ce lundi soir. On parle toujours de ce piéton. Il avait été aperçu en Côte d'Or sur l'A6, direction Paris, en train de marcher sur la bande d'arrêt d'urgence. Kilomètre 240. Restez prudents. C'est après la sortie, après la jonction, avec l'A38, un petit peu après l'aire de repos de Marcigny. Levez le pied, serrez sur la gauche, respectez bien le corridor de sécurité. À part cela, ça se passe quand même très bien sur votre route à cette heure-ci. Trafic complètement fluide. Et du côté de la météo, il n'y a aucune intempérie.
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1: On espère que la vôtre est attachée. Il y a un peu plus de 50 ans, la ceinture de sécurité devenait obligatoire aux places avant. On en reparle dans un instant. Vous restez avec nous avant ça. Le rappel de vos conditions de circulation. Et puis tout de suite, on fait les prochains kilomètres avec Jérémy Frérot. Bonne route.
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1: Toujours un piéton et c'est confirmé sur l'autoroute A6 direction Paris au kilomètre 241. Un piéton sur la bande d'arrêt d'urgence. Le patrouilleur est arrivé à sa hauteur. Restez prudent après la jonction avec l'A38. On est juste après l'aire de repos de Marcigny. Il y a maintenant un petit peu plus de 50 ans, le port de la ceinture de sécurité devenait obligatoire à l'avant du véhicule. Retour sur cette obligation qui a permis de sauver des milliers de vies. On écoute Roald Bilbo.
2: Il fut un temps où la mortalité routière atteignait de tristes sommets. En 1972, 18 034 personnes perdent la vie sur les routes de France, jamais vu. Pour stopper une hécatombe qui semble inarrêtable, le gouvernement de l'époque fonde le comité interministériel de la sécurité routière et décide de mesures inédites qui entrent en vigueur le 1er juillet 1973. Limitation de la vitesse à 100 km/h hors autoroute, port du casque obligatoire pour les motards et du port de la ceinture à l'avant uniquement et hors réglementation pour les automobilistes. Les Français, comme il se doit, accueillent la mesure avec un certain scepticisme.
3: Je ne suis pas tout à fait d'accord parce qu'on porte la tête à la liberté des gens.
4: Carrément non. La
5: ceinture. Ah oui, carrément, oui.
4: Même
5: 50
4: procès des
5: vaut mieux 50. On ne doit pas mettre ça 30 fois par jour
2: et tirer. À coup de campagne de sensibilisation, un petit clic vaut mieux qu'un grand choc, vous vous souvenez peut-être, la sécurité routière finit tout de même par faire accepter l'idée que la ceinture sauve des vies et n'est pas un facteur aggravant lorsqu'un accident se produit.
6: Le problème de l'incendie à bord du véhicule est un faux problème, car beaucoup de blessés ne peuvent pas sortir du véhicule, non pas parce qu'ils sont bouclés par la ceinture, mais parce qu'ils sont dans un semi-coma du fait du choc. Et qu'à ce moment-là, ils ne peuvent pas sortir du tout parce qu'ils sont inconscients.
2: Un an après l'entrée en vigueur de la mesure, 80% des automobilistes déclarent boucler leur ceinture. Et les chiffres le confirment, 3500 morts de moins sur une année. C'est un bon début, mais loin d'être suffisant. En juillet 1975, la ceinture devient également obligatoire de nuit en agglomération et en permanence sur les voies rapides urbaines. Et il faudra attendre encore 4 ans pour que la ceinture soit imposée aux usagers des places avant des voitures. Et puis pour les récalcitrants, et il y en a, rappelons qu'un choc à 50 km/h sans ceinture équivaut à une chute du troisième étage et que le non-port de la ceinture est passible d'une amende de 135 € et d'un retrait de 3 points sur le permis de conduire.

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1: Et ce soir, ça se passe très bien sur votre route. Il est 20h30, on voyage ensemble ce lundi soir. Une route sans grande difficulté, à part ce chevreuil qui avait été vu en Côte d'Or, proche des voies de l'autoroute A6 pour la dernière fois au kilomètre 223. Il est peut-être toujours en train de se balader proche des voies de circulation entre la sortie 22 pour Avallon et la sortie 23 de Bierre-lès-Semur. Restez prudents, levez le pied. On est à la limite entre la Côte d'Or et le département de l'Yonne. À part ça, pas de difficulté à vous signaler, le trafic est fluide sur les différents axes que vous empruntez. On voit comment ça évolue, on se retrouve dans moins de 5 minutes juste après la playlist Autoroute Info avec Manon, Lisa et son petit pêcheur. Bonne route.
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1: Ce soir, ça se passe très bien sur votre route. Il n'y a pas de difficulté majeure à vous signaler, à part ce chevreuil qui a été aperçu proche des voies de l'A6 au kilomètre 223 pour la dernière fois. On est à la limite entre la Côte d'Or et Lyon. Restez prudents entre la sortie 22 à Vallon et la sortie 23 pour Bières-lès-Semur. Tout ça, on en reparle dans les prochaines minutes. Vous restez bien avec nous sur Autoroute Info. On se retrouve après la playlist de ce soir avec The Cranberries, Louane dans un instant. Ce sera juste après Bob Marley sur Autoroute Info.

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1: 20h45, ravi de faire la route avec vous ce lundi soir. L'actualité trafic, eh bien c'est très calme. Ça se passe bien sur votre trajet, il n'y a pas de difficulté majeure à vous signaler. On parle seulement d'une alerte concernant un chevreuil qui a été aperçu proche des voies de l'autoroute A6. Il avait été signalé pour la dernière fois au kilomètre 223. On est à la limite entre la Côte d'Or et Lyon, entre la sortie 22 pour Avallon et la sortie 23 de Bière-lès-Saumur. Donc restez prudents, un chevreuil qui pourrait toujours à tout moment traverser les voies de circulation. À part ça, trafic fluide et côté météo, aucune intempérie en vue. Par contre, des chantiers qui occasionnent des fermetures, et c'est le cas notamment du côté de Dijon. Pour vous qui circulez sur l'autoroute A39, ce sera impossible de bifurquer sur la rocade est de Dijon quand vous roulez donc direction Dijon cette nuit. D'autres fermetures, on va notamment dans l'est, vers Mulhouse, la 36 qui sera fermée en direction de Paris entre les sorties 16 Lutterbach et 15 de Bourneau pendant 3 nuits consécutives à partir de ce soir. Il y a aussi des fermetures prévues en Rhône-Alpes. Toutes les nuits de cette semaine, la 40 est fermée dans les deux sens de circulation à partir de 21h entre la sortie 8 Hauteville-Laune et la sortie 10 pour Bellegarde. À noter également que tout au bout de cette autoroute A40, le tunnel du Mont-Blanc sera aussi fermé cette nuit. Et puis du côté de la région lyonnaise, alors c'est au-delà du réseau APRR, mais la métropole 6 sera fermée cette nuit en direction de Paris entre la jonction avec le périphérique nord et Limonest, puisque la métropole de Lyon réalise des travaux d'entretien. On parle aussi de fermeture pour être complet. On va aller du côté de l'Île-de-France. La 5B qui sera fermée dans les deux sens entre la sortie 14 vers Saint-Denis et le giratoire du Bois du Jard à Melun. Il y a aussi la 5A qui sera fermée dans les deux sens. En tout cas, plusieurs sorties qui seront fermées sur l'autoroute A5A à partir de 21h. Et il faudra donc être prudent, notamment la sortie 10A, la sortie 10B ou encore la sortie 10C qui seront fermées cette nuit.
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1: Et l'actualité trafic sera de retour au plus tard à 21h avec Hugo Amiot qui sera là pour vous accompagner sur votre route pendant toute la nuit. Avant de le retrouver, évidemment, on vous a préparé une jolie playlist pour faire la route ce soir et cette nuit avec Imagine Dragons, les Spice Girls, De Palmas ou encore Teddy Swims sur Autoroute Info. Bonne route.

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1: Un bon début de semaine, il est tout juste 21h.
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1: Et la nuit, on vous accompagne sur votre trajet avec plusieurs incidents. Enfin, tour d'horizon de vos conditions de circulation. On se rend tout de suite en Savoie avec des obstacles à signaler sur la 43. Tout d'abord, en direction de Lyon, kilomètre 123. Des éléments de balisage sur les voies de circulation après la sortie 24 à La Rochette. Soyez prudents. Et puis, dans l'autre sens de circulation, en direction de Turin, donc on signale un canapé sur les voies de circulation. Un patrouilleur sur place, donc ralentissez du monde qui intervient sur les voies après la sortie 21 pour les marches. Et puis en Côte d'Or, un chevreuil signalé aux abords des voies de la 6, kilomètre 223, entre la sortie 23 Biarritz-Saumur et la sortie 22 Avallon. Pas d'autres incidents à signaler, quel que soit l'axe autoroutier que vous empruntez. Quelques fermetures hein, pour cause de travaux, il y en a de nombreuses et en ce moment, c'est le cas notamment en Haute-Savoie, tout au bout de l'autoroute A40, le tunnel du Mont-Blanc qui est fermé pour rejoindre l'Italie. Et puis la météo, hein, je n'en ai pas parlé, tout se passe bien. Temps sec et calme en ce lundi soir. On en reparle et on se retrouve de vos conditions de circulation après le duo Joseph Kamel et Vita sur Autoroute Info.

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2: Le retour de l'information, trafic avec en Savoie ces obstacles sur la 43. Tout d'abord en direction de Lyon, kilomètre 123, élément de balisage sur les voies après la sortie 24, La Rochette. Et puis dans l'autre sens, kilomètre 105 en direction de Turin, un canapé sur les voies après la sortie 21 pour les marches. Patrouilleur qui intervient sur place, donc ralentissez, hein. Soyez très prudents, des piétons sur les voies. Francis Cabrel, c'est à suivre sur Autoroute Info. Et avant ça, Gym Class Heroes pour vous accompagner. Bonne soirée.

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1: 21h14, vous êtes bien sur Autoroute Info en ce lundi soir. On prend la direction de la Savoie pour évoquer les obstacles sur la 43. Tout d'abord, en direction de Lyon, élément de balisage sur les voies après la sortie 24, La Rochette. Et puis dans l'autre sens, un canapé a toujours signalé sur les voies, patrouilleur en train d'intervenir, donc soyez prudents. Après la sortie 21 pour les marches. Une nouvelle information qui vient de s'afficher sur mes écrans. Direction le département de l'Isère, secteur de Grenoble, sur l'A41 Sud, on me signale une zone d'accident. Deux véhicules impliqués, a priori, ils seraient sur bande d'arrêt d'urgence. Cela reste à confirmer, mais c'est le premier signalement dans ce secteur après la sortie 25 Montbonneau. Partout ailleurs, tout se passe bien, pas d'autres incidents à signaler.
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1: Dans quelques instants, on vous emmène en Savoie pour découvrir la vie d'une conductrice de poids lourd. C'est après Teddy Bear sur Autoroute Info.

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1: À direction le département de l'Isère avec cet accident sur l'autoroute A41 Sud, kilomètre 5, impliquant deux véhicules sur bande d'arrêt d'urgence. Soyez prudents. C'est après la sortie 25 pour Montbonneau. Les poids lourds font partie du paysage autoroutier, pourtant la vie des routiers reste méconnue. Félix Toupin est allé à la rencontre d'Élodie, elle est conductrice au sein de la société Coquel Transport en Savoie.
2: Je monte dans l'habitacle du tracteur routier d'Élodie. Il est très spacieux et il est équipé de beaucoup d'appareils électroniques. Elle m'explique le fonctionnement de l'un d'entre eux.
3: Mon camion est équipé d'un chronotachygraphe avec une carte conducteur qui est insérée, donc qui est à mon nom, et qui reprend en fait toute ma journée de travail. Donc là, actuellement, on est en repos pour 45 minutes, et après, il va enregistrer le temps de conduite et le temps de travail. Et c'est comme ça toute la journée.
2: Les temps de repos sont un sujet central dans la vie de la conductrice de poids lourd.
3: En gros, on peut conduire 4h30 d'affilée, et suite à ces 4h30 de conduite, on est obligé de s'arrêter 45 minutes. Et on peut conduire 10 heures par jour, uniquement deux fois par semaine.
2: La fatigue au volant, quant à elle, est surveillée de près par la conductrice, mais également par son camion.
3: On a les signes, comme tout le monde, la nuque, les yeux. On a aussi le camion. Moi, mon camion, il est équipé d'un détecteur de fatigue. Donc, quand il estime que je bouge trop ou certains signes, il se met à biper. Et puis, on s'arrête. De toute façon, il n'y a pas de secret. Si on est fatigué, il faut s'arrêter. Il faut se reposer. Après, chez les clients, on prend l'air, on boit un petit café, et c'est reparti.
2: Et justement, lors d'une pause sur une aire d'autoroute, différents services sont proposés aux routiers et aux routières avec des nouveautés qui font leur apparition.
3: On voit de plus en plus des espaces de laverie avec des machines à laver et des sèches-linges qui sont mis à disposition pour les chauffeurs étrangers ou même les chauffeurs français qui partent une semaine, voire 15 jours. C'est quand même un confort de pouvoir faire sa petite lessive. Le temps d'une soirée, repartir avec son linge propre, c'est confortable.
2: Les douches, elles, restent le service le plus répandu sur les aires, même si pour Élodie, il reste des points à améliorer.
3: C'est utile. Alors après, moi, je vais parler en tant que femme. On est encore peu nombreuses, même si on est de plus en plus au volant de camion. Mais c'est vrai que pour l'instant, les douches sont quand même souvent mixtes.
2: Et pendant que les routiers font leur pause sur les aires, leur camion peut être la cible de vol.
3: Moi, je verrouille tout le temps mon camion quand je m'absente. Mais il y a déjà eu des vols de cartes conducteurs, de cartes de carburant ou d'effets personnels. Puis il y a aussi les vols de carburant. Malheureusement, c'est assez courant,
2: Face à cela, certaines aires de service proposent des places de parking sécurisées spécialement pour les poids lourds, appelées Parc Plus.

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1: À 21h30, ravi de vous accompagner en cette soirée, en cette nuit également. On prend la direction de la Côte d'Or avec un poids lourd en panne sur la 6 km 311 en direction de Paris. Poids lourd en panne pour quitter l'air de Beaune, Merceuil. Donc soyez prudents, un patrouilleur est en place. Si vous quittez cette aire, levez le pied. Et si vous circulez sur l'autoroute A6, hein, serrez sur la voie du milieu pour laisser les voitures qui sortent de cette aire retrouver l'autoroute A6 pour pouvoir s'insérer sereinement. Toujours sur l'A6 en direction de Paris, mais dans le Loiret, kilomètre 98. On vient de me signaler des obstacles sur les voies après la sortie de 17 Courtenay. Pour l'instant, pas plus d'informations. Et puis en Isère, c'est deux véhicules accidentés sur l'A41 Sud, kilomètre 5 en direction de Grenoble. Les gendarmes, je vois ça en retour caméra, qui viennent de se positionner en protection de ces véhicules après la sortie 25 Montbonneau. Et tout de suite, on s'intéresse au titre de France Info.
2: Emmanuel Langlois, 21h21, et cette cyberattaque sur des installations frigorifiques qui a touché plusieurs groupes de la grande distribution.
3: Intermarché, Coopérative U, Leclerc, Carrefour ou encore Monoprix, forçant des centaines de magasins à jeter les denrées réfrigérées ou congelées comme de la viande. Cet Intermarché qui a apparemment été le plus affecté, avec entre 200 et 300 magasins touchés en France d'après le groupe. La plupart des installations piratées sont anciennes, assurent leurs fabricants chinois. À Aubagne, dans les Bouches-du-Rhône, les parents du collégien de 14 ans, suspecté d'avoir ouvert le feu ce matin dans son collège, sont en garde à vue. Ce soir, plusieurs armes ont été saisies à leur domicile. Le collégien, lui aussi, est en garde à vue. Il a ouvert le feu donc à plusieurs reprises au fusil de chasse sur le principal du collège Lacanal et sur une professeure touchée aux jambes. Leur pronostic vital n'est pas engagé. Édouard Geffray et Laurent Nunez, les ministres de l'Éducation et de l'Intérieur, se sont rendus sur place. À l'étranger, ces fortes explosions qui ont à nouveau secoué Riyad en Arabie Saoudite ce soir, peu après l'envoi par les autorités saoudiennes d'un message d'avertissement sur les téléphones portables des habitants de la capitale. Les Houthis, eux, affirment avoir tiré ce soir un missile balistique sur l'aéroport de Riyad. Ils menacent par ailleurs d'une riposte douloureuse, ce sont les termes employés, en cas d'intervention militaire américaine.
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1: Allez, je vous retrouve dans quelques instants sur Autoroute Info. Elle se faisait appeler Miley Cyrus à présent. On l'appelle Miley. On écoute un extrait de son tout nouvel album Bass Persuade. C'est sur Autoroute Info. Let's go.

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1: À 21h45, un tour d'horizon de vos conditions de circulation. On se rend tout d'abord sur l'autoroute A6, une série d'obstacles en direction de Paris après la sortie à 17 Courtenay, kilomètre 98, puis kilomètre 92 des Cônes sur les voies dans une zone de chantier. Soyez prudents, un patrouilleur est en route. Et puis en Côte d'Or, sur cette même autoroute A6, kilomètre 311, vous signalez en direction de Paris un poids lourd en panne sur bande d'arrêt d'urgence, ou plutôt pour quitter l'aire de Beaune-Mercy. La voie de droite a été neutralisée, donc pour laisser intervenir un dépanneur en toute sécurité après la sortie 25.2 Chalon-sur-Saône. En Isère, la voie de droite est également neutralisée sur l'A41 Sud, kilomètre 5 en direction de Grenoble. Après la sortie 25 Montbonneau, deux véhicules accidentés sur bande d'arrêt d'urgence, dépanneur, gendarme, patrouilleur sur place. Cette heure-ci, on parle travaux et fermetures pour cause de travaux. Et cette nuit, il y en a de nombreuses. En effet, en Ile-de-France, notamment la 5B fermée entre la sortie 14 vers Saint-Denis et le giratoire de Bois-du-Jard à Melun à partir de 22h et ce jusqu'à 5h du matin. D'ailleurs, concernant la 5A ou plutôt la francilienne, est fermée en ce moment entre Ris-en-Rangis et Brétigny-sur-Orge et entre Tigery et Lys jusqu'à 5h du matin. D'ailleurs, plusieurs sorties sont fermées sur l'autoroute A5. A notamment en direction de Melun et 3 la sortie 10 pour Lieusain qui est fermée. Vous parlez également en Rhône-Alpes de la fermeture de la 40 dans les deux sens de 21h donc depuis un petit moment jusqu'à 6h demain matin entre la sortie 8 Haute-Ville-Londe et la sortie 10 pour Bellegarde. Déviation locale, comptez 20 à 30 minutes de temps de parcours supplémentaire. D'ailleurs depuis la 404 secteur de Yonnax, impossible de rejoindre la 40. Et puis tout au bout de cet axe autoroutier, le tunnel du Mont-Blanc est fermé en Haute-Savoie donc pour rejoindre l'Italie jusqu'à 6h demain matin. Des fermetures effectives d'ailleurs chaque nuit de la semaine pour des travaux de maintenance.
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1: Allez, dans un instant, on vous fera découvrir des spectacles immersifs que vous pouvez admirer en France et un peu partout dans le monde, des sites gérés par Culture Espace. C'est à suivre après 4 sites sur Autoroute Info.

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1: Direction la Côte d'Or avec une intervention en cours sur l'autoroute à 6 km 311 en direction de Paris. Poids lourd en panne dans la bretelle d'accès à la 6 en provenance de Beaune-Merseuil, de l'aire de Beaune-Merseuil pour quitter cette aire de service. Patrouilleur en intervention, il a neutralisé la voie de droite. Soyez prudent après la sortie 25.2 Chalon-sur-Saône. Et puis plus tard, avant d'arriver à Paris, après la sortie 17 Courtenay, une série d'obstacles, des cônes sur les voies km 98 puis kilomètre 93, c'est après la sortie 17 Courtenay. Et le retour de l'information à trafic sur Autoroute Info, ce sera à 22h. Restez bien à l'écoute, on fera un point complet sur vos conditions de circulation, puis on s'intéressera au titre de France Info. Et puis j'en profite pour vous donner un rendez-vous sur Autoroute Info ce vendredi entre 10h et midi. On vous fait découvrir le département de la Côte d'Or, au cœur de la Bourgogne. Ce sera l'occasion de faire le plein d'idées de sortie pour les vacances de la Toussaint ou le week-end prochain qui débute dès samedi. On en reparle donc de vos conditions de circulation. Maneskin, c'est à suivre. Et avant ça, on s'intéresse aux lumières, sons et images. Voilà les principaux ingrédients pour créer une ambiance immersive et sensorielle. De nombreux sites gérés par Culture Espace qui proposent ces visites à 360 degrés. Présentation avec Raphaël Tudicelli.
2: Et imaginez des œuvres qui prennent vie sur des murs immenses. Images et musique vous plongent au cœur de l'univers des artistes. Bienvenue dans l'expérience immersive. Derrière ces expositions spectaculaires qui fascinent le public, il y a Culture Espace. Pour en comprendre les coulisses, j'ai rencontré son directeur, Grégoire Monnier. Il nous raconte comment tout a commencé.
3: L'histoire, elle commence pour nous aux Carrières de Lumière, donc en Provence, en 2012. C'est une ancienne carrière de pierre dans laquelle on projette directement sur les murs. Et depuis, Culture Espace s'est beaucoup développé sur l'immersif. Nous avons aujourd'hui 10 sites dans le monde et nous accueillons 5 millions de visiteurs par an.
4: Ah, quand même, ça fait beaucoup. Alors aujourd'hui, justement, dans quel pays peut-on voir les spectacles immersifs produits par Culture Espace ?
3: Alors nous avons 3 sites en France, donc Paris, la Provence et Carrières de Lumière, et à Bordeaux, Bassin des Lumières, Amsterdam. Et puis en Allemagne, nous avons 2 sites, un site aux États-Unis à New York et à Tokyo au Japon. Pour un même spectacle, si vous le regardez à 2 endroits différents, l'expérience pour le visiteur est très différente.
2: Grégoire Monnier nous explique comment Culture Espace choisit les artistes qu'ils vont mettre en valeur.
3: Et d'abord, le contraste et la couleur. Il faut que l'artiste ait une profondeur de catalogue, une production qui ait été suffisamment importante. C'est ce qu'on fait avec des Picasso, Van Gogh, Monet.
4: Est-ce que l'immersion numérique est en train de changer notre manière de regarder l'art ? Est-ce que c'est une nouvelle porte d'entrée vers l'art pour le grand public peut-être ?
3: Nous, on pense que l'immersion, c'est une manière sûrement plus accessible d'arriver vers l'art et que derrière, les gens vont dans un vrai musée pour voir à quoi ressemble l'œuvre. Et ça, pour nous, c'est la plus grande victoire, c'est de se dire, on les a fait rentrer dans le monde artistique et on a éveillé leur curiosité et ça leur donne envie d'approfondir derrière en allant voir les vraies œuvres dans les musées.
2: Pour découvrir ces expositions immersives et réserver votre place, rendez-vous sur cultureespace.com.

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1: À tout juste 22h, soyez les bienvenus si vous me rejoignez.
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1: Et on fait un tour d'horizon de vos conditions de circulation ce lundi soir, lundi à 12 octobre. On fait un point complet sur vos conditions de circulation. On sera en Saône-et-Loire avec l'incident le plus récent que j'ai reçu il y a quelques instants. C'est sur l'A39, un véhicule arrêté, kilomètre 105 en direction de Dijon. Véhicule arrêté sur bande d'arrêt d'urgence après la sortie 9, Louan-Cuiseau. Dans le Loiret, sur l'autoroute A6, une série d'obstacles, kilomètre 98, puis 93 en direction de Paris, c'est après la sortie 17 pour Courtenay. Soyez prudents si vous circulez sur la 6 des Cônes, sur les voies dans une zone de chantier. Et puis, kilomètre 311 en direction de Paris sur cette même autoroute A6, en Côte d'Or, donc, entre le secteur de Chalon-sur-Saône et le secteur de Beaune. Un poids lourd arrêté, poids lourd en panne, pour quitter l'aire de Beaune-Merseuil. Hein, si vous êtes sur cette aire, soyez prudents pour vous insérer, puisque la voie de droite est neutralisée. Soyez également prudents si vous circulez sur la 6. Plus que deux voies pour circuler à hauteur du kilomètre 311. Et puis en Isère, vous parlez sur la 41 sud d'une zone d'accident, de véhicules accidentés sur bande d'arrêt d'urgence, voie de droite neutralisée, dépanneurs et patrouilleurs sur place après la sortie 25, Montbonneau. Et tout de suite, on s'intéresse au titre de France Info.
2: Attaque sur des installations frigorifiques qui a touché plusieurs groupes de la grande distribution.
3: Intermarché, Coopérative U, Leclerc, Carrefour ou encore Monoprix, forçant des centaines de magasins à jeter les denrées réfrigérées ou congelées. C'est apparemment Intermarché qui a été le plus touché, d'après son dirigeant. Une enquête pour tentative d'assassinat ouverte à Aubagne, dans les Bouches-du-Rhône, où les parents du collégien de 14 ans suspecté d'avoir ouvert le feu ce matin dans son collège sont en garde à vue ce soir. Plusieurs armes ont été saisies chez eux. Le collégien a ouvert le feu à plusieurs reprises, donc au fusil de chasse, sur le principal du collège La Canale et sur une professeure. Touchée aux jambes, leur pronostic vital n'est pas engagé. Le collège restera fermé demain mardi. À Mulhouse, dans le Haut-Rhin, le projet de data center de Microsoft franchit une nouvelle étape ce soir. Les élus de l'agglomération approuvent en effet la déclaration d'intérêt général du projet à 2 milliards d'euros, contestée par des associations écologistes. Lui est soupçonné de naviguer sous un faux pavillon et d'appartenir à la flotte fantôme utilisée par la Russie pour contourner les embargos occidentaux. Un navire a été arraisonné par la marine française au sud de la Réunion, dans l'océan Indien, pour transport de carburant illicite.
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1: Et ne bougez pas, je vous retrouve dans quelques instants sur Autoroute Info pour parler de ces très bonnes conditions de circulation. C'est après le tube de l'été, on prolonge l'été, on retourne en été avec Adèle Castillon sur Autoroute Info.

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1: Le retour dans l'information, trafic et vous signaler en Saône-et-Loire ce véhicule arrêté sur l'A39 km 105 en direction de Dijon, véhicule arrêté sur bande d'arrêt d'urgence après la sortie 9 Lourdes-Cuiseaux. On reparle de vos conditions de circulation, ne bougez pas, je vous retrouve après Cathy Perry sur Autoroute Info.

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1: À 22h13, vous êtes bien sur Autoroute Info. On se rend en Saône-et-Loire sur la 39, kilomètre 105, en direction de Dijon. On me signale un véhicule arrêté dans ce secteur. Hein. C'est après la sortie 25 en Montbonneau. Et puis en Côte d'Or, sur l'autoroute A6, la voie de droite est neutralisée, kilomètre 311, puisqu'un poids lourd est en panne en direction de Paris. Pour quitter l'aire de Bonne-Merceuil, vous pouvez le rencontrer. Et puis, si vous circulez sur cette A6 après le secteur de Chalon-sur-Saône, donc attention, une voie en moins pour circuler après la sortie 25.2.
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1: Et on en profite également pour réviser quelques classiques de conduite sur autoroute. Notamment, il est conseillé fortement de rouler à droite sur autoroute. On en parle tout de suite.
2: Sur autoroute, on roule à droite. Rodolphe Cyr, des autoroutes APRR.
3: Comme le stipule le code de la route, article R412-9, sur autoroute, on roule à droite, bien sûr, sans empiéter sur la bande d'arrêt d'urgence. Les autres voies, quel que soit leur nombre, ce sont des voies qui sont dédiées au dépassement. Sur une autoroute, par exemple, à trois voies, dès lors qu'on n'a personne sur la voie de droite, on n'a rien à faire sur la voie médiane ou sur la voie de gauche. On doit rouler sur la voie de droite, très clairement.
2: Rouler sans raison valable sur une autre voie que celle de droite sur autoroute est puni par l'amende de 35 euros prévue pour les contraventions de deuxième classe.
1: Et Jérémy Esclavard pour ses conseils. Merci Jérémy. Dans quelques minutes, on parlera de ces couples qui se disputent au volant. En attendant, on poursuit le trajet avec Jen Ayash sur Autoroute Info.

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1: Et direction le département de la Côte d'Or avec cette intervention toujours en cours sur la 6. La voie de droite est neutralisée, kilomètre 311 en direction de Paris, entre le secteur de Chalon-sur-Saône et de Beaune. Un poids lourd est en panne et il pourrait vous gêner d'ailleurs si vous quittez l'aire de Beaune-Merseuil. Soyez prudent. Selon une étude réalisée par Direct Assurance, les trajets en couple en voiture sont souvent électriques. Explication de Paulin Caillard.
2: Pour la plupart d'entre nous, c'est agréable de faire de la route avec sa moitié.
3: Tu sais, Pierrot, je vais te dire un truc. On est bien.
4: Le soleil à l'horizon, le moteur qui rugit.
3: Tu me laisseras conduire, Pierrot.
2: Mais pour beaucoup, un trajet en voiture, c'est aussi l'occasion d'un crépage de chignon en règle. Selon une étude de Direct Assurance, 28% des couples déclarent se disputer régulièrement en voiture. Pour les parents, c'est encore pire, puisque les embrouilles au volant concernent un couple avec enfant sur deux. Et si ça se trouve, vous en faites partie. Auquel cas, vous allez sans doute reconnaître ces motifs récurrents de tension qu'a identifié l'étude. D'abord, le style de conduite.
5: Il bloque tout le monde, là! Bon, vas-y, double-le.
3: Je ne peux pas.
5: Double-le! Mais dépasse-le sur la gauche, là!
3: Je ne peux pas dépasser.
5: Loulou, double-le, je te dis! Non, mais c'est pas vrai, hein, mais j'y crois pas, hein!
3: T'es sûr que tu veux pas conduire, là?
5: Pour m'exciter au volant? Ah, bah non, merci, je préfère me détendre, moi.
3: Ah ouais.
2: En tant que passager, on a tous déjà appuyé notre pied devant nous comme si on pouvait actionner une pédale de frein imaginaire. Et ce court, mais très intense instant de panique instinctive peut largement suffire à déclencher une prise de chou. Autre sujet épineux, l'itinéraire. C'est le fameux « Oh, bah moi, je serais pas passé par là, c'est plus long ». C'est bon, on connaît, et évidemment, ça agace. Et pour terminer, bien sûr, les remarques du copilote.
6: « Mais surveille ton aile, fais tes angles morts, regarde le rétroviseur, mais que les nouilles !»
2: Ça rend fou, et ça donne très envie de s'arrêter pour laisser notre voisin prendre le relais. Mais justement, ça c'est en fait assez rare. 8 fois sur 10, c'est la même personne qui conduit pendant tout le trajet. Dans une majorité des cas, ce sont des hommes, et quand l'étude interroge les femmes à ce sujet, 29% d'entre elles déclarent que si elles ne prennent pas le volant, c'est à cause de leur partenaire. Chiffre qui grimpe à 46% pour les femmes en couple avec enfants. On le rappelle, mais pour faire de longs trajets en toute sécurité, c'est important de savoir partager le volant et de faire des pauses toutes les 2 heures au moins.
3: Oh là là, je sens qu'on est bien parti là.
6: Et sur toi, je sens l'attaque, hein, je peux conduire.
3: Allez.

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1: Bon lundi soir, lundi 12 octobre, ravi de vous accompagner à 22h30. On fait un tour d'horizon de vos conditions de circulation avec deux incidents à vous signaler. Tout d'abord, en Saône-et-Loire, un véhicule arrêté sur la 39, kilomètre 105 en direction de Dijon. C'est après la sortie 9 pour Louan. Cuiseau, véhicule arrêté a priori sur bande d'arrêt d'urgence. Et puis en Côte d'Or, sur l'autoroute A6 cette fois-ci, kilomètre 311 en direction de Paris, un poids lourd en panne. La voie droite a été neutralisée après la sortie 25.2 pour Chalon-sur-Saône, c'est avant le secteur de Beaune. D'ailleurs, ce poids lourd est en panne pour quitter l'aire de Beaune-Merseuil. Donc soyez prudents si vous êtes sur cette aire de service et que vous souhaitez de nouveau vous réinsérer sur l'autoroute A6. Partout ailleurs, ça se passe bien, pas d'autres incidents à signaler. Et puis, côté météo, un temps sec et calme en ce lundi soir. Et tout de suite, on s'intéresse au titre de France Info.
2: À la une, les principales organisations lycéennes seront reçues jeudi après-midi par le ministre de l'Éducation nationale.
3: Demain, elles seront dans la rue. Une nouvelle mobilisation dans toute la France est prévue. Aujourd'hui, il y avait encore moins d'établissements fermés que vendredi. Selon le gouvernement, il dénonce une intensification des violences. L'élève de 3e qui a ouvert le feu dans un collège d'Aubagne ce matin est en garde à vue. Ses parents aussi. Plusieurs armes ont été saisies au domicile familial. L'adolescent de 14 ans a blessé le principal de l'établissement et une enseignante avant d'être désarmé. Leurs jours ne sont pas en danger. Le parquet de Marseille a ouvert une enquête pour tentative d'assassinat. En Ukraine, au moins 3 membres d'une même famille ont été tués aujourd'hui dans une frappe russe près de Kramatorsk, bastion ukrainien sur le front dans l'est du pays. Quant à Volodymyr Zelensky, le président, il juge de plus en plus évident que Moscou a rejeté la trêve énergétique proposée par Donald Trump. La Russie qui est prévenue, toute attaque contre un membre de l'OTAN sera totalement vaine, affirme le principal chef militaire de l'Alliance Atlantique. Il assure toutefois qu'aucun conflit n'est imminent.
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1: Et ne bougez pas, le retour de l'information trafic après un extrait du tout dernier album d'Indochine sur Autoroute Info.

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1: En région parisienne, on me signale un piéton aux abords des voies, un cycliste pour être précis, sur la 5B, kilomètre 4, en direction de Melun. Un patrouilleur est en protection. C'est à hauteur de la sortie.

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1: À 22h44, vous êtes bien sur Autoroute Info. On prend la direction du département de l'Essonne, en région parisienne. Un piéton signalé aux abords sur les voies de circulation de la 5B, kilomètre 4, en direction de Melun. Soyez très prudents. Un cycliste, a priori, sur les voies de circulation après la sortie, à hauteur de la sortie 13 pour Réau. Un patrouilleur est en ce moment sur place. Il tente d'intercepter à ce piéton. En Côte d'Or, sur l'A6, en kilomètre 311 en direction de Paris, vous signalez un poids lourd en panne. La voie droite est neutralisée et d'après le retour caméra dont je dispose en studio, le poids lourd a priori vient d'être évacué. Ça reste à confirmer. En tout cas, toujours la voie droite neutralisée après la sortie 25.2 Chalon-sur-Saône. Cette heure-ci, on parle travaux et fermeture pour cause de travaux. Sachez qu'en Savoie, un basculement de circulation est mis en place en ce moment sur la voie rapide urbaine de Chambéry, entre la sortie 17 Bassin et la sortie 15 Chambéry Centre. En raison de travaux de lavage à l'intérieur du tunnel des Monts, les transports de matières dangereuses doivent passer par un itinéraire via Grenoble, entre Lyon et Albertville. En Isère, à présent, sachez que près de Bourgoin-Jallieu, sur l'A43 en direction de Lyon, la portelle d'accès à l'A48 est fermée jusqu'à 6h du matin. Déviation par la sortie 8. Et puis en région grenobloise, l'A51 et l'A480 sont fermées jusqu'à 5h en direction de Lyon, entre la sortie 12 Vif et la bifurcation avec la RN87.
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1: Allez, le retour de l'information trafic dans quelques instants. Et avant ça, on ira à l'ouest de Paris pour se ressourcer au domaine national de Saint-Cloud, un site géré par le Centre des Monuments Nationaux. C'est à suivre après This Is sur Autoroute Info.

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1: Direction le département de l'Essonne avec ce piéton signalé aux abords des voies de la 5B, kilomètre 4 en direction de Melun. Soyez prudent, un cycliste aux abords ou sur les voies de circulation à hauteur de la sortie 13 Réau. Un patrouilleur est en ce moment sur place, ralentissé. Gaëtan Roussel, c'est mieux, ou encore The Police à suivre sur Autoroute Info. Mais pour l'heure, je vous emmène dans les Hauts-de-Seine, à l'ouest de Paris, à la découverte du domaine national de Saint-Cloud, un site classé au monument historique depuis 1994. Reportage Jérémy Sclavard.
2: On commence la présentation de ce domaine de 460 hectares en tournant une page d'histoire. On retourne à l'époque de la Renaissance et de Louis XIV avec Séverine Drijard, chargée d'action culturelle.
3: À l'origine, Saint-Cloud, à la fin du XVIe siècle, c'était la campagne. Tous les personnages un peu importants du royaume se faisaient construire des sortes de maisons de plaisance en bordure de Seine. Et c'est l'une de ces maisons qui appartenait à un financier qui a été racheté par Monsieur, frère unique de Louis XIV en 1658 et qui l'a transformé en un immense domaine avec au milieu un immense château ouvert sur Paris.
2: Est-ce qu'il est toujours présent ce château? On peut l'admirer quand on vient à Saint-Cloud?
3: Hélas non, puisque le château a été détruit pendant la guerre de 1870. Il a brûlé, les ruines ont été rasées un peu plus de 20 ans plus tard par la Troisième République qui voulait pas conserver ses souvenirs et ses vestiges. Aujourd'hui, il subsiste le parc, ses fontaines et ses jardins à la française dessinés par le nôtre.
2: Parmi tous les jardins qui composent le domaine et qui sont le témoignage de l'évolution de l'art paysager de la Renaissance à nos jours, Séverine Drijard a sa petite préférence.
3: C'est le jardin anglais du Trocadéro qui est sur les hauteurs. C'est un endroit un peu secret, fermé sur lui-même et qui est très agréable à visiter. C'est un jardin en anglaise avec de très beaux arbres. Il y a des cèdres du Liban bicentenaires qui sont absolument magnifiques. Au milieu, il y a une pièce d'eau dans laquelle tout se reflète. C'est un jardin où il y a des arbres et des arbustes parfumés au printemps. On peut y croiser des écureuils. C'est un endroit parfait pour aller se reposer.
2: Au niveau de la grille d'eau, donc l'entrée principale, il y a un musée. Qu'est-ce qu'on peut découvrir à l'intérieur de ce musée?
3: Comme on l'a dit, le château a disparu. Et donc, dans le musée, l'idée, c'est de présenter tout un tas de choses qu'on ne pourra pas voir dans le parc. Photographies, maquettes, tableaux présentant le château, voire même visiter le château en réalité virtuelle avec des casques. Et puis, on va découvrir des portraits des occupants, du mobilier qui provient du château. L'idée, c'est de se gorger d'images avant de visiter le parc.
2: À noter que le domaine national de Saint-Cloud accueille chaque année au mois d'août le festival Rock en Seine.

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1: Ravi de vous accompagner en cette soirée dès 23h.
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1: Et en ce lundi 12 octobre, on fait un tour d'horizon de vos conditions de circulation. Ça se passe plutôt bien, quelques incidents à signaler. On se rend tout d'abord en Seine-et-Marne, en région parisienne, sur l'autoroute A5B. On signale un cycliste aux abords des voies de circulation, kilomètre 9 à présent, en direction de Melun. Un patrouilleur est en protection à hauteur de la sortie 14 pour Cesson. Ralentissez, soyez prudents. Et puis vous signalez également en Saône-et-Loire un véhicule arrêté sur l'A39 en direction de Dijon, entre le kilomètre 105 et le kilomètre 94, c'est-à-dire entre la sortie 9 Louhans-Cuiseaux et la sortie 8 pour Lons-le-Saunier. Du monde se rend sur place, on aura plus de visibilité, je vais y arriver, et plus d'informations. À part ça, tout se passe bien, pas d'autres incidents à signaler. Puis côté météo, un temps sec et calme en ce lundi soir. Allez, tout de suite, on s'intéresse au titre de France Info.
2: En une minute, et d'abord cette enquête pour tentative d'assassinat ouverte après la fusillade de ce matin dans ce collège d'Aubagne, près de Marseille.
3: L'auteur est un élève de 3e. Il avait dissimulé un fusil de chasse dans un étui à guitare. Avant d'être désarmé, l'adolescent de 14 ans a blessé le principal et une enseignante. Leurs jours ne sont pas en danger. Le policier blessé à Marseille en marge de la mobilisation des lycéens ce matin a pu être soigné, déclare ce soir le ministre de l'Intérieur. Il a été touché par un tir tendu de mortier dans la nuque, selon la préfecture de police des Bouches-du-Rhône. La personne à l'origine de ce tir n'a pas encore été identifiée. Un navire arraisonné aujourd'hui par la marine française au sud de la Réunion. Il est suspecté de naviguer sous un faux pavillon et impliqué dans un trafic de transport de carburant. Emmanuel Macron affirme que la France est déterminée à lutter contre la flotte fantôme. C'est le terme employé pour désigner les navires utilisé par la Russie pour contourner les embargos occidentaux. Le président ukrainien juge de plus en plus évident que la Russie a rejeté la trêve énergétique proposée par Donald Trump. La Russie qui continue ses frappes meurtrières sur l'Ukraine. Au moins 3 membres d'une même famille ont été tués aujourd'hui près de Kramatorsk.
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1: Allez, le retour de l'information trafic, c'est dans quelques minutes. Ne bougez pas, je vous retrouve après Tom Percy sur Autoroute Info.

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1: À 23h05, tout se passe bien, condition idéale pour la conduite, hein, pas d'incident ni d'accident à prévoir sur votre trajet en cette soirée, pas de perturbation particulière, tout comme du côté de la météo. Tout se passe bien, si vous avez prévu de prendre la route, vous avez fait le bon choix. On en reparle et on se retrouve dans les prochains instants. Starmania, c'est à suivre, et avant ça, Avril Lavigne sur Autoroute Info.

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1: Et direction le département de l'Allier, vous parlez de ces obstacles sur la 79 km à 80 en direction de Montluçon. Obstacle signalé donc après la sortie 24 à La Palice. Pour l'instant, on n'en sait pas plus concernant la gêne occasionnée. À part ça, tout se passe bien. D'ailleurs, pas d'autres perturbations, quel que soit l'axe autoroutier que vous empruntez.
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1: Et dans quelques minutes, on continuera de parler de la 79 pour un reportage. Nous prendrons la direction donc de l'Auvergne. Au nord de cette région, une route très accidentogène a été transformée en une autoroute, la 79. On en parle donc après le duo Stromae et Stovlo sur Autoroute Info.

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1: Et pas d'évolution, quel que soit l'axe autoroutier que vous empruntez, ça se passe bien en ce moment. Pas de perturbation et côté météo, un temps sec et calme. Ah oui, condition idéale pour la conduite en espérant que ce soit parti pour durer. On en reparle et on se retrouve à 23h30. Queen ou encore Moby à suivre pour les souvenirs. Mais tout de suite, un reportage. La RCEA pour Route Centre-Europe Atlantique traverse la France d'est en ouest. L'un de ses tronçons est une autoroute, la 79. Elle remplace une ancienne route nationale. Reportage Vivien Topa.
2: En 2020, le groupe APRR a repris l'exploitation de la Nationale 79 dans l'Allier et l'a transformée en autoroute A79 avec notamment la création d'un centre d'entretien à Dompierre et l'embauche de 18 personnes à temps plein, dont Vincent Forissier, responsable de la Bourbonnaise.
3: La particularité sur cette autoroute, avant la construction, c'était la RCEA, qui était tristement surnommée la route de la mort, donc avec un trafic poids lourd qui est très très élevé, qui était très accidentogène. On a tous perdu en tant que local quelqu'un de plus ou moins proche sur cette route, et voilà, c'est vraiment une fierté d'avoir pu sécuriser, même indirectement, cette route, et d'y travailler maintenant.
2: Et avec plus de 6 ans sans accident de travail avec arrêt, il peut être fier de ses équipes, dont fait notamment partie François Cognier, responsable de sécurité, qui a bien connu l'ancienne route tristement célèbre.
4: Moi, j'ai eu la chance d'exploiter la RN79 depuis 1999 avec différents gestionnaires. Et c'est vrai que d'avoir passé la RN79 en A79, qui est devenue une autoroute à 2x2 voies, on a vraiment sécurisé tout le tracé, apporter du confort aux clients et aussi une rapidité pour traverser le département qu'on n'avait pas avant. C'était une route bidirectionnelle avec un fort trafic aussi, surtout un fort trafic poids lourd. Et dès qu'il y avait un accident, il y avait un poids lourd impliqué, donc avec les conséquences que l'on peut avoir quand il y a un véhicule léger en face. Maintenant que l'autoroute est à 2x2 voies, on n'a plus de chocs frontaux, donc on a vraiment sécurisé le tracé, on a beaucoup moins d'accidents et surtout beaucoup moins grave.
2: La 79 est non seulement plus sûre, mais cette autoroute moderne fut également la première en France à être équipée de péages en flux libre. Si vous souhaitez plus d'informations à ce sujet, visitez le site aliae.com, aliae.com.

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1: À 23h30, ravi de vous accompagner en cette soirée, en cette nuit. Ça se passe bien sur votre trajet, quel que soit l'axe autoroutier que vous empruntez. On vient de me signaler tout de même une intervention en cours sur l'autoroute A6 dans le département de l'Yonne. En effet, un ralentissement va être mis en place en direction de Paris entre le kilomètre 110 et le kilomètre 100 afin de remettre en place un basculement de circulation. C'est après la sortie 17 pour Courtenay. Soyez prudents. Et puis, en ce début de semaine, vous le savez sans doute mieux que moi, ce week-end, il s'agit du retour des vacances scolaires, les vacances de la Toussaint, à partir de ce samedi 17 octobre. Et si vous avez prévu de partir en voiture, on vous donne quelques conseils. Comment bien charger son véhicule avant un trajet sur autoroute, surtout quand il est long. Les conseils de Sébastien Vattier, responsable pédagogique pour Centre Grand Est, au micro de Raphaël Ludicelli.
2: Ce qui est important, c'est d'avoir un chargement qui soit réparti de manière linéaire sur le véhicule. Ça veut dire que si c'est nécessaire, eh bien, il faut adjoindre sur le toit un coffre de toit plutôt que de vouloir charger énormément l'arrière et d'avoir une voiture qui soit du coup complètement écrasée sur l'arrière.
3: On rappelle que les objets légers doivent être placés à l'avant et à l'arrière du coffre de toit. Il faut bien rembourrer l'avant avec une couverture afin d'éviter que le contenu ne passe au travers du coffre en cas de freinage d'urgence. Les objets lourds doivent être placés au centre du coffre de toit.
1: Le retour de l'information trafic dans moins de 5 minutes. Tout de suite, les titres de France Info.
4: Les tickets resto, ils pourront continuer à servir pour faire des courses au supermarché.
5: Les députés ont en effet voté ce lundi une proposition de loi qui pérennise cette possibilité malgré les inquiétudes des restaurateurs. Eux réclament un traitement plus favorable face à la grande distribution. Environ 6 millions de salariés bénéficient en France de ces tickets restaurants. À Aubagne, dans les Bouches-du-Rhône, les parents du collégien de 14 ans, suspecté d'avoir ouvert le feu ce matin à plusieurs reprises dans son collège, sont en garde à vue ce soir, tout comme leur fils. Plusieurs armes de chasse ont été saisies à leur domicile. Le collégien a tiré donc au fusil de chasse sur le principal du collège La Canale et sur une professeure. Touchés tous les deux aux jambes, leur pronostic vital n'est pas engagé. À Mulhouse, dans le Haut-Rhin, le projet de data center de Microsoft franchit une nouvelle étape ce soir. Les élus de l'agglomération approuvent en effet la déclaration d'intérêt général de ce projet à 2 milliards d'euros, contesté par des associations écologistes. Et puis c'est demain, en fin de matinée, que le pape Léon XIV sera hospitalisé à l'hôpital Gemelli de Rome. Le souverain pontife doit y être opéré d'un nodule au poumon, indique le Vatican. Conséquence, toutes ces audiences sont annulées jusqu'à mardi prochain, 20 octobre.
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1: Et le retour de l'information trafic, ne bougez pas, cet après Manon Lisa sur Autoroute Info.

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Mais c'est déjà exactement ce que je fais.

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1: Ah oui, vous êtes bien sur Autoroute Info et ça se passe bien en cette soirée, pas d'incident particulier, quel que soit l'axe autoroutier que vous empruntez. On en reparle et on se retrouve dans les prochaines minutes. Restez bien à l'écoute. Maria Carré est à suivre. On sait Bruno Mars sur Autoroute Info.

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1: Et direction le département de l'Allier, on me signale des obstacles aux abords des voies de l'autoroute à 79 km 49 en direction de Montluçon. Vous êtes donc concerné dans le centre de la France après la sortie 27 pour Chevagnes et Bollon. Partout ailleurs, ça se passe bien. Pas d'autres incidents à signaler. À côté météo, rien de particulier. Puis quant au trafic, c'est totalement fluide partout où vous roulez. Et votre trajet tout de même peut être contraint par des fermetures nombreuses hein, pour cause de travaux un peu partout sur le réseau en ce moment. Si vous circulez notamment en Ile-de-France, la 5B est fermée dans les deux sens entre la sortie 14 vers Saint-Denis et le giratoire du Bois du Jard à Melun. D'ailleurs, des fermetures prévues chaque nuit de la semaine. Et puis tout au bout de la 5A, la Francilienne est également fermé entre Ris-Orangis et Bretigny sur Orge. En Rhône-Alpes, fermeture de l'A40 dans les deux sens jusqu'à 6h du matin entre la sortie 8 Hondeville-Londe et la sortie 10 Bellegarde. D'ailleurs, depuis l'A404, secteur de Yonnax, impossible de rejoindre l'A40. Toujours au bout de l'A40, le tunnel du Mont-Blanc qui est fermé cette nuit jusqu'à 6h là aussi pour des travaux de maintenance, possibilité de rejoindre l'Italie via le tunnel du Fréjus. À Lyon, la métropole 6 en direction de Paris entre la jonction avec le périphérique Nord et Limonest est fermée. La métropole de Lyon réalise des travaux d'entretien. Et puis vers Mulhouse, la 36 est fermée en direction de Paris entre les sorties 16 Lutterbach et 15 pour Burnau jusqu'à 5h du matin. D'ailleurs, à noter que la sortie 11 pour Delhéricourt est elle également fermée dans les deux sens de circulation dans le secteur de Belfort.
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1: Et d'autres travaux, on aura l'occasion d'en reparler tout au long de cette nuit. Dans un instant, on quitte l'autoroute A6 à la sortie 23 Biarritz-Saumur pour se rendre au musée au parc Alésia qui propose cette année de nouvelles expériences. C'est à suivre après Pierre Demers sur Autoroute Info.

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1: Et direction le département de l'Indre, signale un véhicule en panne sur la 40 km à 160 en direction de Paris et de Mâcon. Soyez prudents, serrez bien sur la voie de gauche après la sortie 7 Bourg-en-Bresse. Et puis dans l'Allier sur la 79, obstacle, kilomètre 49 en direction de Montluçon. C'est après la sortie 27 pour Chevagnes et Bollon. Le musée au parc Alésia en Bourgogne fait le plein de nouveautés cette année. Roald Bilbo a fait le déplacement pour en savoir un peu plus.
2: En 2026, on a eu envie de proposer de nouvelles choses à nos visiteurs.
3: Mathilde Lepiolloville, responsable action culturelle.
2: On a installé des tables de jeu. Les visiteurs peuvent venir s'installer dans l'atrium, faire le puzzle d'Archimède. Ils peuvent aussi découvrir l'Alésiathèque, ces nouvelles bibliothèques où les enfants, les adultes, les chercheurs peuvent venir pour trouver une documentation sur Alésia, Vercingétorix, César et tous les thèmes en relation avec notre site.
3: Et vous misez aussi beaucoup sur le numérique cette année.
2: On a installé sur la terrasse une installation sonore qui propose aux visiteurs d'entendre le récit du siège d'Alésia, mais par Vercingétorix lui-même.
4: Enfin, je les vois, j'entends leur carnix, les secours arrivent.
3: Alors je suis désormais à l'extérieur du musée au parc, tout proche des lignes de reconstitution fortifiées, avec Stéphanie Fossé, responsable développement, pour parler d'une autre nouveauté, une expérience en réalité augmentée. Expliquez-nous ça, Stéphanie.
5: On va scanner le QR code avec son téléphone, ça va déclencher l'expérience de visite et ça va vous mettre dans l'espace de 52 avant Jésus-Christ. En fait, tout le paysage autour de vous va changer et vous allez être projeté dans l'Antiquité. Et vous avez Rufus et Félix, ces légionnaires, qui vont vous parler et vous expliquer comment ils vivent dans ce camp romain.
6: Comme beaucoup de soldats, je n'ai que le strict nécessaire. Un scutum, une galéa, un gladius et un pilum.
5: Le principe, c'est d'être interactif. Donc, on a trois temps. On a la présentation, on a un deuxième temps où on peut en savoir plus. Donc, on clique sur différents points du paysage. Et il y a un petit quiz où on va pouvoir jouer en famille pour savoir si on a bien écouté, on a bien compris. On va savoir si on va pouvoir intégrer la Légion de César.
3: Alors, j'ai répondu aux questions. On va voir tout de suite ce que ça donne.
6: Bon, tu n'as aucune bonne réponse. Il va falloir revoir tes leçons, citoyen.
3: Bon, visiblement, je ne suis pas encore prêt à intégrer la Légion. Je vais retenter ma chance. Merci beaucoup, Stéphanie, pour la démonstration.

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1: Ravi de vous accompagner en cette nuit. Il est tout juste minuit.
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1: Et on fait un point complet sur vos conditions de circulation. Ça se passe plutôt bien. Un seul incident, c'est dans le département de l'Ain sur la 40, kilomètre 150, kilomètre 160, en direction de Paris et de Mâcon. Un véhicule en panne sur bande d'arrêt d'urgence. Après la sortie 7, Bourg-en-Bresse, du monde se rend sur place. Partout ailleurs, tout se passe bien. À côté météo, un temps sec et calme. Et puis côté trafic, à cette heure-ci, c'est totalement fluide. Vous pouvez rencontrer des zones de chantier. On en reparle d'ailleurs dans moins de 15 minutes. Et à suivre, Eddie de Préto ou encore Eagle Eye Cherry sur Autoroute Info. Mais tout de suite, un reportage sensibilisé aux métiers dangereux d'agents autoroutiers. C'est le but d'une opération qui s'est tenue le long de la 43. Vincent Serrano est allé tester des lunettes de réalité virtuelle pour se glisser dans la peau d'un patrouilleur.
2: Nous sommes sur l'aire du granier de l'A43, à proximité de Chambéry, et nous croisons Yann, automobiliste, venu faire la pause. Par hasard, il a découvert l'atelier de sensibilisation et ses lunettes de réalité virtuelle qui vous plongent dans la peau d'un patrouilleur le long de l'autoroute.
3: Génial, franchement génial, on est vraiment dedans. Je comprends maintenant les agents, les petites frayeurs, même les grandes frayeurs qu'ils ont, quoi.
4: Vous avez fait le pas de côté quand vous avez vu le camion approcher ?
3: Ouais. Exact. Pas le petit, hein, grand. Ouais, très bien fait même, ouais, je confirme.
2: Alors forcément, après ce retour d'expérience, j'ai voulu en savoir plus. J'ai testé ces lunettes en compagnie d'Aurore Brache, adjointe responsable du service pour la direction interdépartementale des routes Centre-Est.
5: C'est des lunettes qui vous permettent d'être vraiment à leur place, de tourner la tête comme eux, d'avoir le son, l'image, il manquera le souffle.
4: Allez, c'est parti. On peut se tourner dans tous les sens. Donc là, en effet, on est le long d'une autoroute, on voit des poids lourds passer à toute vitesse. Et c'est vrai qu'à un moment donné, on a même tendance à s'écarter, même si on sait que c'est pas la réalité.
5: Ça nous permet vraiment de pouvoir se mettre à la place d'eux et de comprendre que quand on passe, c'est pas juste passer à côté et c'est pas grave, ils ont l'habitude. Non, c'est vraiment un vrai risque. En fait, ils viennent pour protéger des vies et ils espèrent rentrer chez eux le soir.
2: Les agents autoroutiers sont visibles à 200 mètres minimum, grâce notamment à des dispositifs d'avertissement lumineux importants. Pour autant, les accidents ne se produisent pas seulement en cas de mauvaises conditions routières et de visibilité réduite.
5: Alors sur la DIR Centre-Est par exemple, au terme d'accident, donc tout confondu, on est à 2/3 des accidents qui ont lieu en ligne droite et plus de 3/4 qui ont lieu par météo favorable, donc soleil, pas de pluie.
2: Le mot de la fin pour Yann, l'automobiliste qui a découvert l'atelier de sensibilisation.
3: Sensibiliser les gens, c'est vraiment très bien, quoi. Ça peut arriver à tout le monde, donc oui, vaut mieux faire des piqûres de rappel et être vigilant sur la route, toujours regarder au lieu de faire autre chose.

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1: Si vous circulez dans le secteur de Lyon, sachez qu'un patrouilleur intervient en ce moment. On signale une zone d'accident, un véhicule qui aurait percuté une flèche de signalement. C'est sur l'autoroute à 46 km à 20. Vous êtes concerné à hauteur de la sortie 3 villages.

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1: Dans le Rhône, un patrouilleur va traverser les voies de la 6 km 445 en direction de Paris. Soyez prudents afin de ramasser des obstacles. C'est à hauteur de la sortie 33.1 Villefranche-sur-Saône.

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1: Ravi de vous accompagner, on se rend dans le département du Rhône, un patrouilleur qui va traverser les voies de la 6 km 444 en direction de Paris afin de ramasser des obstacles sur les voies. Il va aller sur voie de gauche, soyez très prudent à hauteur de la sortie 33.1 Villefranche-sur-Saône. Et puis dans l'Ain, sur la 40 km 160 en direction de Paris et de Mâcon, un véhicule en panne sur bande d'arrêt d'urgence, c'est après la sortie 7 pour Cambresse. Partout ailleurs, pas d'autres incidents à signaler, tout se passe bien sur votre trajet. Cette fois-ci, on parle fermeture et fermeture pour cause de travaux. C'est le cas en Isère, en région grenobloise, la 51 et la 480 fermée en ce moment jusqu'à 5h du matin en direction de Lyon entre la sortie 12 Vif et la bifurcation avec la RN 87. En Isère, toujours sur la 41 Sud en direction de Chambéry, fermeture de la bretelle d'entrée de la sortie 22 Pontcharrat, déviation par les sorties par la sortie 23 Le Trouvet. Et puis en Savoie, vous signalez dans le secteur de Chambéry un basculement de circulation en ce moment jusqu'à 6h du matin sur la voie rapide urbaine de Chambéry entre la sortie 17 Bassin et la sortie 15 Chambéry Centre en raison de travaux de lavage à l'intérieur du tunnel des Monts. Donc les transports de matières dangereuses devront prendre un itinéraire via Grenoble entre Lyon et Albertville.
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1: Et si vous traversez le tunnel du Fréjus pour rejoindre l'Italie, vous serez peut-être surpris de constater que vous ne pouvez rouler que sur une seule voie alors que l'ouvrage en compte deux. Franck Pellissier vous explique pourquoi.
2: Jusqu'en août 2025, le tunnel du Fréjus comptait un seul tube et celui-ci était bidirectionnel, ce qui signifie qu'il accueillait le trafic aussi bien vers la France que vers l'Italie, avec une seule voie par sens. Depuis, un second tube a été mis en service, mais chaque tube ne permet de faire circuler le trafic que sur une seule voie. Cela est d'abord réglementaire, il n'était pas question d'augmenter les volumes de trafic franchissant les Alpes par la vallée de la Maurienne, même avec une mise en service de ce fameux deuxième tube. D'où le choix de ne garder qu'une voie par sens. Et c'est également une question pratique. Le tube dédié au trafic vers l'Italie peut être remis à double sens à tout moment en cas de travaux ou d'événements dans l'autre tube, sans avoir pour cela à changer toute la signalétique en place, ce qui ne serait pas possible autrement. Ce choix de fonctionnement avec une seule voie par sens et par tube, s'il ne permet pas de réduire l'attente aux entrées de l'ouvrage transalpin, permet tout de même une avancée majeure, celle d'éviter le croisement des véhicules dans le tunnel et donc de gagner en matière de sécurité pour tous ses usagers.

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1: À minuit et demi, ravi de vous accompagner en cette soirée. Ça se passe plutôt bien en ce moment. Tout de même, quelques incidents à signaler. On se rend en Savoie avec un véhicule arrêté sur voie de droite de l'autoroute à 43 km 80 en direction de Turin. Un véhicule arrêté à hauteur de la sortie 12. Après la sortie 12, lac d'Aigbelette, c'est dans le tunnel de l'Épine. Plus qu'une voie pour circuler, celle de gauche. Soyez prudent. Dans Lyon, on me signale un véhicule lent sur la 6, kilomètre 149 en direction de Paris. Il va rouler du kilomètre 149 au kilomètre 144 et donc s'arrêter sur l'aire des pâtures, l'aire de repos. Patrouilleur qui est en protection dans le Rhône. Patrouilleur qui intervient sur la 6, kilomètre 445 en direction de Paris. Afin de ramasser des obstacles sur voie de gauche à hauteur de la sortie 33.1 pour Villefranche-sur-Saône. Et puis dans l'Ain, ce véhicule arrêté sur bande d'arrêt d'urgence de la 40, kilomètre 160 en direction de Paris et de Mâcon. Dépanneur sur place après la sortie 7. Bourg-en-Bresse. Enfin, ça vient de me parvenir en Isère, véhicule arrêté sur la 43, kilomètre 56 en direction de Lyon. C'est après la sortie 10, les après. Teddy Bear ou encore Pink à suivre dans la playlist d'autoroute info. Mais prenons maintenant la direction du château de Tanlay dans Lyon. Château signalé sur l'autoroute A6 par des panneaux touristiques à proximité des sorties 20 et 21. Aurélien Malto.
2: Première impression dès l'arrivée au château, sa blancheur resplendissante. Et l'édifice sait se faire contempler depuis les cours d'accueil. Diane de Cèze, la propriétaire des lieux.
3: On peut dire que Tanlay est un joyau de la Renaissance. C'est l'époque où on vient exploiter les richesses de la région. La Bourgogne est connue pour sa pierre, donc effectivement, vous découvrez un château avec une belle pierre blanche. C'était entouré de bois. Ces bois ont été plus ou moins aménagés en jardin. Et quand vous arrivez, effectivement, vous avez une cour des communs, une cour verte et une cour intérieure. C'est-à-dire que le visiteur se prépare à voir ce monument sur différentes cours. Ça, c'est un aspect important à Tanlay. Et donc, Tanlay s'inscrit dans ce terroir d'une pierre calcaire, mais où l'eau coule, et l'eau coule beaucoup. C'est d'ailleurs la raison pour laquelle, sur l'autoroute A6, ces fameux panneaux qui nous rappellent tous ces monuments le long de la route, la devise pour Tanlay, c'est un château bâti sur l'eau.
2: À l'intérieur, c'est la présence de celles et ceux qui ont fait l'histoire de Tanlay, qui marque les esprits. Car comme va nous le préciser Diane de Cèze, le château a toujours été habité et c'est encore le cas aujourd'hui.
3: Tanlay, c'est un monument qui nous surprend parce qu'il est à la fois dans cette architecture qu'on voit d'aujourd'hui, l'architecture classique. Il a été construit vers 1642 par Pierre Lemuet. Depuis Louis XIV, le château appartient à la même famille. Et vous avez cité mon nom au début de cette interview, mais ma grand-mère s'appelle Marguerite de Tanlay. Elle a perdu son nom parce qu'elle était fille unique. Mais c'est important déjà de dire qu'au-delà du château, c'est une maison qui a vécu l'histoire de France et où chaque génération a apporté sa pierre.
2: Dans Lyon, le château de Tanlay se découvre d'avril à novembre avec des visites guidées. Il se trouve à une trentaine de kilomètres des sorties 20 et 21 de l'autoroute A6.

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1: À minuit 45, ravi de vous accompagner avec plusieurs incidents à signaler. On se rend en Savoie, un véhicule gênant sur la 43, km 80 en direction de Turin. Il est arrêté sur la voie de droite. Soyez très prudents dans ce secteur. C'est au niveau du tunnel de l'Épine. Après la sortie 12, Lac d'Aigbelette avant le secteur de Chambéry. Dans l'autre sens, en Isère, km 56 également. Un véhicule arrêté sur voie de droite. Là aussi, levez le pied, serré sur la voie de gauche après la sortie 10, les Abrets. Vous signalez également que côté météo, tout se passe bien. Pas de perturbation particulière quant au trafic. Il est totalement fluide. Et vous pouvez rencontrer des zones de travaux, être impacté par des fermetures. C'est le cas dans l'Est. La 36 fermée en direction de Paris entre la sortie 16 Lutterbach et 15 Burnau de jusqu'à 5h du matin. Et puis sachez que la sortie 11 d'Héléricourt est également fermée dans les deux sens dans le secteur de Belfort. En région Île-de-France, c'est la 5B qui est fermée entre la sortie 14 vers Saint-Denis et le giratoire du Bois du Jard fermé dans les deux sens donc jusqu'à 5h du matin. Sur la 5A, plusieurs sorties sont fermées donc pendant cette nuit, notamment la sortie 10, c'est le lieu 5 qui est fermé cette nuit. Et puis la Francilienne aussi fermée entre Ris-Orangis et Brétigny-sur-Orge.
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1: Taylor Swift ou encore Frérot de la Vecca à suivre sur Autoroute Info. Avance un reportage du 17 au 25 octobre à la limite des départements de la Marne et de la Haute-Marne. Se tiendra la fête de la grue à proximité du lac du Der. Présentation avec Antoine Oppard.
2: C'est un rendez-vous exceptionnel qui réunira plusieurs milliers d'amateurs d'ornithologie et de curieux. La grue cendrée, cet oiseau impressionnant, s'installera entre autres au bord du lac du Der dans les prochains jours. Étienne Clément, président de la Ligue pour la protection des oiseaux en Champagne-Ardenne.
3: Le classique chez nous, c'est le lever et les couchers de grue. On vient le matin avant le lever du soleil, puisque les grues vont sortir le matin du lac pour aller soit continuer leur migration, soit sortir du lac pour aller dans la campagne environnante, passer la journée pour aller se nourrir.
2: Et pour ceux qui auront un peu de mal avec le réveil matinal, qu'il se rassure, le spectacle sera au rendez-vous également au moment du coucher du soleil.
3: Donc on leur propose une projection, on leur explique c'est quoi la migration, pourquoi le lac du Der, qu'est-ce que mangent les grues, comment est constituée une grue, quelles sont les menaces. Après, on va les voir là, à ce moment-là, quand elles reviennent le soir sur le lac du Der, puisqu'elles vont revenir sur le lac du Der le soir pour y passer la nuit en toute sécurité.
2: De nombreuses animations seront organisées pendant la fête de la grue, avec des spectacles, des contes, des projections, des expositions photos ou encore des conférences.

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1: Ravi de vous accompagner, il est tout juste une heure.
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1: Et on fait le point sur plusieurs incidents qui concernent principalement l'autoroute A43 en Isère. Tout d'abord en direction de Lyon avec un véhicule arrêté sur voie de droite à kilomètre 56 en direction de Lyon, donc sur cette A43. Cette voie de droite a été neutralisée par un patrouilleur après la sortie 10 pour les Abrènes. Au kilomètre 80 à présent, vous signalez également un véhicule en panne gênant. C'est sur bande d'arrêt d'urgence, c'est-à-dire... Et sur voie de droite, donc situation dangereuse dans le tunnel de l'Épine après la sortie 12 pour Lac d'Aigbelette. Du monde se rend sur place, kilomètre 80, je le rappelle. Partout ailleurs, ça se passe bien, pas d'autres incidents à signaler. Et puis côté météo, un temps sec et calme, quel que soit l'axe autoroutier que vous empruntez. Adèle Castillon, encore les Rolling Stones à suivre, rien que ça dans la playlist d'Autoroute Info, mais pour l'heure, direction la Drôme, à deux pas de la 49, Adeline Després nous emmène au cœur d'une plateforme logistique où s'entassent des milliers de pneus prêts à être expédiés partout en France.
2: Bonjour,
3: bienvenue chez Allo Pneus.
4: Damien Bonabel, directeur général.
2: Ici, on se trouve à Valence, c'est notre dépôt logistique. C'est un hangar qui fait 55 000 m². Et c'est là qu'on a aujourd'hui quasiment 800 000 pneumatiques qui sont stockés à l'attente d'être expédiés partout en France pour les automobilistes. On va expédier là depuis Valence plus de 20 000 pneus dans la journée.
4: Nous croisons justement Mouloudji qui s'affaire entre les allées pour préparer les commandes dans sa nacelle mobile.
5: On va les ramener au four après, une fois que la mission sera terminée. Pour l'instant, je continue sur la mission et ensuite on continue.
6: Eh bien, on vous suit.
5: D'accord, ça marche.
2: Donc là, Mouloudji, il a reçu sa mission d'aller chercher un certain nombre de pneus. Certains sont en bas, mais certains sont tout en haut, ouais, jusqu'à 10 mètres de haut. Donc il monte avec sa nacelle, il les récupère, il les charge. Et puis une fois que sa nacelle va être pleine, il va aller les amener sur la zone d'expédition. Alors aujourd'hui, sur le dépôt, à ce matin, on a 133 personnes qui travaillent. À la réception, mais essentiellement à l'expédition.
4: Cap sur la zone d'expédition, devant un long serpentin de tapis roulant. Point névralgique du hangar.
2: Mouloudji, maintenant, il a laissé sur place le rack, c'est l'espèce de chariot dans lequel tous les pneus qu'il est allé chercher ont été entreposés. Et maintenant, on a un opérateur qui va les prendre un par un. Ils sont scannés, donc vous voyez, à l'aide d'une petite douchette là, qui est posée sur le doigt, les préparateurs vérifient que c'est bien le pneu qui a été commandé, l'installent sur ce tapis roulant. Et à partir de là, ils partent pour un petit voyage où ils vont être pesés, filmés, étiquetés, vérifiés. Ils vont monter là quasiment jusqu'au plafond. Ils vont redescendre sur des convoyeurs où ils vont être dispatchés dans différents poids lourds qui partent partout sur l'Hexagone.
4: Suivant le moment de l'année, comptez entre 24 et 48 heures entre le clic de commande et la réception des pneus. Le pic des ventes se situe entre octobre et décembre. Plus d'1 million de pneus vont sortir de l'entrepôt.

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1: En Savoie, un véhicule arrêté sur la 43, km 80 en direction de Turin. Et d'ailleurs, je viens de voir sur les outils dont je dispose en studio que ça vient de se terminer. Donc, bonne nouvelle. Après la sortie 12, lac d'Aigbelette. En revanche, dans l'autre sens, direction Lyon, km 56, un véhicule a arrêté sur voie de droite et cette voie a été neutralisée avec donc du monde sur place. C'est après la sortie 10 pour les Abrets. Levez le pied, vous n'avez que la voie de gauche. Donc, pour circuler partout ailleurs. Heureusement, ça se passe bien, pas d'autres incidents à signaler. Et on fait le point sur les différentes fermetures que vous pouvez rencontrer actuellement. Actuellement, la 40 qui est fermée en direction de Paris entre la sortie 14 Archand et Annemasse. La sortie 14 pour Annemasse, pardon, et la sortie 13.1 pour Archand, fermée jusqu'à 5h du matin. Tout au bout de cette A40, fermée le tunnel du Mont-Blanc dans les deux sens pour des travaux de maintenance jusqu'à 6h du matin. Et puis fermeture de la 40 également entre la sortie 10 Bellegarde et la sortie 8 pour Hauteville-Londe. Déviation par des itinéraires locaux comptés 20 à 30 minutes supplémentaires.
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1: Et le retour dans l'information trafic dans quelques instants. Alex Warren, encore Choubaoumba à suivre. Pour l'heure, un reportage pour éviter les longues files d'attente, les jours de fort trafic pour la charge d'un véhicule électrique. Pensez au trip planeur et à ne pas faire le plein complet. Le point sur ses conseils avec Adeline Després.
2: Qui veut voyager loin ménage sa monture, vous connaissez l'adage. En ce qui concerne les véhicules électriques, c'est exactement la même chose lorsque l'on fait de grands trajets sur autoroute. Jérôme Micheron, directeur du produit pour Peugeot.
3: Grâce à un trip planner bien programmé son parcours, le véhicule va s'adapter et ensuite, pas la peine de recharger jusqu'à 100%. On recharge à 80%. En plus, les trip planners s'ajustent en fonction de l'utilisation de la voiture et de la fréquentation des bornes. Et puis 80%, c'est une bonne recharge.
2: Maxime Fontanier est journaliste spécialisé dans les véhicules électriques. Il explique l'intérêt de cette recharge à 80%.
4: Pourquoi ? Parce qu'en fait, les 20 derniers pourcents mettront autant de temps que le 10-80%. C'est comme une bouteille d'eau, en fait. On met le robinet à fond au début, mais si on veut remplir, il faut réduire le débit. Au-delà de 80%, on perd du temps et on en fait perdre aux autres, surtout. En plus, c'est pas bon pour la batterie.
2: Mieux vaut donc s'arrêter plus fréquemment, mais moins longtemps. En véhicule électrique, il faut profiter de chaque pause, même de 5 minutes, pour recharger.

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1: Et ravi de vous accompagner en cette nuit. Ça se passe plutôt bien en ce moment sur votre trajet. Un seul incident, c'est sur l'autoroute A43 en Isère, kilomètre 56 en direction de Lyon après la sortie 62, après la sortie 10 plutôt pour les Abrets, qui est au kilomètre 62. Donc un véhicule en panne sur la droite qui a été neutralisé cette voie pour laisser intervenir un dépanneur en ce moment. Donc sur place, soyez prudents, levez le pied et serrez sur la voie de gauche. Partout ailleurs, tout se passe bien, pas d'autres incidents à signaler. Puis à côté, mettez aucune perturbation. Vous pouvez rencontrer parfois des fermetures pour cause de travaux. D'ailleurs, on en reparle, ne bougez pas, dans moins de 15 minutes. Et la suite du programme dans le prochain quart d'heure, les Maroon 5 ou encore Vianney à suivre. Mais tout de suite, direction Clermont-Ferrand pour parler d'une véritable icône que vous pouvez retrouver sur le flanc de certains pneus. Bibendum, le loco de la marque Michelin. Reportage avec Aymeric Violet.
2: Moi, je conduis sans pépins. Je roule Michelin. Bonjour Michelin. Adieu les pépins.
3: Lors de votre visite à l'aventure Michelin, impossible de louper Bibendum. La célèbre mascotte de l'entreprise française a reçu le titre honorifique de logo du siècle en 2000. Une figure qui a été pensée par hasard lors de l'exposition internationale à Lyon en 1894. Maxime Barroso, guide à l'aventure Michelin.
4: Édouard Michelin s'est rendu compte d'une chose, c'est que les employés, il s'était un petit peu amusé en sortant les pneus du camion et il s'est rendu compte que cette pile, elle ressemblait à un bonhomme. Il a dit à son frère, regarde André, avec des bras, ça ferait un bonhomme.
3: Une première affiche voit le jour 4 ans plus tard avec l'aide du dessinateur Ougalo. Dessus, on y retrouve Gambrinus, le roi de la bière, un personnage mythique de la Flandre. Une inscription latine est également écrite sur l'affiche « Nunc est bibendum ». Maxime Barroso.
4: Alors « Nunc est bibendum », ça veut dire « Maintenant il faut boire, maintenant buvons ». Et il faut savoir une chose, c'est que le slogan de Michelin depuis 1895, c'est « Le pneu Michelin boit l'obstacle ». Le pneu Michelin boit l'obstacle, c'est cette affiche qu'il nous faut. Sauf qu'on ne va pas garder le roi de la bière avec sa chope. On va le remplacer par notre bonhomme en pile de pneus. Et au lieu d'avoir une chope de bière, il va avoir une coupe de champagne. Mais une coupe de champagne remplie d'obstacles.
5: Mesdames, messieurs, le pneu Michelin X est extraordinaire. Le pneu Michelin X.
3: On le voit dans les publicités, à la télé et même sur le grand écran. Et oui, Bibendum a un rôle dans les années 80 à Hollywood, dans SOS Phantom.
6: J'ai pensé à un machin inoffensif qui me venait du fond de mon enfance. Quelque chose de gentil, de mignon, qui pouvait pas nous détruire. Le Bibendum chamallow. T'as des belles pensées, tu sais.
3: Toute l'histoire de Bibendum est à découvrir au musée L'Aventure Michelin, situé à Clermont-Ferrand, ouvert jusqu'à la fin de l'année.

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1: Et le point complet hein, sur vos conditions de circulation, avec de très bonnes conditions pour circuler, puisqu'il n'y a plus d'incident, aucun incident ni accident à vous informer en ce moment. Tout se passe bien. J'espère que pour vous, ça se passe bien. Si vous voyez que vous commencez à être fatigué, n'hésitez pas à faire la pause sur les différentes aires de service ou de repos. Les aires de repos qui sont situées tous les 15 à 20 km et les aires de service tous les 40 à 50 km partout sur le réseau autoroutier. Et côté travaux, vous pouvez également rencontrer des fermetures. Hein. Ne soyez pas surpris si vous circulez en Isère, notamment près de Bourgoin-Jallieu. La 43 en direction de Lyon, la bretelle d'accès à la 48 est fermée jusqu'à 6h. Déviation par la sortie 8, Bourgoin-Jallieu. Sur la 41 sud en direction de Chambéry, fermeture de la bretelle d'entrée 22 en provenance de Pontcharrat. Déviation par la sortie 23, Le Trouvet. Et puis dans la Drôme, fermeture de la 49 en direction de Grenoble, entre la sortie 6 Pocret, Bourg de Péage et la sortie 8, la Baume d'Austin, déviation fléchée

0: à partir des sorties 6 et 8.
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0: Charlotte Cardin ou encore Tibbs à suivre sur Autoroute Info. Restez bien à l'écoute, mais tout de suite, voici les conseils sécurité pour que votre trajet sur autoroute se passe au mieux.
2: Que vous soyez un habitué ou un novice de la conduite sur autoroute, les règles sont les mêmes pour tous. Il est primordial de respecter le code de la route. Christophe Boutin, délégué général de l'ASFA, l'Association des sociétés françaises d'autoroute.
3: Écoutez, les conseils sont très simples, hein, respecter les règles. Le corridor de sécurité, c'est très important, c'est inscrit dans le code de la route depuis 2018. C'est sanctionné, si vous ne le respectez pas, vous risquez une amende de 135 euros et des pertes de points. On peut parler du respect de la limite de vitesse. Et enfin, dernier conseil, s'arrêter régulièrement, toutes les 2 heures, sur les aires d'autoroute qui accueillent les usagers en leur proposant de nombreux services. C'est un moyen de casser la monotonie du voyage, de recharger ses batteries, celles de son véhicule ou son réservoir d'essence si nécessaire, et de repartir plus frais et plus en sécurité pour la suite du voyage.
2: A noter que sur les autoroutes du groupe APRR, vous retrouvez en moyenne tous les 20 km une aire de repos et tous les 40 km une aire de service.

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1: 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Ravi de vous accompagner, il est tout juste à 2h.
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1: Et ça se passe bien ce début de semaine, en ce mardi à 13 octobre. De bonnes conditions pour vous accompagner. J'espère que pour vous, ça se passe bien sur votre trajet. Pensez à bien faire la pause sur les différentes aires de repos ou de service si vous sentez la fatigue arriver. Vous signalez tout de même en Isère cette information. Un animal aperçu aux abords des voies de l'autoroute A51 au sud de Grenoble. Il a été aperçu en direction de Lyon, mais vous êtes également concerné en direction de Sisteron, kilomètre 17, à hauteur de la sortie 13 pour Sinard, donc un chevreuil signalé aux abords des bois, aux alentours du tunnel d'ailleurs du Sinard. Soyez tout de même prudent. Partout ailleurs, ça se passe bien, puis côté météo, aucune perturbation. La playlist d'Autoroute Info, je vous propose notamment Tumper City, JCG ou encore Gold à suivre. Pour l'instant, un reportage, notre humeur qui influence notre manière de conduire. Alors, comment apprendre à gérer son stress au volant? Éclairage avec Basile Voisin.
2: Pour bien conduire en sécurité, il faut être détendu, serein et concentré. Pas facile tous les jours avec les tracas du quotidien. Prendre le volant pour aller au travail semble anodin, pourtant ça ne l'est jamais vraiment. Explication avec Jean-Marc Bellet, docteur en psychologie et expert du comportement sur la route.
3: Le véhicule.